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2: Merci à tous de votre fidélité. Il est l'heure de nous retrouver pour notre séquence Église Hebdo. Nous avons rencontré Paula, la responsable du journal Guétali, le journal des enfants de La Réunion. Elle nous parle de la rentrée.
3: Bonjour et merci d'être avec nous sur les ondes de Radio Arc-en-Ciel. Et aujourd'hui, nous avons la joie de vous présenter le dernier numéro du journal Guétali, le numéro de la rentrée. Avec nous, Paul, la responsable de l'édition, pour nous présenter ce numéro. Bonjour Paul.
4: Bonjour Jean-Denis, merci de m'avoir invité. Voilà, oui, c'est avec plaisir que j'ai envie de parler du journal qui est sorti depuis 15 jours. Ôté, c'est la rentrée, et l'autre, le maman qui répond encore, et oui, heureusement que la rentrée, c'est encore, et comme ça, on pourra aller à l'école pour pouvoir apprendre des tas de choses, c'est ça qui est intéressant pour grandir et développer son intelligence, et je dirais aussi son cœur, voilà. Voilà,
3: le journal Guétali, on le rappelle, c'est le journal des enfants de La Réunion, c'est un compagnon pour la rentrée scolaire, ce numéro-là, mais en général pour un compagnon pour l'école, mais aussi pour la vie des enfants, et un compagnon pour la catéchèse aussi, l'éveil à la foi.
4: Comme on dit, c'est un compliment. Et vraiment, depuis 60 ans que le journal existe, le but principal de Guétali, c'est d'aider les enfants à grandir sur le plan humain, sur le plan spirituel, à grandir aussi sur le plan, intellectuel aussi. On a cette prétention-là, c'est d'apporter aux enfants des choses, des connaissances, à travers les jeux, des contes, des activités qui sont proposées. Voilà.
3: Et avec s'ouvrir au monde, s'ouvrir à la vie.
4: Voilà, je pense que c'est important qu'ils s'ouvrent à la vie. Et quand on me dit, ah ben oui, pourquoi aller à l'école, c'est très très important. Et pourquoi faire un numéro pour la rentrée? On dit ça aussi souvent à Guétali, parce que la rentrée, le temps de la rentrée et de la reprise est un moment important du développement de l'enfant.
3: Alors donc, ce numéro de la rentrée... Un peu les dossiers qu'on peut retrouver dans ce numéro,
4: oui,
3: Paul.
4: Regardez le sommaire, c'est vrai qu'on trouve des choses habituelles, je dirais. Il y a bien sûr, on a envie d'inviter les enfants à travailler et à réfléchir et à leur proposer. Si on regarde par rapport à la catéchèse, on m'a dit au téléphone, et c'est vrai que les enfants sont pas encore rentrés au catéchisme, mais j'espère qu'avec leurs parents, ils vont quand même pouvoir aller à la messe le dimanche et commencer aussi à chercher leur livre de catéchisme, comme ils ont cherché leurs effets scolaires. Et avec cela, nous, dans le Guétali, on leur a proposé de réfléchir au 25e dimanche du temps de l'année A, comme on dit. Et dans cet évangile-là, ce qui est important, c'est que le Seigneur leur dit bien, quand vous êtes réunis, deux ou trois, en mon nom, je suis au milieu de vous. Et c'est pas, je dirais, comme ça, quelque chose qui est énoncé. On veut faire découvrir aux enfants, lorsqu'ils vivent, lorsqu'ils sont avec des copains, lorsqu'ils sont avec leurs parents, le Seigneur est au milieu d'eux. Et ça, c'est important, je crois.
3: Dans la vie de tous les jours.
4: Dans la vie de tous les jours. Je crois que c'est une promesse, vraiment, de Jésus pour ces enfants-là. Deux ou trois sont réunis en mon nom, je suis là au milieu d'eux. Ça veut dire, Jésus, il est là, il est juste à côté de chacun, à côté de vous. Il est comme, on dirait, c'est un jeune qui nous a écrit l'article La Poste le dimanche, il s'appelle Fred, et il lui dit, il est comme un coéquipier secret. c'est lui qui va te donner de la joie, de la patience et de l'amour pour les autres, et aussi t'apprendre aussi comment respecter les autres. Et je crois que ça, c'est important que les enfants qui vont à l'école, qui ont 8, 10, 12 ans, que le premier truc, c'est aimer les autres. Mais aimer, ça veut dire quoi ? Respecter, rendre service, savoir s'arrêter pour parler à quelqu'un, un camarade qui est embêté ou qui est harcelé, prendre le temps pour aller vers ce camarade-là et lui redonner un petit sourire ou de la joie.
3: Donc une façon de prendre conscience de la présence de Dieu dans la vie de tous les jours, dans nos relations. Voilà. Oui, d'autres dossiers, si on peut dire, dans ce numéro.
4: C'est aussi, donc, on leur a proposé un conte, et à travers ce conte, ils vont découvrir que ben, là où je suis, peut-être que c'est pas plus mal que ça, parce que quelquefois on a envie d'aller ailleurs. On pense que là-bas c'est mieux. Mais en lisant le conte de la feuille de nénuphar, c'était sur une feuille de nénuphar, cette grenouille qui se dit oh, je suis là, je m'embête, j'ai envie de changer. Nous aussi, des fois, ça arrive dans oh, ma famille fatigue, allons voir ailleurs. Eh bien, lisez le conte, vous verrez que c'est pas plus mal. Là, on est avec les parents et tout.
3: Voilà. C'est une façon de redécouvrir son milieu, son environnement, sa famille et les richesses de tout ça, finalement.
4: Voilà. Et j'ai envie aussi d'attirer l'attention des enfants sur le Zoom qui nous a été proposé par un ancien catéchiste. Il s'occupait des enfants et là, il a eu envie d'envoyer à Guétali un petit message à partir de Guétali en disant « c'est le petit messager de Lille ». Et il redit tout ce que lui, lorsqu'il était jeune, il accompagnait des enfants pour les préparer à la communion, à la confirmation, comment Guétali a servi, a rendu service aux enfants et comment lui, il a vécu. Donc c'est vraiment, Marmaille de la Réunion nous dit « levons bien haut les yeux ». Guétali nous apprend à regarder les cieux, à être témoin ici sur la terre. Donc c'est pas mal, je crois, de lire cela. Un petit peu comme lorsqu'on voit un oiseau qui vole dans le ciel, on dit « tiens, c'est formidable ». Il a envie de nous emmener bien loin, et c'est pareil pour lui, quoi. Et c'est pour ça qu'il dit, bah, c'est un petit

0: envie de dire aussi.
1: Et comme d'habitude, beaucoup d'activités pour les enfants à vivre soit en groupe, soit aussi, en famille.
0: Voilà. Des activités, c'est pour les enfants. C'est-à-dire qu'on on vous propose de regarder ce qu'on fait d'autres enfants. C'est les pages en direct des enfants, de l'étang salé, de la délivrance, de plusieurs paroisses. Ils ont réalisé des choses qu'ils nous ont envoyées et que nous, on a mis dans ce numéro-là. Regardez, ça vous donnera des idées. Ils ont travaillé sur les galets, ils ont travaillé sur les bouts de bois. Et c'est ça, vraiment, l'initiative qui est intéressante.
1: Des activités créatives, comme on dit.
0: Que l'enfant développe son imagination, son intelligence et son goût de faire des choses. Et puis, pour les, un petit peu les plus grands, là, ceux qui sont au collège, on va leur dire, et les petits s'y sont aidés aussi, je dirais, de leurs parents ou de la catéchiste, quel type d'élève tu es ? Est-ce que tu es un enfant qui rêve ? Est-ce que tu es quelqu'un qui a envie de rien faire ? Donc, voilà, tu regardes le jour de la rentrée, tu réfléchis, c'est quoi pour moi la rentrée ? Donc, il y a un petit test, on coche les cases et on se dit, ah ben moi, je suis un mamaï comme ça, ou je suis de telle qualité. Et ça aide pour l'apprentissage aussi, en disant, si c'est la tête, la mémoire qui fonctionne, bien, ben je vais essayer de développer les yeux pour que je puisse regarder, retenir et fixer les choses. Donc, on peut faire ce test-là. Comme tout à l'heure, on disait, donc, il y a aussi des activités manuelles. Là, on vous propose de travailler dans féerie, de réaliser des cartes magiques. Vous pouvez déjà, dès maintenant, commencer à préparer vos cartes pour Noël. Donc, toute l'activité est développée. Et pour la rentrée, comment je peux préparer un porte-crayon facile à travers des morceaux de carton qu'on a à la maison facilement et qu'on peut décorer et aménager à notre façon. Voilà.
1: Il y a aussi la découverte du monde avec la découverte d'une ville. Et oui, voilà. Cette fois-ci, c'est quoi la destination ?
0: Voilà, Coraline qui est allée en Chine, elle nous a rapporté, elle était très contente de découvrir ce pays qui est très beau, qui est différent de chez nous, bien sûr. Donc il faut lire les pages sur la découverte de ce pays. Et on voit bien à travers les repas, à travers l'accueil qui est fait et tout ça, qu'on a des points communs avec eux, mais on a aussi des différences. Et c'est vrai qu'à La Réunion, on connaît de communauté, les gens de la communauté chinoise, on vit avec eux, et donc c'est intéressant, et surtout ce sont les beaux monuments, et les photos sont vraiment intéressantes pour nous, pour découvrir ce qui fait les richesses de ce pays-là.
1: Bien sûr, plein de belles choses à découvrir aussi avec la BD.
0: La BD, c'est à travers ce qu'on vit à l'école, les enfants qui arrivent, qui sont toujours pareils par rapport au harcèlement, par rapport à l'accueil de l'autre qui est différent. Et comment, quand quelqu'un arrive qui n'est pas comme nous, je dirais qu'il ait des cheveux roux, et comme on dit, un de mes filles me disait, ah, moi à l'école, me dit, j'ai les cheveux comme un gardien volcan. Ben oui, c'est comme ça. Et l'autre, il a des cheveux très crépus, ou bien tout à fait avec plein de tresses, etc. aujourd'hui. Comment je peux accueillir, au lieu de laisser le camarade, parce qu'il n'est pas comme moi, de côté. Et ça, c'est vraiment des gestes qu'on peut faire et qu'on a dans toutes les écoles. On va vers celui qui a un problème. On va pas pour aller régler les comptes avec l'autre, mais pour aider celui qui se sent abandonné, mis de côté. Et ça, je crois que c'est important.
1: Donc ça, c'est de la bonne prévention. Il est porter attention à l'autre.
0: On nous invite chaque enfant à s'approcher de l'autre et à faire que l'autre aussi a des valeurs aussi importantes que les nôtres. Donc il faut le prendre et témoigner pour qu'il puisse retrouver du courage, qu'il ait envie de revenir à l'école et non pas de dire « moi je ne vais plus à l'école parce que là-bas on me dit trop de choses désagréables sur moi ».
1: Et puis il y a des pages qui sont attendues aussi, les recettes de Tati Edith, donc les bonnes recettes pour cette période de la rentrée.
0: La rentrée, voilà, et souvent, on a fait un petit questionnaire, il y a un enfant qui nous a dit, moi la première chose que je regarde, c'est les recettes. Ah bon, je croyais que c'était parce que souvent ce sont les parents qui nous disent, nous on regarde les recettes, et c'est des choses qu'on a essayé de faire tout simplement, c'est les samoussas au poulet, je pense que ça aidera les familles à faire, et un gâteau tisson avec des fruits confits, très facile à réaliser pour ceux qui aiment la cuisine. Et si c'est les enfants qui veulent faire, là aussi j'avais des parents à les accompagner pour pas qu'il y ait d'accidents et de problèmes quand même. Voilà.
1: Paul, merci pour cette présentation. On peut dire aux auditeurs, ils peuvent aller réclamer auprès de leur curé la commande de Guétali pour ne pas rater la rentrée.
0: Oui, voilà, parce que c'est vrai que dans plusieurs paroisses, et même beaucoup de paroisses, la rentrée, c'est pas encore faite. Donc les enfants, il vous faut réclamer le journal. Comme ça, les paroisses, les responsables ou la catéchiste qui est le référent, qui est responsable, puissent nous appeler. Et vous, les parents aussi, je crois que c'est intéressant de dire, ben, je vais prendre, parce qu'il coûte 3 euros pour que mon enfant puisse avoir tenir

0: entre ses mains un cahier, un journal, une revue. C'est très important parce que c'est là on est en contact avec le papier. C'est vrai, regarder sur la tablette, c'est ça, mais c'est éphémère et en même temps, ben il y a des choses qui peuvent arriver désagréables. Nous, on fait un journal pour les enfants pour qu'ils puissent l'avoir entre les mains. Et je redis ce qu'on a dit au départ, c'est un complément de la catéchèse.
1: Merci beaucoup, Paul. Et bien aussi, voilà, aux parents et aux enfants, bonne rentrée. Un numéro de téléphone, 02 62 20 08 57, pour justement avoir ce contact du service de Guétali et de la livraison. Merci, Paul.
0: Merci beaucoup, Jean-Denis. Au revoir.
2: Merci à Paul Gista au micro de Jean-Denis et belle rentrée à tous. Et on poursuit avec le mouvement eucharistique des jeunes avec lui.

0: Nous sommes entrés dans ce mois de septembre depuis quelques jours et le 19, eh bien, nous fêterons Notre-Dame de l'Aisselette, grand pèlerinage diocésain. On en parle avec Serge et son équipe de préparation.
1: Bonjour et merci d'être avec nous sur les ondes de Radio Arc-en-Ciel et nous parlons aujourd'hui du pèlerinage qui se prépare à l'occasion de la fête de Notre-Dame de la Salette, donc un pèlerinage traditionnel à Saint-Leu, donc au sanctuaire Notre-Dame de la Salette. La paroisse de Saint-Louis organise depuis plusieurs années ce pèlerinage. Des pèlerins mettent leurs baskets et vont marcher jusqu'à Saint-Leu depuis le centre-ville de Saint-Louis. Et avec nous, Serge, qui fait partie de l'équipe d'organisation en paroisse. Bonjour Serge.
2: Oui, bonjour à tous. Bonjour à tous les auditeurs, auditrices de Radio Arc-en-Ciel. Et bienvenue à Saint-Louis, donc du pèlerinage de la Salette, qui part de Saint-Louis jusqu'à Saint-Leu, le 12 septembre, à partir de 19h. Le premier groupe partira à 19h. Ça fait très longtemps que ce pèlerinage existe, et ça fait très longtemps aussi donc que nous sommes structurés à Saint-Louis pour permettre à plusieurs pèlerins de pouvoir marcher en sécurité et dans la foi, bien entendu.
1: Alors, c'est un petit pèlerinage, j'ai envie de dire, parce qu'il y aura beaucoup de monde. Vous pouvez nous donner davantage par rapport aux expériences des dernières années, combien de participants?
2: Oui, alors, effectivement, je parle de petit pèlerinage, c'est pas un petit pèlerinage, c'est un pèlerinage, mon père, vous savez, quand vous commencez à atteindre plus de 2000 personnes, ça commence à devenir important, et d'où l'importance, justement, donc, de bien structurer, de bien organiser ce pèlerinage, autant aussi bien sécuritaire qu'administratif, bien sûr. Et là, nous attendons environ, 2800, entre 2800 et 3000 pèlerins. Voilà, c'est ce qu'on... Cette année, je pense qu'on va battre des records. Alors, pour les personnes qui ne sont pas encore inscrites, dépêchez-vous, parce qu'il se peut, je dis bien il se peut, hein, que les inscriptions soient clôturées avant le terme prévu.
1: C'est vrai que là, on parle plus de l'organisation, mais c'est vrai que c'est important avec ce nombre de pèlerins, près de 3000 pèlerins. Donc comment ça va se passer concrètement depuis Saint-Louis, le départ jusqu'à l'arrivée, les étapes?
2: Voilà, alors comme d'habitude, donc le pèlerinage lui-même est structuré, comme je disais tout à l'heure, donc en plusieurs groupes. Un groupe de 50 personnes, les groupes comportent 50 personnes, et imaginez donc 55 fois 50 personnes sur la route, c'est un peu structuré comme ça. Donc par 50 personnes, nous partons de Saint-Louis à peu près toutes les 5 minutes, hein, toutes les 5 minutes, et les derniers en général arrivent à Saint-Leu, vers 4h du matin pour la messe de 4h. Voilà. Mais c'est, alors comme je dis aussi souvent, ce n'est pas une compétition, c'est un pèlerinage. On n'a pas à courir, on n'est pas au grand raid, hein, comme je vois parfois certains qui galopent le long du pèlerinage. Vous partez de l'église de Saint-Louis, c'est ce qu'on appelle la première station, pour votre chemin de croix. Après, vous avez donc plusieurs stations, jusqu'à 14e station, jusqu'à avant l'église de Saint-Leu, tous les 2 kilomètres à peu près. Les pèlerins marchent sous la bannière d'un saint, et par 50, en principe, je dis bien en principe, et tous les 2 kilomètres environ, ils s'arrêtent. Il y a une équipe donc de bénévoles qui est là pour prier avec les pèlerins. On prie le chemin de croix, on fait le chemin de croix, et les pèlerins repartent tranquillement jusqu'à la station suivante et ainsi jusqu'à l'église de Saint-Leu. Et je peux vous assurer que il n'y a pas d'âge, hein, pour le pèlerinage, mon père, parce que vous savez, cette année, il y a une dame de 94 ans. On attend une dame de 94 ans qui viendra en fauteuil, poussée par ses enfants. Nous avons des gens qui viennent du Portugal cette année, qui pour effectuer ce pèlerinage, qui commence à être connu, j'allais dire, mondialement.
1: Donc, c'est vraiment une marche, donc un pèlerinage, pendant lequel on prie. On a parlé du chemin de croix, mais aussi il y a des temps de chapelet, par exemple. Chacun s'organise un petit peu dans sa façon de marcher, j'ai envie de dire, sa méditation en marchant.
2: Oui, alors, bien sûr, comme on dit, hein, les gens sont guidés par leur foi, et eux seuls savent pourquoi ils viennent marcher. Mais en général, il y a des gens qui se déplacent avec un chapelet, effectivement, qui font leur chapelet. et puis qui prient, qui chantent. Il y a des groupes donc qui sont organisés et qui chantent tout le long du pèlerinage. On les entend chanter, voilà.
1: Il y a même un livret du pèlerin.
2: Alors, le livret du pèlerin, qui est le même que vous allez retrouver donc à Saint-Leu pour la fête donc de Notre-Dame de la Salette le 19. Hein. Dans ce livret, vous avez donc le chapelet et vous avez le chemin de croix, etc. Vous avez toutes les prières, tous les chants qui peuvent aider à bien avancer vers sa foi.
1: Serge, donc près de 3000 personnes. Mais peut-être qu'on peut revenir sur comment ça a commencé. On n'a pas commencé tout de suite par 3000 personnes. Depuis quand ça existe et comment ça a commencé ce pèlerinage, cette marche jusqu'à Saint-Leu?
2: Alors, il est bien entendu que nous, ceux qui sont dans l'équipe depuis quelques années, on recherche les gens qui étaient à l'origine de ce pèlerinage. De ce qu'on a pu recueillir comme renseignement, c'est qu'au départ, c'est une famille saint-louisienne qui a obtenu des grâces de Notre-Dame de la Salette et qui un jour a décidé de faire le pèlerinage à pied entre Saint-Louis et Saint-Leu. Ça, ce sont les renseignements que nous avons, ce sont les archives que nous avons. Et petit à petit, à une famille, c'est passé à deux familles, trois familles, jusqu'au jour où, paraît-il, les gendarmes ont arrêté le groupe de personnes qui étaient d'environ 50 et qui leur ont dit « Non, maintenant ça suffit, on ne marche pas comme ça sur la route de nuit ». Et depuis, donc les gens qui étaient là se sont organisés, se sont structurés pour arriver au format que nous connaissons aujourd'hui. Voilà.
1: Donc un succès, mais ça veut dire aussi qu'il y a beaucoup de gens qui veulent vivre vraiment spirituellement ce pèlerinage. Peut-être un petit mot sur l'itinéraire.
2: Alors l'itinéraire, donc on part de l'église de Saint-Louis, donc la première station, traditionnelle première station, où les groupes de pèlerins obtiennent la bénédiction, bien sûr, du curé. Et après, par groupe de 50, comme je le disais tout à l'heure, donc vont partir de Saint-Louis, direction le Gol. Ensuite, à partir du Gol jusqu'au pont Mathurin, ils vont prendre la piste cyclable, l'étang Salé les Bas. Et après, à l'étang Salé, on reprend l'ancienne route nationale. Et là, on trace tout droit jusqu'à Saint-Leu, avec les stations, bien entendu, comme je disais tout à l'heure.
1: Et aussi en toute sécurité. Donc, il y a des bénévoles qui se sont formés pour assurer la sécurité jusqu'au bout.
2: Absolument. Nous sommes heureusement donc encadrés par une centaine de bénévoles hein, qui fait la sécurité, qui fait la logistique, qui ouvre la route avec un gyrophare, qui fait le serre-fil et qui ramène tous nos pèlerins jusqu'à Saint-Leu.
1: Donc, fait des points d'eau aussi, dans les détails. Quoi,
2: absolument. À chaque station, donc les familles offrent une petite collation. Cela dit, nous conseillons, nous, à chaque pèlerin, de venir dans leur petit sac à dos avec de quoi boire et de quoi manger. Et je rassure donc les pèlerins qui auraient un doute, nous avons ce qu'on appelle des équipes navettes avec un numéro de téléphone. Chaque famille, quand elle vient s'inscrire, a un petit papier sur lequel sont écrits des numéros de téléphone qu'ils doivent appeler s'il y a un problème, un petit coup de fatigue, une chute, on ne sait jamais. Nous avons des bénévoles qui font des navettes et qui vont ramener ces gens-là jusqu'à Saint-Leu, jusqu'à l'église de Saint-Leu. Voilà. Oui, je voulais quand même donc remercier aussi le diocèse, le service communication du diocèse qui nous a donné un sacré coup de main. Qui pour faire l'affiche, qui pour communiquer, nous apprendre à communiquer, etc. Voilà, en la personne de Madame Émilie Thévanet.
1: Oui.
2: Si je puis me permettre, bien sûr. Voilà. Donc l'équipe du diocèse nous a aidés cette année, un peu plus.
1: Peut-être un dernier petit mot sur en rappelant les dates et aussi les inscriptions. Est-ce qu'il y a une clôture des inscriptions?
2: Oui, bien sûr. Alors les inscriptions ont commencé depuis le 11 août. Et nous avons un gros succès cette année, puisque nous atteignons à 10 jours avant la fin d'inscription le nombre de personnes que nous avons à la clôture que nous avons eue l'année dernière. Vous voyez, donc c'est vraiment un succès. Alors surtout sur le plan sécurité, je voudrais bien rappeler le gilet jaune. Je répète trois fois parce que la police municipale et les gendarmes m'ont rappelé trois fois lorsque nous faisons des réunions sécurité, surtout le gilet jaune bien visible avec une petite lampe frontale pour ceux qui peuvent. Hein. Surtout ça, c'est très important.
1: Voilà. Et donc le rendez-vous du pèlerinage.
2: Alors le rendez-vous du pèlerinage, bien sûr, samedi 12 septembre, donc à partir... Nous accueillons les pèlerins après la messe dominicale, donc après 17h. Et le premier départ aura lieu entre 19h et 19h30. Voilà. Vous comptez environ toutes les 5 minutes un groupe de 50 personnes qui part. Un petit peu ça. Et rendez-vous, bien sûr, à 4h pour la messe pour les pèlerins qui se déroule à 4h à Saint-Leu. Voilà.
1: Merci beaucoup, Serge.
2: Bon pèlerinage. On vous attend. Les retardataires, n'oubliez pas. Venez nous voir. Hein.

0: Notre-Dame de la Salette, c'était Jean-Claude Janada. Et merci à Serge d'avoir répondu à nos questions. Un hommage au père Mexan qui nous a quittés récemment. Le père Jean-Denis a rencontré le père Jean-Luc.
1: Bonjour et merci d'être avec nous sur les ondes de Radio Arc-en-Ciel. Et aujourd'hui, nous voulons faire un hommage au père Mexan Sagna qui est décédé cette semaine. Le père Mexan, on va le faire cet hommage avec le père Jean-Luc qui est avec nous dans nos studios. Bonjour père Jean-Luc.
2: Bonjour Denis. Donc nous allons faire hommage à notre confrère Mexan, père Mexan, qui nous a quittés récemment après avoir vécu presque 3 ans dans de problèmes de santé, très grave, oui.
1: Donc, père Mexan, qui est spiritain, il venait du Sénégal.
2: Du Sénégal, oui.
1: Il avait combien d'années d'expérience de prêtre, enfin, il était ordonné depuis combien de temps au moment où il est venu à La Réunion?
2: Il était curé au Sénégal, donc... Mexan, il a fêté déjà 10 ans d'anniversaire sacerdotal. J'ai connu Mexan quand il est venu ici pour de remplacement. J'ai trouvé c'est un confrère très motivé pour la mission. C'est pour ça que je le fais venir à La Réunion pour travailler avec nous, ici avec notre groupe spiritain à La Réunion. Il a commencé avec moi à Saint-Paul juste après le Covid. Et après, il a été affecté à la paroisse de la Trinité, la dernière paroisse où il travaillait.
1: Quels étaient ses intérêts? Qu'est-ce qu'il aimait bien faire justement à travers sa mission, dans sa mission?
2: Mexan, c'est quelqu'un très simple, un confrère qui est facile, avec qui on a des facilités de vivre avec. Il est toujours présent, disponible pour écouter les gens, pour aider les gens. Jamais il s'énerve. Il rit souvent. Bon, on était à 3. Il y a Père Cyril, Bézard et moi et Mexan à Saint-Paul. Mais les gens s'y rappellent bien de Mexan. Et j'ai nommé aussi Mexan comme aumônier de l'hôpital de Saint-Paul. Chaque fois que les gens y venaient chercher Mexan, même au repas, comme il ne conduit pas, et Mexan, il ramasse, il cherche, il dit aux gens, attendez, je vais chercher mon sac, et il part. Même au repas, il se lève pour rendre service. C'est un confrère qui est prêt tout le temps, tout le jour, de rendre service aux autres. Il prend son temps aussi pour écouter, voilà.
1: Donc, quelqu'un qui était très proche des malades lui-même.
2: Oui, il était très proche des malades et des animaux aussi. Et des plantes, il s'occupait des jardins. Et il était très ami avec l'environnement. Nous avons, bon, excuse-moi de dire ça, entre parenthèses, un chien. Et lui, tout le temps, il joue avec les chiens. C'est son camarade. Et quand il est affecté, quand il a été affecté à la Trinité, il m'a demandé de chercher des poules pour faire l'élevage. Donc, et quand il était tombé et il était presque prêt pour battre le poule pour le grillade, mais malheureusement il n'a jamais pu profiter la bonne viande de ses poules. Ouais.
1: Donc peut-être on peut revenir aussi sur cet accident de son AVC. On se souvient, beaucoup de gens se sont mobilisés pour prier pour lui, prenaient des nouvelles du père Mexan quand il était à l'hôpital. Il y a eu aussi des échos un peu de ces personnes qui l'ont épaulé.
2: Bon, c'est vrai que c'est triste, mais nous remercions Dieu non pas pour la maladie, la mort, mais le temps que Dieu encore nous a permis et rester avec lui après son AVC. Le médecin, on dit avec le supérieur, Père Justin, qu'ils vont prendre la décision pour débrancher tout. Et on a demandé aux gens de prier. Et voilà, ce qui est très important, ça, moi, j'ai, à travers mes sens aussi, j'ai appris une chose, l'importance de la famille. L'importance de la prière d'abord et l'importance de la famille. Et les gens, ils ont fait des névènes et des prières. Et donc, première, je vais parler de la prière d'abord. Je ne dis pas efficace, mais très important. Les médecins ont donné un mois pour Mexan pour vivre, mais grâce à la prière, il a pu rester plusieurs années avec nous et il a pu causer à sa manière, mais il gardait des bonnes mémoires, il connaissait tout le monde. Et deuxième chose, c'est l'importance de sa famille, de la famille. Et sa sœur est venue. Mexan était encore dans le coma et sa sœur a quitté de métropole d'Italie. Il a quitté son mari pour rejoindre son frère. Quand il est arrivé, il a caressé son frère et il a parlé dans l'oreille de son frère, son petit frère, qui est dans le coma. Et là, il commence à bouger. En attendant, la voix de sa sœur commence à bouger et sa sœur restait plusieurs années, presque tous les jours avec lui, à ses côtés. C'est grâce à ça que je pense aussi que Mexan, notre confrère, a retrouvé la force pour... donc, la présence de sa sœur, c'est une grande force pour lui, pour s'en sortir. Donc, c'est pour ça que je dis aussi, je lance à nos auditeurs de prendre conscience à l'importance de la famille, parce que beaucoup de familles qui minimisent leurs membres de famille qui sont malades à l'hôpital ou aussi isolés. Donc, notre présence est très importante, plus que le médicament.
1: Le père Mexan est décédé donc à la région de parisienne. Peut-être un petit mot sur comment ça s'est passé ces derniers jours et aussi ses obsèques ces jours-ci.
2: Oui, donc... il y avait le haut, les bas. On parlait, bon, quand il est parti, on a eu l'espoir qu'il va s'en sortir. Mais lui-même aussi, il pensait à revenir un jour. Et juste avant, un mois avant son décès, qu'on a eu de nouvelles que sa santé a beaucoup baissé, rétrogradé. Et après... on a eu la nouvelle par de nos confrères là-bas pour dire qu'un matin, il est parti.
1: Merci Père Jean-Luc pour cet hommage au Père Mexan. Et bien sûr, merci aux auditeurs d'avoir été aussi attentifs au Père Mexan. On sait que beaucoup de paroissiens, d'auditeurs ont porté Père Mexan dans leur prière et aussi... l'ont visité ou prenez régulièrement des nouvelles.
2: Voilà, merci Denis de nous avoir donné l'accès ici à la radio Arc-en-Ciel pour parler de notre confrère. Je profite aussi de remercier toutes et toutes les paroissiens paroissiennes qui nous ont soutenus dans la prière, dans le moyen. Et surtout, je profite de remercier Monseigneur de nous avoir permis de... faire de récolte de l'argent, des fonds, pour évacuer notre confrère, pour envoyer un médecin à métropole, parce que ça coûtait très cher pour l'évacuation des malades comme ça. Et l'évêque nous a épaulés, nous a aidés, pour qu'on puisse faire de lever de fonds dans des paroisses. Nous remercions aussi à tous les paroissiens qui ont participé à cette mission et à toutes les personnes qui ont prié pour notre confrère et notre médecin, il va prier aussi pour nous.
1: Merci Père Jean-Luc.

0: Le Seigneur est ma lumière et mon salut avec le Frat 2010. Un petit retour sur une rencontre avec Rachel Padeau qui était venue en vacances dans son île et nous l'avions rencontrée. Elle nous parle de son dernier album. Nous avons le plaisir de recevoir dans nos studios Rachel Padeau. Rachel, bonjour.
1: Bonjour.
0: On vous avait reçu en 2024, en janvier 2024, pour la sortie de votre premier album qui s'intitule « Il bat pour toi ». Et aujourd'hui, en 2026, nous vous recevons pour la sortie du deuxième album « Choisi la vie ». Comment allez-vous, Rachel ?
1: Ça va bien, les vacances se passent bien.
0: Vous êtes, oui, en vacances ici, chez vous, à La Réunion.
1: Oui.
0: Et depuis 2024, plein de choses se sont passées.
1: Et oui, l'Esprit Saint a soufflé fort. du fait de mon premier album, beaucoup de gens ont été touchés. Et voilà, pour mon anniversaire, une amie m'a offert le cadeau d'un chant, donc de faire une cagnotte pour pouvoir produire un chant. Sauf que les gens ont été très généreux, ont beaucoup aimé le premier. Du coup, ils m'ont donné un peu plus et j'ai pu faire 5 chants pour le deuxième album.
0: D'accord, très bien. C'est une belle chose. Ce deuxième album, des chants qui étaient là quelque part dans un tiroir ou alors qui ont mûri tout au long de ces années ?
1: Alors, un peu des deux.
0: Un peu des deux.
1: Ce deuxième album parle plutôt de la vie en général. Contrairement au premier où c'était plutôt un cœur à cœur, un temps de prière, d'adoration, d'oraison avec le Seigneur. Là, j'ai plutôt observé la vie autour de moi, de mes amis, de la paroisse, etc. Et m'est venu donc ces différents titres. Donc, il y avait quelques-uns qui étaient déjà dans mon cahier. Et puis d'autres qui sont venus après avec des nouvelles à droite, à gauche. Et puis, l'Esprit Saint m'a inspiré voilà, des paroles pour le louer, le remercier.
0: Choisis la vie, c'est le titre de l'album. Ce titre a été choisi comment ?
1: Alors en fait, premièrement déjà, le mot « vie » revenait dans tous mes textes. Puis j'ai demandé à l'Esprit Saint de m'inspirer donc une parole dans la Bible concernant la vie. Alors il y en a beaucoup, on est d'accord. Mais celle qui a attiré mon attention, c'était Deutéronome, chapitre 30, versets 19 à 20. « Je mets devant toi la vie ou la mort, la bénédiction ou la malédiction. Choisis donc la vie pour que vous viviez, toi et ta descendance, en aimant le Seigneur ton Dieu, en écoutant sa voix, en vous attachant à lui. C'est là que se trouve ta vie. » Et à partir de là, je me suis dit, effectivement, c'est pas très à la mode la vie en ce moment, puisqu'on voit toutes les guerres, on voit aussi la nouvelle loi sur l'euthanasie qui a été votée, etc. Disons que le monde est un peu sombre, est un peu triste et manque d'espoir. Et donc le Seigneur m'a inspiré voilà, de le choisir lui, qui est le chemin, la vérité et la vie, de regarder vers lui parce que lui, il a toujours des projets de paix et d'espérance pour chacun de nous. Donc choisir la vie, c'est choisir le Christ et en lui, on a la lumière de la vie.
0: Vous êtes auteur, compositeur, interprète.
1: Exact.
0: Voilà. Des deux albums.
1: Oui.
0: Alors, dans le deuxième, il y a eu Claire Bouchadeil, qu'on avait reçu en même temps que vous, en 2024.
1: Oui, oui.
0: Qui a chanté avec vous, qui a joué avec vous.
1: Alors, j'ai composé tous les chants du deuxième album. Ensuite, d'un commun accord, on a fait un featuring sur le titre « Un temps pour tout » avec Claire. Donc, elle joue du violon, elle chante aussi avec moi. Et puis, dans une deuxième chanson, « La vie en abondance », elle participe au chœur avec également l'arrangeur, celui qui fait le mixage, qui participe également au chœur. Donc, c'est un album un peu plus collectif.
0: Ouais.
1: Voilà.
0: C'était important.
1: Oui, parce que... il faut partager aussi les dons que nous donne le Seigneur. Je veux dire, chacun peut apporter quelque chose de beau, sa petite couleur, sa petite pierre à l'édifice. Et c'est comme ça qu'ensemble, on trouve la joie, on partage la joie. Et c'est juste magnifique de vivre ça dans l'église avec des amis super.
0: Vous allez aussi participer, puisque Claire également chante et est artiste aussi, auteur, compositeur, interprète également. Vous allez aussi chanter sur un de ses titres?
1: Alors, pour l'instant, elle a déjà fait deux albums, elle aussi. il me semble qu'elle n'en a pas en projet. Mais pourquoi pas, l'Esprit Saint et a beaucoup de nouveautés à nous proposer, des surprises à nous proposer. Donc moi, je reste ouverte, à l'écoute. Et puis on verra si dans quelques années, dans quelques mois peut-être, elle sortirait un nouveau titre ou plusieurs titres. On verra.
0: On va proposer à nos auditeurs de faire une petite pause avec le titre « La vie en abondance » sur ce deuxième album « Choisis la vie ».

0: Rachel, on vient d'écouter La vie en abondance. Peut-être en dire quelques mots sur comment vous, il vous a été inspiré, comment vous l'avez écrit, ce chant.
1: Alors, c'était suite à la nouvelle d'une amie qui m'annonçait qu'elle était enceinte de jumeaux. Et elle m'avait fait son témoignage il y a quelques années, qui retraçait donc un parcours de vie assez difficile. Et j'ai vu comment le Seigneur a pu, malgré ses blessures, malgré voilà, ses fissures, faire jaillir sa lumière, faire jaillir sa vie, guérir cette fille qui aujourd'hui du coup est mariée et a des enfants, malgré un passé difficile. Et je me suis dit, mais vraiment, le Seigneur est le Dieu de la vie, le Dieu des vivants et non pas des morts. Et m'est venu le verset « Je suis venu pour que mes brebis aient la vie et la vie en abondance » dans Jean chapitre 10. Et j'ai vu comment le Seigneur a béni mon ami. Et je me suis dit, waouh, c'est tellement beau, on va faire un chant.
0: On entend, c'est des chants bien sûr inspirés de la parole de Dieu, inspiration de l'Esprit-Saint. Le Seigneur est important dans votre vie.
1: Ah oui, très important, puisque je suis laïque consacrée, donc il est au cœur de ma vie. Donc voilà, je prie tous les jours, je lui parle tous les jours. Et sa parole me guide, m'inspire, m'aide à faire un discernement tous les jours parce que on a nos penchants, on a nos faiblesses, mais le Seigneur nous remet dans le droit chemin grâce à sa présence, grâce à sa parole. Et ce dialogue constant, quotidien, est très très important pour continuer de le suivre sur son chemin de vérité et de vie. Donc le Seigneur, voilà, me parle à moi, m'inspire aussi en fonction de ce que je vis, de ce que je vois. Donc c'est très très important, voilà, de mettre le Seigneur au cœur de ma vie pour que c'est lui qui l'embellisse, qui l'illumine et qui me donne cette joie et cette paix qu'il a promis dans sa parole.
0: Mmh. Laïque consacrée, vous pouvez nous en dire un peu plus ?
1: Oui, alors je ne fais pas partie d'un ordre ni d'une communauté religieuse, donc je fais des vœux privés, comme les religieuses, chasteté, obéissance et pauvreté. Mais du coup qui ne sont pas reconnus dans l'Église, c'est-à-dire que je n'ai pas un statut juridique. Elle est reconnue par l'Église parce que le statut de laïc consacré est accueilli, mais n'a pas de voilà d'encadrement juridique. Donc je suis consacrée au Seigneur et puis je le sers là où on m'appelle, là où on a besoin de moi, sans avoir une communauté ou un charisme de communauté particulier.
0: C'est un choix de vie que vous avez fait.
1: Oui, c'est un choix de vie. Le Seigneur m'avait appelé en 2021, voilà. Et donc je cherchais un peu ma voie. J'ai visité quelques communautés déjà religieuses en métropole. Voilà, j'ai pas été forcément attirée par l'une d'elles, mais j'avais tellement ce désir de l'annoncer, d'évangéliser, de missionner. Donc ce désir est resté en moi. Et puis j'ai rencontré un frère franciscain qui a pu donner une formation justement pour devenir laïc consacré, comment vivre ses vœux dans le monde, n'étant pas dans une communauté. Donc j'ai vu que ça me correspondait et puis voilà, le Seigneur m'envoie là où il veut pour l'annoncer à droite, à gauche. Je suis toujours prêt à annoncer le nom de Jésus à tous ceux qui le connaissent déjà ou qui ne le connaissent pas encore.
0: Laïc consacré, alors vous dites que vous ne faites pas partie d'une communauté et vous dites également que ce n'est pas reconnu encore par l'Église.
1: C'est-à-dire que
0: alors
1: déjà c'est pas très connu non plus,
0: oui,
1: faut le dire. C'est pas très connu, bien qu'il y en ait au fur et à mesure de plus en plus. C'est-à-dire que l'Église reconnaît notre consécration à Dieu, donc on a donné pleinement notre vie au Seigneur. Mais le fait de ne pas être dans un ordre ou même l'ordre des vierges consacrées, etc., fait que on ne rentre pas dans des registres où notre nom est inscrit. Donc, on peut dire que l'Église ou le Vatican n'est pas au courant de notre consécration. Donc, ça se fait vraiment, voilà, avec notre accompagnateur spirituel, mais surtout pas dans la main d'un évêque ou ni d'un prêtre. Donc, parce qu'il faut que ça reste privé. Donc c'est très particulier, ça exige aussi de la discipline, de vie personnelle, puisqu'on n'a pas de supérieur, on n'a pas une communauté pour nous encadrer dans un programme de travail et de prière. Donc c'est vraiment un engagement personnel qui demande de la discipline, mais il est important, je pense aussi, de rester dans l'Église, donc quand même proche d'une paroisse, d'une communauté, pour travailler ensemble pour le Seigneur et pour l'Église. Donc c'est privé, mais quand même à l'intérieur de l'Église, et voilà, trouver sa place.
0: Dans cet nouvel album, Choisis la vie, 5 titres.
1: Oui.
0: 5 titres de cet album qui parlent essentiellement, comme vous l'avez dit, de la vie.
1: Exactement. Bah, ça parle déjà aussi de la venue de Jésus à Noël.
0: Oui, voici l'Emmanuel.
1: Voici l'Emmanuel, exactement. Donc, cette vie d'un nouveau-né qui vient bouleverser la vie de toute l'humanité, en fait. Suis-moi aussi, c'est un reggae. Suis-moi, voilà, c'était une amie qui cherchait son chemin, qui commençait à revenir vers l'Église. Et donc, je voyais comment le Seigneur l'appelait à le suivre en lui. Voilà, elle va trouver son chemin de vie. Garde l'espérance, ben effectivement, avec tout ce qui se passe dans le monde, pour garder l'espérance, je pense qu'il faut fixer ses yeux sur Jésus.
0: Il faut s'accrocher.
1: Voilà, il ne nous abandonne pas, il est fidèle, et à nous aussi de lui rester fidèle. Et puis, un temps pour tout. Parce que souvent j'entendais autour de moi des personnes qui disaient j'ai pas le temps de faire ça, on verra quand on aura le temps, etc. Et l'impression d'être vraiment débordée, voire même étouffée par tout plein de choses à faire, qu'une journée ne suffirait pas à tout faire. Et en fait, j'ai lu Coëlette, ou l'Ecclésiaste, ça dépend, qui parle d'un temps pour tout faire, en fait. Et en fait, Dieu nous donne chaque jour sa grâce pour faire telle chose à tel moment, et à nous vraiment de prendre ce temps, d'accueillir ce don de Dieu, du temps qu'il nous donne de vivre, que ce soit de manger, que ce soit de dormir, que ce soit de passer du temps en famille, etc. Vraiment, goûtons à ce temps qu'il nous donne sans courir toujours derrière un temps en plus pour faire ça, parce que chaque moment est précieux dans notre vie et c'est Dieu qui nous le donne. Et voilà, un temps pour tout, c'est fait pour ça, un temps pour ça, un temps pour ça, à ne pas zapper, à ne pas partir trop vite, mais vraiment l'apprécier. Mmh. Et puis voilà, la vie en abondance, comme je l'avais dit tout à l'heure.
0: Très bien, qu'on a entendu un petit extrait. Vos titres sont sur YouTube, on peut les trouver facilement?
1: Oui, sur ma chaîne YouTube, donc vous tapez Rachel Pado. Et puis, donc j'ai ma playlist du premier album et le second album également, donc avec deux clips.
0: Très bien, donc n'hésitez pas à aller regarder ces titres, aussi bien de l'album Choisis la vie que Il bat pour toi. Il y a un projet pour un prochain album déjà en route ou pas encore?
1: Alors, pas encore. Il y a quand même quelques chants dans le cahier, mais pour l'instant, il n'y a pas de projet d'en sortir un autre. D'autant plus que je déménage. Donc là, ça va être vraiment dans les cartons. Et après, on verra là où je serai, s'il y a une opportunité ou pas. Mais pour l'instant, il n'y en a pas.
0: Il n'y en a pas. Bon, mais il y a des titres quelque part dans un fond de tiroir.
1: Voilà.
0: Qui sont déjà là. Merci beaucoup, Rachel, d'être venue. Et puis, bon séjour chez vous ici à La Réunion.
1: Merci.
0: On espère vous revoir prochainement ou dans quelques années avec un nouvel album. Et on se sépare, et bien, sur ce titre, Garde l'espérance.
1: Merci à vous.
0: À bientôt. Au revoir.

0: Bienvenue à tous ceux qui prennent l'antenne en ce moment. Il est 6 heures sur les ondes de Radio Arc-en-Ciel. C'est un plaisir de vous retrouver en ce 23e dimanche de ce temps ordinaire. Aujourd'hui, le Seigneur nous rassemble. Seigneur Dieu, par toi nous vivons. Par toi nous vient la rédemption. Par toi nous est donnée l'adoption filiale. Dans ta bonté, regarde avec amour tes enfants. À ceux qui croient au Christ, accorde la vraie liberté et la vie éternelle en héritage. Par Jésus-Christ, ton Fils, notre Seigneur et notre Dieu, lui qui vit et règne pour les siècles des siècles. Amen. Et nous démarrons notre séquence en retrouvant toute l'équipe du magazine catholique du diocèse de La Réunion, le magazine Tramaille.
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2: Bonjour et merci d'être avec nous dans notre édition de Tramaille. Au sommaire de notre édition, le décès du père Maxence Sagna, spiritain, après plusieurs mois de maladie, un hommage lui est rendu par son ancien supérieur, le père Jean-Luc. Le journal Guétali sort son numéro de rentrée. Nous retrouverons la responsable de l'édition, Paul. Les évêques de l'océan Indien célèbrent actuellement leur session annuelle qui a lieu à l'île Maurice. Nous en parlerons dans cette édition. Bonjour à tous. Les évêques de l'océan Indien célèbrent actuellement leur session annuelle. Elle a lieu à l'île Maurice. Elle rassemble les évêques des Seychelles, de Rodrigues, de La Réunion, de Maurice et du préfet apostolique des Comores. Nous avons pu joindre le père Sébastien pour en parler.
3: La session 2026 de la CEDOA, Conférence épiscopale d'Océan Indien, est réunie dans le diocèse de Port-Louis du 31 août au 9 septembre 2026, les évêques et vicaires généraux des diocèses et vicariats de nos îles, La Réunion, l'île Maurice, les Seychelles, Rodrigues, les Comores. Participent également à cette session les membres de la Commission de théologie et de pastorale, la CTP, chargée d'assurer la modération et l'animation de la session, ainsi que les délégués, laïcs, religieux, religieuses, prêtres, de nos diocèses et vicariats. Le thème retenu pour cette session est la spiritualité de la synodalité. Au cours de cette session, il sera donné aux participants de vivre le pèlerinage au bienheureux Père Laval avec la messe de la fête le mardi 8 septembre, en fin de journée.
2: 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La rentrée scolaire a eu lieu il y a quelques jours et c'est maintenant le temps de la rentrée de la catéchèse. À cette occasion, le journal Guétali propose son numéro de rentrée pour accompagner les enfants, les jeunes, les parents dans cette période de redémarrage. Avec nous,

0: au temps du développement de l'enfant. Le sommaire, c'est vrai qu'on trouve des choses habituelles, je dirais. Il y a bien sûr, on a envie d'inviter les enfants à travailler et à réfléchir et leur proposer. Si on regarde par rapport à la catéchèse, on va dire au téléphone, et c'est vrai que les enfants sont pas encore rentrés au catéchisme, mais j'espère qu'avec leurs parents, ils vont quand même pouvoir aller à la messe le dimanche et commencer aussi à chercher leur livre de catéchisme, comme ils ont cherché leurs effets scolaires. Et avec cela, nous, dans le Guétalis, on leur a proposé de réfléchir au 25e dimanche du temps de l'année A, comme on dit. Et dans cet évangile-là, ce qui est important, c'est que le Seigneur leur dit bien, quand vous êtes réunis, deux ou trois, en mon nom, je suis au milieu de vous. Et c'est pas, je dirais, comme ça, quelque chose qui est énoncé. On veut faire découvrir aux enfants, lorsqu'ils vivent, lorsqu'ils sont avec des copains, lorsqu'ils sont avec leurs parents, le Seigneur est au milieu d'eux. Et ça, c'est important, je crois. Il est comme, on dirait, c'est un jeune qui nous a écrit l'article, la poste le dimanche. Il s'appelle Fred. Et il lui dit, il est comme un coéquipier secret. C'est lui qui va te donner de la joie, de la patience et de l'amour pour les autres. Et aussi, t'apprendre aussi comment respecter les autres. Et je crois que ça, c'est important que les enfants qui vont à l'école, qui ont 8, 10, 12 ans, que le premier truc, c'est aimer les autres. Mais aimer, ça veut dire quoi ? Respecter, rendre service, savoir s'arrêter pour parler à quelqu'un, un camarade qui est embêté ou qui est harcelé, prendre le temps pour aller vers ce camarade-là et lui redonner un petit sourire ou de la joie. On a continué, parce qu'on a pris depuis quelques numéros de Guétalis, on voudrait aider les enfants à mieux participer à la messe, à mieux comprendre ce qu'est la messe, ce qu'on vit, quand on se lève, quand on s'assied, quand on prie. Donc là aussi, il y a toujours le zoom sur la messe et on va continuer à découvrir ce qu'est une autre partie de la messe, qui est la partie de la récitation du Notre Père et de la communion. Et ça, c'est important aussi pour les enfants. Des activités, c'est pour les enfants. C'est-à-dire qu'on vous propose de regarder ce qu'on fait d'autres enfants. C'est les pages en direct des enfants, de l'étang salé, de la délivrance, de plusieurs paroisses. Ils ont réalisé des choses qu'ils nous ont envoyées et que nous, on a mis dans ce numéro-là. Regardez, ça vous donnera des idées. Ils ont travaillé sur les galets, ils ont travaillé sur les bouts de bois. Et c'est ça vraiment l'initiative qui est intéressante. Que l'enfant développe son imagination, son intelligence et son goût de faire des choses.
1: Nous avons appris dernièrement le décès du père Mexan Sagna. Il est spiritain. Il était à La Réunion pour sa mission pendant plusieurs années, avant d'être touché par une maladie grave. Un hommage aujourd'hui au père Mexan, dont les obsèques ont été célébrées à Paris, à Chevilly-Larue, auprès de la communauté des spiritains, ce vendredi 4 septembre. Avec nous, le père Jean-Luc.
2: Nous allons faire hommage à notre confrère, le père Mexan, qui nous a quittés récemment, après avoir vécu presque 3 ans dans de problèmes de santé, donc très graves, oui. J'ai connu Mexan quand il est venu ici pour de remplacement. J'ai trouvé c'est un confrère très motivé pour la mission. C'est pour ça que je le fais venir à La Réunion pour travailler avec nous, ici avec notre groupe spiritain à La Réunion. Il a commencé avec moi à Saint-Paul juste après le Covid. Et après, il a été affecté à la paroisse de la Trinité, la dernière paroisse où il travaillait. Un confrère qui est facile, avec qui on a des facilités de vivre avec. Il est toujours présent, disponible pour écouter les gens, pour aider les gens. Jamais il s'énerve. Il rit souvent. Bon, on était à 3. Il y a Père Cyril, Bézard et moi et Mexan à Saint-Paul. Mais les gens s'y rappellent bien de Mexan. Et j'ai nommé aussi Mexan comme aumônier de l'hôpital de Saint-Paul. Chaque fois que les gens ils venaient chercher Mexan, même au repas, comme il ne conduit pas, et Mexan, il ramasse, il cherche, il dit aux gens, attendez, je vais chercher mon sac, et il part. Même au repas, il s'élève pour rendre service. C'est un confrère qui est prêt tout le temps, tout le jour, de rendre service aux autres. Il prend son temps aussi pour écouter, voilà. Il était très proche des malades et des animaux aussi. et des plantes. Il s'occupait des

0: jardin. Et il était très ami avec l'environnement, ce qui est très important. Ça, moi, à travers Mixan aussi, j'ai appris une chose, l'importance de la famille, l'importance de la prière d'abord et l'importance de la famille. Et les gens, ils ont fait des neuvaines et des prières très importantes. Les médecins ont donné un mois pour Mixan pour vivre, mais grâce à la prière, il a pu rester plusieurs années avec nous et il a pu causer à sa manière, mais il gardait des bonnes mémoires, il connaissait tout le monde. Et deuxième chose, c'est l'importance de la famille. Et sa sœur est venue. Mixan était encore dans le coma et sa sœur a quitté de métropole d'Italie. Il a quitté son mari pour rejoindre son frère. Quand il est arrivé, il a caressé son frère et il a parlé dans l'oreille de son frère, son petit frère, qui est dans le coma. Et là, il commence à bouger. En attendant, la voix de sa sœur commence à bouger et sa sœur restait plusieurs années, presque tous les jours avec lui, à ses côtés. C'est grâce à ça que je pense aussi que Mexan, notre confrère, a retrouvé la force pour. Donc, la présence de sa sœur, c'est une grande force pour lui, pour s'en sortir. Donc, c'est pour ça que je dis aussi, je lance à nos auditeurs de prendre conscience à l'importance de la famille, parce que beaucoup de familles qui minimisent leurs membres de famille qui sont malades à l'hôpital ou aussi isolés. Donc, notre présence est très importante, plus que le médicament.
1: Et c'est la fin de notre édition. Nous nous redonnons rendez-vous la même heure, à la même antenne, dimanche prochain. Et tout de suite, nous retrouvons à nous pour Intimanger pour le cœur.
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3: Dans l'évangile de Jésus-Christ, voilà quoi ça. Saint Matthieu raconte. Et là, Jésus était dit ensemble son disciple. Si votre frère, il a fait un péché contre vous, allez faire le reproche, je te dis tout seul. S'il y a coup à vous, vous gagnez votre frère. S'il n'y a coup pas vous, redonne plus un démon ensemble, manier et règle les affaires. Devant des droits témoins. S'il refuse d'écouter maintenant, allez dire ça à l'Église. S'il ne veut pas encore écouter l'Église, considère un frère là comme un païen, comme un publicain. Passe Amen, mes dix autres. Tout ça que vous aurez amarré ensemble sur la terre, ça il sera amarré ensemble dans le ciel. Tout ça que vous aurez démarré sur la terre, ça il sera démarré dans le ciel. Comme ça même, mes dix autres. Si dérange, si mets d'accord pour demander quoi que ce soit, je te vas gagner ensemble, papa, dans le ciel. Parce en raison, les deux et trois, les là ensemble en mon nom. Mais moi, les là parmi ça.
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1: Comment il est? Sport, la réunion. Mais quand nous regardons bien, dans notre société aujourd'hui, les filles arrivent beaucoup plus loin, et pas seulement à La Réunion, dans le monde entier. À commencer par tout ça que nous avons le moyen à causer, fait pas d'informations dans nos autres mains. Nous fait le sport devant la télévision, devant les réseaux sociaux, rien que démontage de monde. Nous aidons la société, la culture, c'est chamailler, batailler, critiquer, humilier, rejeter, et dit toujours, n'a point rien les bons. Et comme ça, ils mettent la zizanie entre deux mondes. Inculture, ben, il fait même des émissions télé pour apprendre à nous ben, comment ils disputent contre un monde, comment ils critiquent Ali. Et puis ça, en longueur de journée, ils mettent Ali un note pour dire tel monde, il ne vaut rien du tout. Et ça, il rentre dans notre manière à vivre, dans notre manière à voir, dans notre manière à être en relation avec les autres. Alors, nous comprenons. Nous rentrons dans la société, ils aiment le conflit, ils cultivent le conflit. Jésus dit à nous, nous n'avons une affaire pour reprocher notre frère. Prends le temps cause ensemble. Si nous n'avons pas expliqué, demande l'aide à un monde pour dire, aide à nous, fais la paix. Il ne dit pas, rôde qui s'en a tort, qui s'en a raison. Il dit rôde un chemin la paix ensemble. C'est ça même l'évangile, Jésus, il veut expliquer à nous tous les jours. Rôde la paix ensemble et puis yam à nous les uns les autres. Fait grandir l'amitié, fait grandir la vie, fait qu'on grandit ça que nous gagnons construit ensemble. Ça même va apporter à nous la joie, le bonheur. Il dit même, Léa nous veut faire une bonne affaire comme ça. Il est là sans nous. Et Léa nous va demander nos papas dans le ciel, il va accorder à nous. Léa, il faut nous construire la paix, il faut nous mettre le cœur ensemble. Bon Dieu va aider à nous faire les restes. Il y en a trouvé.

C'était Laurent Gibouski, canon de la paix. Et merci à toute l'équipe du magazine catholique du diocèse de La Réunion, le magazine Tramail. On poursuit avec Daniel Siecki et Marie-Louise Valentin-Hubert Borel. Donner de la paix, donner de la joie.

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Bonjour à tous, c'est à nouveau un plaisir de vous retrouver en ce dimanche 6 septembre, 23e dimanche de ce temps ordinaire. Avec toute ma famille, nous aimerions tout d'abord vous apporter un grand, grand merci à tous, auditeurs de Radio Arc-en-Ciel, équipe de Jésus et mon guide, et tous les amis proches, pour votre soutien, votre présence et vos prières qui nous aident énormément à passer ce cap, cette étape qui n'est pas facile du tout. Mais avec la grâce de Dieu et sa force, nous continuons et le Seigneur saura nous remettre debout et apporter la lumière au bout du tunnel. Aujourd'hui, dans cette séquence « Jésus est mon guide », nous partagerons ensemble la lecture du livre du prophète Ézéchiel. Nous serons au chapitre 33, versets 7 à 9, où il nous sera dit « Si tu n'avertis pas le méchant, c'est à toi que je demanderai compte de son sang ». Mais pour démarrer cette séquence, nous vous proposons de le faire avec « Jeunesse en mission » sur ce titre « Sentinelle ». Bonne écoute à tous.

Lecture du livre du prophète Ézéchiel. La parole du Seigneur me fut adressée. Fils d'homme, je fais de toi un guetteur pour la maison d'Israël. Lorsque tu entendras une parole de ma bouche, tu les avertiras de ma part. Si je dis aux méchants, tu vas mourir, et que tu ne l'avertisses pas. Si tu ne lui dis pas d'abandonner sa conduite mauvaise, lui, le méchant, mourra de son péché. Mais à toi, je demanderai compte de son sang. Au contraire, si tu avertis le méchant d'abandonner sa conduite et qu'il ne s'en détourne pas, lui mourra de son péché. Mais toi, tu auras sauvé ta vie. Parole du Seigneur. Nous rendons grâce à Dieu.

Dans ce passage, Dieu confie à Ézéchiel une mission particulière. Être un guetteur, une sentinelle pour son peuple. La sentinelle veille, elle observe, elle avertit lorsque le danger approche. Elle ne peut pas rester silencieuse lorsqu'elle voit quelque chose qui peut faire du mal. Mais Dieu ne demande pas à Ézéchiel de condamner. Il lui demande d'avertir avec amour et responsabilité. Cette parole nous rejoint aujourd'hui. Nous sommes parfois, nous aussi, appelés à être des guetteurs, des sentinelles, dans notre famille, auprès de nos amis, dans nos communautés, dans notre travail. Aimer quelqu'un, ce n'est pas toujours lui dire ce qu'il veut entendre. C'est parfois avoir le courage de lui parler avec douceur lorsque nous voyons qu'il s'éloigne du bon chemin. Mais cette mission demande beaucoup d'humilité. Nous ne sommes pas les juges de nos frères et sœurs. Nous sommes simplement des témoins, appelés à parler avec vérité, mais surtout avec amour. La question que je peux me poser aujourd'hui est: est-ce que je sais être une sentinelle, un guetteur pour les autres sans les juger, en les accompagnant avec amour et bienveillance? La liturgie de ce 23e dimanche de ce temps ordinaire nous rappelle que nous sommes responsables les uns des autres. Dans l'Évangile, Jésus nous invite à aller vers notre frère lorsqu'une difficulté ou une faute apparaît. D'abord dans la discrétion et la bienveillance. Ézéchiel nous dit « veille et avertis ». Jésus, lui, nous dit « va vers ton frère ». Et saint Paul nous rappelle que toute la loi s'accomplit dans l'amour du prochain. Être chrétien, c'est donc savoir parler quand il le faut, mais aussi savoir écouter, pardonner et accompagner. Seigneur, fais de moi une sentinelle qui veille sans juger, qui avertit sans blesser et qui aime sans se lasser. Amen.

Après avoir écouté ce passage du livre du prophète Ézéchiel et avoir médité sur ce texte et la liturgie de ce dimanche, eh bien nous vous proposons de poursuivre avec le psaume de ce jour, le psaume 94. Aujourd'hui, ne fermez pas votre cœur, mais écoutez la voix du Seigneur.

Après avoir chanté avec le psalmiste le psaume de ce jour, le psaume 94, eh bien, il est déjà l'heure de nous séparer pour cette séquence. Un grand merci à toute l'équipe de Jésus et mon guide qui nous accompagne chaque jour avec les lectures qui nous sont proposées dans cette liturgie. N'oublions pas de nous mettre à l'écoute du Seigneur. Soyons des sentinelles les uns pour les autres, sans juger. Des sentinelles qui avertissent et qui aiment. Avant de nous séparer, prions ensemble. Seigneur, fais de moi une sentinelle attentive. Donne-moi le courage de dire la vérité avec amour, la sagesse de ne pas juger et un cœur toujours prêt à accueillir et à pardonner. Apprends-moi à veiller sur mes frères et sœurs comme tu veilles sur chacun de tes enfants. Amen. Et nous nous séparons avec le groupe Oli. Quand deux ou trois sont réunis, le Seigneur est au milieu de nous. Salut, bye bye. À plus.

0: Bien, bonjour, si vous nous rejoignez, tout de suite on poursuit avec Génération de Date aussi, quand Saint-François d'Assise envoie ses frères en mission à Vézelay.
1: Bonjour et bienvenue dans Génération Laudato Si. Ces prochaines semaines, je vous emmène découvrir un lieu magnifique, l'ermitage franciscain de la Cordelle, sur la colline de Vézelay, au cœur de la Bourgogne. Les franciscains sont présents à Vézelay depuis 1217, puisque c'est Saint-François d'Assise lui-même qui a envoyé ses frères en mission ici. Aujourd'hui, 800 ans plus tard, trois frères vivent à l'ermitage de la Cordelle, avec un projet centré sur la fraternité, la paix et l'accueil, à l'image de ce que souhaitait Saint-François au XIIIe siècle. Alors, je vous propose de découvrir cette incroyable histoire avec frère Jean-Baptiste. Il a vécu 18 ans à Vézelay et il s'apprête à rejoindre l'ermitage dans quelques mois. Il est aussi archiviste des franciscains. C'est parti.
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1: Bonjour Frère Jean-Baptiste.
2: Bonjour.
1: Merci beaucoup de nous accueillir ici à La Cordelle, à Vézelay. Nous sommes dans la colline de Vézelay, à 15 minutes à pied, juste sous la basilique. Je suis très heureuse de vous retrouver sous un soleil magnifique aujourd'hui. Alors avec vous, on va plonger un peu dans l'histoire de ce lieu. Dites-nous un peu à quoi ressemblait cette colline en face de nous au XIIIe siècle.
2: Alors c'est une colline qui a été habitée depuis de très longues dates parce que au départ, il y a les Celtes qui viennent ici et puis il y a près de la Cure, il y a un centre balnéaire qui est assez agréable puisque l'eau est chaude et salée, elle a donc des vertus thérapeutiques.
1: Donc il y a la présence de frères bénédictins au IXe siècle, c'est ça?
2: Alors ça vient plus tard. Il y a deux monastères qui ont été fondés, un à Potières à côté de Châtillon-sur-Seine et un ici à Vercelliacus, qui est un domaine qui a été cédé par Louis le Pieux à Girard de Roussillon.
1: Alors, on sent qu'il y a une très riche histoire à l'image de cette région de la Bourgogne, riche région du patrimoine français. On ne pourra malheureusement pas tout dire, mais il y a, je crois, aussi ici les reliques de Marie-Madeleine qui ont été à l'origine d'un afflux de pèlerins dans la région. Et puis cette période, c'est vraiment l'apogée de la puissance de l'Église, de l'ordre bénédictin, pour que nos auditeurs se rendent compte.
2: Alors, en deux mots, en fait, les moines qui étaient dans le fond de la vallée, à cause des incursions possibles, ils sont venus s'installer sur la colline. Les reliques, on ne sait pas trop comment elles sont arrivées, mais le premier témoignage que nous avons, c'est à cette date-là. Se développe donc un pèlerinage à Marie-Madeleine, qui est la patronne des pénitents, et aussi qui était réputée pour libérer tous les prisonniers de leurs chaînes, puisqu'elle avait été libérée des chaînes du péché. On voit ça dans l'Évangile. Et donc, les moines qui sont installés là vont développer leur monastère. Nous savons par la règle de Saint Benoît que lorsque les moines se sentent suffisamment aguerris, il y a la possibilité de faire un petit ermitage, d'aller dans un ermitage. Et donc, ils ont décidé de faire, dans le lieu où nous sommes, un ermitage dédié à Saint Fiacre, qui est le patron des jardiniers.
1: Alors frère, on va continuer à avancer. On se trouve maintenant devant la chapelle, une petite construction carrée en pierre de 7 mètres de large, de style roman. C'est l'endroit le plus ancien du site. Hein. Dites-nous un peu de quand est-ce qu'elle date, cette chapelle?
2: Elle date de 1146, c'est-à-dire lorsqu'il y a eu la prédication de la seconde croisade par Saint Bernard, envoyée par le pape Eugène III. On a installé une estrade où vont prendre les personnalités, donc bien sûr Saint Bernard, le roi Louis VII et son épouse Aliénor d'Aquitaine. Et la parole de Saint Bernard est tellement enflammée que les gens vont se ruer pour prendre les croix qu'ils vont pouvoir mettre sur leurs vêtements et l'estrade s'effondre. Alors, en souvenir de cette prédication de la croisade, est donc construite cette petite chapelle. Et elle a un style assez proche, d'une certaine façon, du style cistercien, puisqu'il n'y a pas beaucoup de sculpture, vous voyez.
1: On entend derrière vous les travaux de la chapelle et de l'ermitage, justement, parce que l'ermitage est en train d'être rénové, comme on l'entendra dans un prochain épisode. Alors, frère Jean-Baptiste, on va continuer d'avancer. À côté de la chapelle se trouve un cloître dont la partie date aussi de la même époque. Et après, tout autour, ce sont des bâtiments très récents, hein, du XXe siècle. Il reste presque rien du couvent franciscain du XIIe siècle, en fait. Est-ce qu'on sait, d'ailleurs, frère Jean-Baptiste, pourquoi il a été nommé La Cordelle, ce couvent?
2: Alors, ce couvent est nommé La Cordelle à cause de l'habit des frères. Ils avaient un habit qui était un peu plus long que celui des paysans, mais c'est l'habit des paysans. Et comme ceinture, ils ont une corde avec trois nœuds qui rappellent les trois vœux qu'ils font, pauvreté, obéissance et chasteté.
1: On continue d'avancer. On se trouve maintenant face au potager en contrebas de l'ermitage, dans l'espace clos qui est réservé pour les frères. Et sur le côté gauche, on voit qu'il y a des cellules de trois frères, ceux qui vivent ici. Vous-même, frère Jean-Baptiste, vous êtes frère franciscain depuis 50 ans et vous avez habité à La Cordelle pendant de nombreuses années.
2: Oui, j'ai vécu ici donc 12 ans, deux fois 6 ans, et j'ai eu l'occasion donc de découvrir un peu ce que c'est que la vie de retrait, la vie érémitique. Saint François écrit une petite règle des ermitages, donc on était plusieurs et nous avons ensemble approfondi ce qu'était la vie commune et de prière et de fraternité. Le lieu dans lequel on se trouve, je l'ai découvert, moi, quand je faisais mes études de théologie après mon service militaire, donc en 1971. Et à ce moment-là, j'ai en même temps découvert Saint-François, dont la vie est une vie parfaitement adaptée à l'Évangile, puisqu'il a... a fait une première règle qui absorbe, je dirais, qui est composée d'éléments de la Bible et de l'Évangile, en particulier ne rien emporter, vivre dans la pauvreté la plus complète et aussi

0: Nous sommes en 1217, c'est-à-dire au moment de la grande dispersion des frères à travers l'Europe.
1: Vous, frère Jean-Baptiste, qu'est-ce qui vous a plu justement quand vous êtes venu vous installer ici à la Cordelle pour la première fois ?
0: Alors d'abord, j'avais fait 6 ans de présence dans la basilique Sainte-Madeleine, donc je m'étais imprégné de tous les messages de cette femme qui était vraiment une grande figure puisqu'elle a été choisie par Jésus comme premier témoin de la résurrection du Christ.
1: Vous étiez touché par cette figure et puis à la Cordelle ensuite, qu'est-ce qui vous a touché ?
0: Eh bien, ce qui m'a touché, c'est de vivre justement dans la nature, d'écouter les oiseaux. Il y a l'image d'Épinal, c'est celle des bêtes sauvages. Les pèlerins, enfin les habitants de cette région en connaissent, puisque il y a un certain moment, en hiver, on voit arriver des sangliers et ils laissent leurs traces sur le chemin qui nous mène à la Cordelle. Voilà, et puis c'est surtout les oiseaux et toute la beauté de la nature avec les arbres qui fleurissent au printemps.
1: Parce que vous qui étiez citadin, vous avez quand même dû vous habituer à une vie peut-être plus sobre que ce que vous aviez connu en ville. Une vie où les hivers sont rudes, on imagine. Ça a dû être un sacré changement.
0: C'était un sacré changement. Il a fallu s'habituer, d'autant plus qu'à ce moment-là, nous avions des poêles à bois. Et chacun devait scier son bois, charger les poêles pour pouvoir être chauffé. Puis alors on sentait, n'est-ce pas, les odeurs du bois qui brûle. Enfin, c'est vraiment quelque chose de tout à fait rustique et sympathique. Donc on redécouvre vraiment ce que c'est que de vivre dans la nature et d'être heureux parce que le Seigneur finalement se révèle à travers toute la beauté de la création. Et c'est ça qui me touchait beaucoup, parce qu'il y a la beauté de l'architecture de la Madeleine, mais il y a la beauté aussi de la nature.
1: Eh bien, frère Jean-Baptiste, on va quitter la beauté de cette création autour de nous pour s'installer dans la salle à manger des frères, dans l'ermitage, et continuer de découvrir l'héritage de la Cordelle. C'est parti, on va s'installer ?
0: Oui, allons-y.
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1: Frère Jean-Baptiste, pour bien comprendre ce qui se vit ici à l'ermitage franciscain de la Cordelle aujourd'hui, il est nécessaire de faire un grand bond en arrière dans l'histoire, une histoire qui date d'il y a plus de 800 ans. Alors on va partir avec vous en Italie au tout début du XIIIe siècle. François vient de se convertir, il change radicalement de vie et peu à peu au cours des années, il se retrouve à la tête d'une très large communauté, d'un ordre qui grossit vite.
0: Oui, c'est un ordre qui en moins de 10 ans passe de 12 personnes à 5000. Et donc, jusque-là, jusqu'en 1217, les frères étaient uniquement des évangélisateurs de l'Italie. Et voilà que, au cours d'un chapitre, en 1217, saint François prend la décision d'envoyer ses frères aux quatre coins du monde. Déjà, il le faisait en Italie, deux par deux, parce que c'est ça que Jésus a vécu avec ses apôtres. Mais là, ils sont envoyés d'une part en Allemagne, d'autre part en Hongrie, ensuite en Espagne, en France, mais aussi jusqu'en Terre Sainte. Et donc, il y a une tradition franciscaine vis-à-vis de la Terre Sainte, comme nous le verrons plus tard, une tradition aussi liée en 1219 à la rencontre de saint François avec le sultan, qui fait que les frères ont été envoyés grâce au texte initial. Ils entreront dans les maisons, ils diront paix à cette maison, et s'il y a un homme de paix, ben, il reposera sur eux, ils mangeront ce qu'on leur donnera, etc. Donc c'est une vie qui est vraiment abandonnée, itinérante, mais cette vie itinérante, c'est celle que les frères vont vivre à l'étranger aussi. En particulier, saint François ira en Espagne et de là, il espère pouvoir, parce qu'il veut aller à Saint-Jacques de Compostelle et il veut aller au Maroc. Il a fait plusieurs tentatives pour rencontrer un sultan. Et en 1219, il rejoint les armées qui sont à Damiette et là, il va seul avec un frère, sans armes, rencontrer les musulmans qui sont en face de lui, qui stationnent. Et là, il demande à rencontrer le sultan. Et celui-ci accepte de le rencontrer. Et il y a un dialogue très pacifié entre eux, alors que lui-même, il témoigne de sa foi chrétienne. Mais le sultan...

0: temps, ne le tue pas, et même il lui donnera un sauf-conduit pour aller en Terre Sainte.
1: Donc ça, c'est les voyages de Saint-François, effectivement, la célèbre rencontre avec le sultan à Damiette. Mais ses frères, eux, sont donc dispersés à travers le monde, notamment à travers l'Europe, à partir de 1217. Et donc, menés par le frère Pacifique, je crois, ils s'installent à La Cordelle. Pourquoi La Cordelle? Pourquoi pas une ville près d'Aix-en-Provence ou plus proche de l'Italie?
0: Alors, tout simplement, on est à l'extrémité du royaume de France. Et Saint-François voulait lui-même y aller en France. Et en 1217, il est arrêté à Florence par le cardinal protecteur, Ugolin de Cény.
1: Donc il envoie ses frères à sa place.
0: Et il envoie le frère Pacifique à sa place. Voilà. Qui, donc, avec peut-être deux, trois, je ne sais pas combien de frères, bien, s'installe d'abord à la léproserie, puis ensuite tourne autour de la colline et trouve ce ermitage bénédictin qui n'est plus occupé. Ils l'obtiennent de l'abbé Pierre, et puis à partir de là, ils vont commencer donc à évangéliser les pèlerins qui montent vers la basilique pour ensemble vénérer Sainte Marie-Madeleine, qui est la patronne des pénitents. Eux-mêmes sont des pénitents, se présentent comme tels.
1: C'est des moines mendiants, quelque part.
0: C'est ce qui donne les moines mendiants, qui à la fois... sont des prédicateurs, mais qui, en même temps, apportant la paix, demandent en échange, c'est un peu leur salaire, la nourriture, l'hébergement.
1: Donc, vous nous dites, frère, que donc, ces moines mendiants arrivent dans cette région. Comment est-ce que les habitants réagissent à leur arrivée, eux qui n'étaient pas habitués du tout à voir des franciscains?
0: Alors, d'abord, ils voient des hommes qui semblent être des hommes des boîtes, comme ils sont habillés,
1: des hommes des boîtes.
0: Très pauvrement. Et il les accueille bien parce que l'abbé Pierre est plutôt favorable. Il est ouvert à la nouveauté. Et malheureusement, c'est son successeur immédiat, mais celui qui vient après, qui pousse ses moines à détruire le petit habitat des frères. Alors qu'il a peur que les gens qui sont séduits par le mode de vie très évangélique des frères, viennent prendre possession un peu des lieux, etc. Donc en 1230, la destruction du premier lieu où ils étaient va entraîner les frères à aller se mettre sous la protection des comtes de Châtelus.
1: Donc, la mission des frères à Rome est acceptée. Ils arrivent en France à cet ermitage de La Cordelle dans les années 1220, dans un couvent qui a été déserté par les bénédictins, vous nous l'avez dit. Cette installation se passe plus ou moins facilement. Mais les frères sont donc sous la protection d'une grande famille de la région, c'est ça? Et le pape donne raison aux franciscains. Quelle est finalement la mission qui leur est confiée sur place par François?
0: François confie la mission simplement d'être des témoins de l'évangile et de prêcher. Là, il est facile pour eux de prêcher à tous ces pèlerins qui vont être hébergés le long du chemin qui mène jusque à l'abbatiale. Les Châtelus, donc, vont héberger les frères jusqu'en 1234, qui est le moment où on autorise les frères à revenir. L'abbé va les autoriser. Et puis, cette période va connaître aussi des éléments difficiles puisque se commence une période où, grâce à la protection de Louis IX, le roi Saint-Louis, qui est venu à quatre reprises pour vénérer les reliques ou pour se retirer. Et donc, Saint-Louis, qui est tertiaire franciscain, enfin qui deviendra tertiaire franciscain plus tard, il est déjà proche des frères.
1: Et donc, il soutient leur présence dans ce lieu, dans cette région, malgré une cohabitation parfois difficile avec les autres communautés.
0: Alors, à partir de cette date-là, toute la région connaît des moments très difficiles, des années noires, puisqu'il y a le passage des troupes à cause de la guerre de Cent Ans. En 1360, sous le commandement d'Édouard III, les troupes anglaises occupent La Cordelle.
1: Là, ce que vous nous dites, frère Jean-Baptiste, c'est que ce lieu, donc la présence franciscaine est constante dans ce lieu au cours des siècles, mais ce lieu qui était quand même un lieu de paix, avec une mission bien particulière, est en fait marqué sans arrêt par les déchirures des hommes de l'époque.
0: Oui, bon, il y a la guerre des Armagnacs et des Bourguignons, Ils vont passer, d'abord, ils vont être soutenus par les Bourguignons, ils vont soutenir les Bourguignons. Puis ensuite, quand le roi du Royaume de France va passer de l'autre côté, ben, ils vont revenir ensuite aux Bourguignons. Donc, jusqu'à la défaite d'Azincourt, la royauté a changé de camp et les Vézelay fait de même.
1: Si on fait un peu un bond dans le temps avec vous, je sais que l'exercice est frustrant parce que l'histoire de ce lieu est extrêmement riche. Je vous propose d'aller par exemple au XVIIe siècle et la guerre des religions. Qu'est-ce qui se passe? Comment cette guerre marque concrètement la Cordelle?
0: Alors, à la Cordelle, il y a au moment de la réforme protestante 25 frères qui vont faire leur noviciat, leurs études de théologie. Et les frères continuent à aller prêcher pour gagner évidemment leur croûte. Donc, ils peuvent aller dans la campagne et ils sont très actifs par leur prédication. Ils prêchent les carêmes, les fêtes, etc.
1: Je crois, frère, qu'à la Révolution française, donc autour de 1789, l'ermitage de la Cordelle est confisqué. Est-ce qu'il est racheté par une famille? Comment se passe l'histoire de l'ermitage à ce moment-là?
0: Alors, à ce moment-là, il ne reste plus qu'un seul frère. Et ce frère va commencer pour vivre, par vendre les tuiles, par arracher les pavés, enfin vendre aussi tout ce qui lui était inutile. Et c'est à ce moment-là qu'on confisque justement l'ermitage, mais il devient un bien national.
1: Donc le lieu devient une ruine en fait.
0: Ça devient une ruine, pas tout à fait, c'est parce que justement ça va devenir une grange qui va être occupée par les fermiers. L'église donc devient ce lieu où on va pouvoir loger tout ce qui est les récoltes et puis aussi éventuellement quelques animaux. Donc à ce moment-là, on est dans une période un peu troublée puisque très vite, les reliques de Marie-Madeleine vont être volées et on va les retrouver 6 mois plus tard dans un cimetière proche de Vézelay.
1: Et la présence franciscaine donc est largement fragilisée. Mais je crois que
0: il n'y a plus de franciscains. Mmh. Et donc le dernier, là, le sieur de la salle, il est obligé de quitter. Et on perd de vue en 1831, on ne sait plus ce qu'il est devenu. Donc c'est comme ça qu'on a pu vendre, la ville a vendu la propriété de la Cordelle.
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1: Frère Jean-Baptiste, nous sommes ensemble ici à l'ermitage de la Cordelle à Vézelay. Vous y avez habité de nombreuses années et vous allez rejoindre l'ermitage dans quelques mois, à la fin de cette année. On découvre avec vous l'histoire passionnante de cet endroit franciscain né il y a plus de 800 ans. Donc on arrive à présent au XXe siècle, siècle de renouveau pour les franciscains, pour la présence franciscaine dans ce lieu.
0: Alors, les événements qui sont importants au XXe siècle, c'est la célébration du 7e centenaire de la fondation du Tiers-Ordre, puis ensuite de la mort de Saint-François, donc 21 et 26. Et ensuite, au lendemain de la Seconde Guerre mondiale, les bénédictins quittent la abbatiale parce qu'ils doivent revenir dans leur monastère. Mmh. En 1946, c'est la fin de la guerre. Les frères donc vont célébrer avec les gens la fin de la guerre avec une croisade de la paix animée par le père Doncoeur.
1: Cette croisade pour la paix qui est un événement majeur de l'histoire du XXe siècle franciscain.
0: C'est un événement majeur de l'histoire du XXe siècle car on vient de toute l'Europe en portant des croix qui d'ailleurs aujourd'hui sont encore dans la basilique. Et il y a une croix spécifique, c'est qu'il y a eu des prisonniers qui ont fabriqué, des prisonniers allemands qui ont fabriqué avec 2 poutres une croix qui est assez émouvante. Donc toutes les festivités qui ont lieu à ce moment-là, il y a le chemin de croix qui est animé par les franciscains.
1: Donc là, frère, les franciscains sont en bas à l'ermitage de la Cordelle, mais pas encore en haut à la basilique.
0: Enfin, les frères franciscains, un frère, un et seul. On décide de venir réhabiter à la Cordelle pour en faire un lieu de retrait, de retrait pour les frères qui se préparent au sacerdoce ou qui se préparent à leur profession solennelle.
1: Alors que ce soit au XIIe siècle ou au XXe siècle, après la guerre, dans ce que vous nous racontez, la paix, en tout cas, a toujours été au cœur de ce projet franciscain de la Cordelle. Et c'est d'ailleurs ce qui touche aujourd'hui de nombreux pèlerins et bénévoles qui s'impliquent depuis plusieurs années dans le renouveau de l'ermitage, comme par exemple Cécile Stone. On va écouter son témoignage. Elle est américaine d'origine et elle a longtemps été loin de l'église. Mais elle change de vie après avoir découvert Saint-François, l'homme de la paix, qui appelle à vivre fraternellement avec toute personne et avec chaque créature de la création. Elle est au micro de Laurane Sarraoui.
3: La Cordelle, pour moi, c'est avant tout c'est ce symbole de François qui a envoyé des frères en mission et qui se sont établis dans ce lieu. Et François, quand il y avait des disputes à l'intérieur de la région où il vivait, il a cherché à amener la paix, avec succès d'ailleurs. Je suis venue à la spiritualité franciscaine suite à mon expérience avec des personnes très pauvres, beaucoup en Amérique latine, des personnes autochtones. J'ai été très frappée donc, de la manière dont les personnes étaient l'une avec l'autre, en relation, et en relation avec toute créature, et avaient des petits mots affectifs, des noms affectifs pour chaque créature. À la Cordelle, il y a vraiment une vie qui circule. On est pris dans un espèce de tourbillon de relations. Tout le monde est inclus. Pour moi, la Cordelle représente cette spiritualité qui est appelée à rayonner. Je pense que notre époque a tellement besoin de cette façon de vivre avec Dieu et de vivre avec le monde, de vivre les uns avec les autres et avec toutes les créatures. Ce magnifique projet de redonner vie à la Cordelle s'incarne vraiment de cette manière-là. C'est magnifique de voir toutes ces personnes qui se donnent dans une relation d'égalité. C'est ça qui permet à la vie de circuler et c'est ça qui permet à chacun d'être aussi épanoui. Être franciscain, c'est être petit. On a chacun à trouver en fait notre place juste dans la création.
1: Frère Jean-Baptiste, Cécile nous dit que le monde a besoin de relations fraternelles et de paix. Aujourd'hui, pour vous, qu'est-ce que la présence franciscaine à Vézelay peut apporter comme signe pour le monde ?
0: Eh bien sûr, la paix. La paix. Nous avons la chance ici d'être fréquentés par des personnes de tous bords, de toute religion, et aussi, on vit l'œcuménisme. Il y a une pasteur protestante, il y a aussi des orthodoxes. Cette colline de Vézelay, elle regroupe justement des chrétiens de diverses confessions. Et ça, c'est très important parce qu'on ne doit pas s'anathématiser, contrairement à ce qui s'est passé évidemment avec les guerres de religion. Et on est vraiment au cœur de la réalité de notre monde où il y a plein de guerres. On est entouré par des guerres. Il faut absolument retrouver un sens de l'homme, un sens de la réalité profonde de la vie humaine et des personnes qui ont besoin d'être accompagnées, d'être aidées, soutenues, et qui ont besoin de se réconcilier avec eux-mêmes. Vous voyez, la figure de Marie-Madeleine, qui est la figure de la pénitente qui s'est convertie, elle s'est réconciliée finalement avec elle-même et c'est pourquoi elle a été choisie comme témoin de réconciliation et aussi d'annonce de la bonne nouvelle et de la paix.
1: Cette mission d'annonce de la paix, de la réconciliation aussi du monde avec soi-même, est-ce que c'est vraiment ça la mission des franciscains ici à la Cordelle pour vous ?
0: C'est bien sûr le fait qu'ils sont là pour témoigner que rien n'est possible si on ne rentre pas en soi-même. On a besoin d'une vie d'intériorité pour pouvoir rencontrer l'autre et donc dépasser ses propres points de vue, et ainsi être à l'écoute de l'autre. Nous avons la chance ici d'avoir un lieu très silencieux, très, très porteur par la beauté même de l'environnement. Et donc, ça nous aide à nous intérioriser. Ça nous aide à rendre grâce à Dieu, à louer le Seigneur pour toute la création, y compris toutes les créatures, quelle que soit leur confession, quelle que soit leur vie profonde, personnelle, qu'ils soient divorcés, qu'ils soient homosexuels ou autres, il nous faut jeter un regard de bienveillance, de compassion, d'accompagnement et aider chacun à se réconcilier avec soi-même.
1: En d'autres mots, pour celles et ceux qui nous écoutent, la démarche que vous vivez ici, que vous nous appelez à vivre, c'est une démarche de conversion intérieure.
0: Bien sûr, c'est d'abord et avant tout ça, parce qu'on ne peut pas rencontrer l'autre si on ne s'est pas d'abord converti soi-même, pour pouvoir être habité par la paix et la laisser rayonner à travers nous.
1: Et est-ce que ce n'est pas ça le « tout est lié » du pape François dans l'encyclique Laudato Si?
0: Ah, bien sûr que si. Le pape François a bien compris le message de saint François, à la fois le fait de respecter la nature qui nous est donnée comme une mère qui nous nourrit, et en même temps eh bien, de le partager avec d'autres, parce qu'on ne doit pas s'approprier ce qui nous est donné par Dieu, et ainsi eh bien, de créer des relations beaucoup plus humaines, plus fraternelles, et de montrer que cela est possible, même avec des personnes qui pensent différemment de nous, même si elles sont blessées, elles peuvent trouver la paix et se réconcilier avec elles-mêmes.
1: Eh bien, merci beaucoup, frère Jean-Baptiste, de nous avoir accueillis ici, chez vous, à La Cordelle, pour nous faire découvrir la riche histoire de cet ermitage et sa vocation pour la paix. La semaine prochaine, nous serons avec frère Éric, le gardien de La Cordelle, qui nous racontera en quoi consiste la vie de l'ermitage aujourd'hui, entre la prière et l'hospitalité, mais aussi la dimension écologique, Laudato Si, de ce projet. Merci beaucoup à Stéphanie Tesson et à Lourane Sarraoui pour la préparation de cette émission. Un grand merci à Raphaël Ferreira pour les moyens techniques. Et moi, je vous dis à la semaine prochaine.
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1: Merci de nous accompagner. 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
2: Dans l'évangile de Jésus-Christ, voilà quoi ça. Saint Matthieu raconte. Léa là, Jésus était dit ensemble sur mon disciple. Sur le frère, il a fait un péché contre vous. Allez faire le reproche, vous êtes dit tout seul. S'il y a coup tao, vous gagnez votre frère. S'il n'écoute pas où, on va plus un démon ensemble, manier et règle les affaires, devant des trois témoins. S'il refuse d'écouter maintenant, allez dire ça à l'église. S'il ne veut pas encore écouter l'église, considère le frère là comme un païen, comme un publicain. Passe amen, mes dix autres. Tout ça que vous n'aura amarré ensemble sur la terre, ça il sera amarré ensemble dans le ciel. Tout ça que vous n'aura démarré sur la terre, ça il sera démarré dans le ciel. Comme ça même, mes dix autres. Si des rangs autres, ils mettent les autres d'accord pour demander quoi que ce soit, vous va gagner ensemble, papa, dans le ciel. Parce qu'en raison, les deux et trois, les là ensemble, mon nom. Ben moi, les là, pas mis autres.
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4: Comment il est? L'a dit, sport, la réunion. Mais quand nous regardons bien, dans notre société aujourd'hui, les filles arrivent beaucoup plus loin, et pas seulement la Réunion, dans le monde entier. À commencer par tout ça que nous avons le moyen de causer, ne fait pas des informations dans notre main. Nous fait le sport devant la télévision, devant les réseaux sociaux, rien que des montages de monde. Nous aidons dans la société, la culture, c'est chamailler, batailler, critiquer, humilier, rejeter, et dit toujours, n'a point rien les bons. Et comme ça, ils mettent la zizanie entre deux mondes. Inculture, ben, il fait même des émissions télé pour apprendre à nous, ben, comment ils disputent contre un monde, comment ils critiquent Ali. Et puis ça, en longueur de journée, ils mettent Ali un note pour dire, tel monde, il vaut rien du tout. Et ça, il rentre dans notre manière de vivre, dans notre manière de voir, dans notre manière d'être en relation avec les autres. Alors, nous comprenons, nous rentrons dans la société, ils aiment le conflit, ils cultivent le conflit. Jésus dit à nous, nous n'avons une affaire pour reprocher notre frère. Prends le temps qu'on est ensemble. Si nous n'avons pas expliqué, demande l'aide à un monde pour dire, aide à nous, fais la paix. Il ne dit pas, rôde qui s'en a tort, qui s'en a raison. Il dit, rôde un chemin, la paix, ensemble. C'est ça même, l'évangile, Jésus, il veut expliquer à nous tous les jours. Rôde la paix ensemble, et puis y aime à nous les uns les autres. Fait grandir l'amitié, fait grandir la vie, fait qu'on grandit, ça que nous gagne construit ensemble. Ça même va apporter à nous la joie, le bonheur. Et il dit même, Léa nous veut faire une bonne affaire comme ça. Il est là ensemble nous. Et Léa nous va demander notre papa dans le ciel, il va accorder à nous. Léa, il faut nous construire la paix, il faut nous mettre le cœur ensemble. Bon Dieu va aider à nous faire les restes. Il y en a trouve.
5: A vous, notre papa dans le ciel, à mon vraiment qui saoulé, fait clair basou au troyant, fait vivre votre volonté. Pas tout le temps pareil dans le ciel, dans la

pas dans le ciel un monde vraiment qui s'enroulait. 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

0: On nous l'a fait, comme nous aussi, ni pardonne les autres. Laisse pas nous un moyen nous dans tentation, mais tire à nous dans maliser. Amen. Mais tire à nous dans maliser. Amen.
1: C'est à l'instant le petit manche pour lequel Évangile en créole de ce dimanche.

0: est le témoin de la foi de ce jour, saint Bertrand de Garrigue.
1: Saint Marc,
2: saint Pierre,
1: son nom était Jean.
2: Sainte Marie,
1: figure de la foi, témoin de l'Évangile. Elle se nommait Marie.
2: Saint Matthieu,
1: il s'appelait Jacques.

En ce 6 septembre, nous fêtons un des premiers compagnons de Saint-Dominique, Saint-Bertrand de Garrigue. Bonne fête donc à toutes les personnes qui se prénomment Bertrand. Originaire de Garrigue dans le diocèse de Nîmes, il fut l'un des premiers compagnons de Saint-Dominique. Séduit par la sainteté et le projet de Saint-Dominique de convertir les cathares par la prière et l'exemple d'une vie de pauvreté. D'une humilité profonde, Bertrand ne cessait de prier pour demander le pardon de ses fautes et de celles de tous les pécheurs. Un jour qu'il se rend à Paris avec son maître, Dominique et Bertrand rencontrent quatre pèlerins allemands. Dominique demande à Dieu le don de comprendre leur langue afin de débattre de choses saintes, tout en priant Bertrand de ne point révéler ce miracle de peur qu'on les prenne pour des saints alors qu'ils ne sont que des pauvres pécheurs. En 1216, le père des prêcheurs, Saint Dominique, le désigne comme premier prieur du couvent de Toulouse. Puis il l'envoie fonder à Paris un couvent au cœur de l'université qui était alors la première de l'Europe chrétienne. Bertrand fonde plusieurs autres couvents à Montpellier, à Avignon et dans d'autres villes. Après la mort de Saint Dominique, il veilla sur les sœurs de Prouille, ses anciennes cathares, converties dont la prière soutenait la prédication des frères. Bertrand meurt en 1230 au cours d'une retraite qu'il prêchait à des cisterciennes dans le Vaucluse où il s'était retiré. Avant de nous quitter, je vous propose cette pensée spirituelle extraite de l'Évangile de ce jour. Jésus leur dit « Vous ne pouvez pas faire jeûner les compagnons du nouvel époux tant que l'époux est avec eux. Mais un jour, l'époux leur sera enlevé. En ces jours-là, oui, ils jeûneront. » Luc 5, versets 34 et 35.

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1: Merci de nous accompagner. Dans quelques instants, nous allons retrouver la séquence spirituelle sur nos ondes de Radio Arc-en-Ciel, la matinée spirituelle, comme tous les dimanches.

Bonjour à tous, c'est un plaisir de vous retrouver en ce dimanche matin pour la séquence spirituelle de ce jour, en ce 23e dimanche de ce temps ordinaire. Aujourd'hui, la liturgie nous invite à prendre soin les uns des autres. Dieu fait de nous des sentinelles. Il nous appelle à veiller sur nos frères et sœurs, à savoir les avertir avec vérité, mais toujours avec amour. Jésus nous montre comment agir lorsqu'un frère s'égare. Allez vers lui avec douceur, cherchez le dialogue et la réconciliation, plutôt que le jugement et la condamnation. Et saint Paul nous rappelle que l'amour ne fait rien de mal au prochain. Message central de cette liturgie en ce 23e dimanche, c'est veiller sur l'autre. Ce n'est pas le juger, c'est l'aimer suffisamment pour l'aider à retrouver le bon chemin. Et là où deux ou trois sont réunis au nom du Christ, Jésus est présent au milieu d'eux. Eh bien, nous vous souhaitons une excellente matinée. À 9h, nous pourrons retrouver notre célébration eucharistique de ce 23e dimanche de ce temps ordinaire et nous serons à la paroisse de Saint-Jacques. Et puis, vos dédicaces, bien sûr, après cette Eucharistie. Pour démarrer notre séquence, nous allons demander à l'Esprit-Saint de venir embraser nos cœurs de son amour, de venir nous apporter force et courage dans les difficultés, dans les épreuves. Le Seigneur sait nous relever. Laissons-nous relever par le Seigneur. Laissons-le prendre notre main. Faisons-lui confiance. Confiance en Dieu, cela nous aidera à avoir confiance en nous. Eh bien, nous démarrons notre séquence avec le groupe NDML. Viens, Esprit du Seigneur. Bonne matinée, ensemble sur les ondes de Radio Arc-en-Ciel.

Viens, Esprit du Seigneur, avec le groupe NDML. Après avoir laissé l'Esprit Saint venir, nous pénétrer de son amour, de sa force et de la lumière et de sa lumière, demandons au Seigneur de prendre pitié de nous.

Le Seigneur est doux et miséricordieux, il prend pitié de nous. Eh bien, chantons la gloire de notre Dieu. Gloire à Dieu avec Laurent Giboski.

Peuple de frères avec Joachim Simas. Dans la première lecture que nous entendrons tout à l'heure pendant notre célébration eucharistique, que vous avez peut-être entendu déjà également, eh bien, on parle de guetteurs, de sentinelles. Poursuivons avec Jeunesse en mission, sentinelles.

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1: Et nous vous proposons bien de retrouver toute l'équipe d'un petit manger pour le cœur, l'Évangile en créole.
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3: Dans l'Évangile de Jésus-Christ, voilà quoi ça. Saint Matthieu raconte. Léa là, Jésus t'a dit ensemble sur mon disciple. Sur le frère, il a fait un péché contre vous. Allez faire le reproche, vous êtes dit tout seul. S'il y a coup à haut, vous gagnez votre frère. S'il n'écoute pas haut, redonne plus un démon ensemble, manier et règle les affaires, devant des trois témoins. S'il refuse écoute maintenant, allez dire ça à l'église. S'il ne veut pas encore écouter l'église, considère le frère-là comme un païen, comme un publicain. Passe amen, médiazot. Tout ça que vous n'aurez amarré ensemble sur la terre, ça il sera amarré ensemble dans le ciel. Tout ça que vous n'aurez démarré sur la terre, ça il sera démarré dans le ciel. Comme ça même, médiazot. Si dérange vous y mettez vous d'accord pour demander quoi que ce soit, vous va gagner ensemble, papa, dans le ciel. Parce en raison, les deux et trois, les là ensemble en mon nom. Ben moi, les là, parmi ça.
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5: Comment il est? L'a dit, sport, la réunion. Mais quand nous regardons bien, dans notre société aujourd'hui, les filles arrivent beaucoup plus loin, et pas seulement la réunion. Dans le monde entier. À commencer par tout ça que nous avons le moyen causé, fait pas d'informations dans notre main. Nous fait le sport devant télévision, devant les réseaux sociaux, rien que démontage de monde. Nous aidons la société, la culture, c'est chamailler, batailler, critiquer, humilier, rejeter, et dit toujours n'a point rien les bons. Et comme ça, ils mettent la zizanie entre de monde. Une culture, ben, il fait même des émissions télé pour apprendre à nous ben, comment il dispute contre un monde, comment il critique Ali. Et puis ça, en longueur de journée, il met Ali une note pour dire tel monde, il vaut rien du tout. Et ça, il rentre dans notre manière de vivre, dans notre manière de voir, dans notre manière d'être en relation avec les autres. Alors, nous comprend, nous rentre dans la société, il aime le conflit, il cultive le conflit. Jésus dit à nous, nous avons une affaire pour reprocher notre frère. Prends le temps cause ensemble. Si nous n'avons pas expliqué, demande l'aide à un monde pour dire aide à nous, fais la paix. Il ne dit pas rôde qui s'en a tort, qui s'en a raison. Il dit rôde un chemin, la paix, ensemble. C'est ça même l'évangile, Jésus, il veut expliquer à nous tous les jours. Rôde la paix ensemble et puis il aime à nous les uns les autres. Fais grandir l'amitié, fais grandir la vie. Fait qu'on grandit, ça que nous gagnons construit ensemble. Ça même va apporter à nous la joie, le bonheur. Il dit même, Léa nous veut faire une bonne affaire comme ça. Il est là ensemble nous. Et Léa nous va demander notre papa dans le ciel, il va accorder à nous. Léa, il faut nous construire la paix, il faut nous mettre le cœur ensemble. Bon Dieu va aider à nous faire les restes. Il y en a trouve.
6: A où nous papa dans le ciel, à mon vraiment qui saoulé, fait clair bazou au troyant, fait vivre votre volonté, pas tout le temps pareil dans le ciel, dans la

0: nous l'a fait, comme nous aussi, ni pardonne les autres. Laisse pas nous amoyer nous dans tentation, mais tire à nous dans malaisé. Amen. Mais tire à nous dans malaisé.
1: Merci à toute l'équipe d'Un petit manger pour le cœur, l'Évangile en créole. Eh bien, poursuivons avec Canon de la paix de Laurent Gibouski.

joie. Et si nous sommes sentinelles et que nous prenons soin des uns des autres, eh bien, nous apporterons la paix et la joie autour de nous et à tous ceux qui en ont le plus besoin. Le Seigneur nous dit dans l'évangile de ce jour, si vous êtes réunis deux ou trois en mon nom, je suis au milieu de vous. Quand deux ou trois avec le groupe au lit.

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1: C'était le mouvement eucharistique des jeunes avec lui. Et oui, le Seigneur est avec nous quand nous sommes réunis en son nom. Comme aujourd'hui, lors de nos eucharisties, nous sommes rassemblés. À chaque Eucharistie, nous sommes rassemblés au nom de Jésus et il est avec nous. Saluons notre maman Marie avant de retrouver notre célébration eucharistique dès 9h. Célébration eucharistique en ce 23e dimanche de ce temps ordinaire depuis la paroisse de Saint-Jacques. On poursuit avec Dominique. Je vous salue Marie.

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1: Merci à tous de votre fidélité. Il est 9h sur les ondes de Radio Arc-en-Ciel et nous vous proposons notre célébration eucharistique en ce 23e dimanche de ce temps ordinaire. Et nous sommes à la paroisse de Saint-Jacques. Très belle Eucharistie à tous et nous nous retrouvons juste après pour toutes vos dédicaces au 02 62 41 66 16.

Frères et sœurs, nous sommes rassemblés ici au nom du Père et du Fils et du Saint-Esprit. La grâce de Jésus le Christ, notre Seigneur, l'amour de Dieu le Père et la communion de l'Esprit Saint soient toujours avec vous. Frères et sœurs, bienvenue

péché devant Dieu et devant l'Église. Au début de cette Eucharistie, reconnaissons nos erreurs, nos faiblesses, nos péchés et demandons le pardon au Seigneur. Je confesse à Dieu Tout-Puissant que Dieu Tout-Puissant nous fasse miséricorde, qu'il pardonne nos péchés et nous conduise à la vie éternelle.

Seigneur Dieu, par toi nous vient la rédemption. Par toi nous est donnée l'adoption filiale. Dans ta bonté, regarde avec amour tes enfants. À ceux qui croient au Christ, accorde la

0: liberté et la vie éternelle en héritage. Par Jésus-Christ, ton Fils, notre Seigneur, qui vit et règne avec toi dans l'unité du Saint-Esprit, Dieu pour les siècles des siècles.
1: Lecture du livre du prophète Ézéchiel. La parole du Seigneur me fut adressée. Fils d'homme, j'ai fait de toi un guetteur pour la maison d'Israël. Lorsque tu entendras une parole de ma bouche, tu les avertiras de ma part. Si je dis aux méchants, tu vas mourir, et que tu ne l'avertisses pas, si tu ne lui dis pas d'abandonner sa conduite mauvaise, lui, le méchant, mourra de son péché, mais à toi, je demanderai compte de son sang. Au contraire, si tu avertis le méchant d'abandonner sa conduite et qu'il ne s'en détourne pas, lui mourra de son péché, mais toi, tu auras sauvé ta vie. Parole du Seigneur.

Lecture de la lettre de Saint Paul, apôtre aux Romains. Frères, n'ayez de dette envers personne, sauf celle de l'amour mutuel, car celui qui aime les autres a pleinement accompli la loi. La loi dit : tu ne commettras pas d'adultère, tu ne commettras pas de meurtre, tu ne commettras pas de vol, tu ne convoiteras pas. Tes commandements et tous les autres se résument dans cette parole. Tu aimeras ton prochain comme toi-même. L'amour ne fait rien de mal au prochain. Donc, le plein accomplissement de la loi, c'est l'amour. Parole du Seigneur.

Dans le Christ, Dieu réconciliait le monde avec lui. Il a mis dans notre bouche la parole de la réconciliation.

Le Seigneur soit avec vous. Évangile de Jésus-Christ selon saint Matthieu. En ce temps-là, Jésus disait à ses disciples, « Si ton frère a commis un péché contre toi, va lui faire des reproches seul à seul. S'il t'écoute, tu as gagné ton frère. S'il ne t'écoute pas, prends en plus avec toi une ou deux personnes, afin que toute l'affaire soit réglée sur la parole de deux ou trois témoins. S'il refuse de les écouter, dis-le à l'assemblée de l'Église. S'il refuse encore d'écouter l'Église, considère-le comme un païen et un publicain. Amen, je vous le dis. Tout ce que vous aurez lieu sur la terre sera lié dans le ciel. Et tout ce que vous aurez délié sur la terre sera délié dans le ciel. Et pareillement, amen, je vous le dis, si deux d'entre vous sur la terre se mettent d'accord pour demander quoi que ce soit, ils l'obtiendront de mon Père qui est aux cieux. En effet, quand deux ou trois sont réunis à mon nom, je suis là, au milieu d'eux. Acclamons la parole de Dieu.

frères et sœurs, les paroles de Dieu d'aujourd'hui nous appellent à la réconciliation, à la correction fraternelle. D'abord, la première lecture nous dit que nous sommes responsables de nos frères et sœurs. Comme Ézéchiel, dans la première lecture, qu'est-ce que Dieu l'a dit? Toi, Ézéchiel, j'ai fait de toi un guetteur de la maison d'Israël. Un guetteur de la maison d'Israël. C'est-à-dire, toi, Ézéchiel, tu veilles sur tes frères. Tu veilles sur la maison d'Israël. Tu avertis. S'il y a de danger à la maison d'Israël, c'est toi qui vas l'avertir. Et si tu ne veilles pas sur tes frères et sœurs, si tu n'avertis pas tes frères et sœurs, le danger qui vient, ben, le méchant va mourir, mais toi aussi, le sang de ces méchants-là restera aussi dans ta conscience. Tu auras aussi ta part. Non seulement que le méchant va mourir, mais toi, tu auras aussi ta part. Et nous aussi, nous sommes là, responsables de nos frères et sœurs. Ce n'est pas parce que cette personne qui n'est pas membre de notre famille, ce n'est pas parce que cette personne qui n'est pas chrétienne, ce n'est pas parce que cette personne est loin de notre cœur qu'on va l'abandonner. Non. Le Seigneur nous a choisi d'être responsables, d'avertir la personne. Si la personne prend les mauvais chemins, c'est notre responsabilité, notre devoir de le dire, abandonne ces mauvais et tes mauvaises conduites, abandonne tout de suite parce que tu suis les mauvais chemins. C'est notre responsabilité. C'est le Seigneur qui a donné cette responsabilité à Ézéchiel et nous aussi, nous sommes responsables. Ce n'est pas parce que nous ne connaissons pas la personne et après on dit, ben moi, ce n'est pas mon problème. C'est notre problème aussi. Parce que s'il arrive quelque chose à cette personne, nous sommes responsables. Et ça reste gravé sur notre conscience. Si la personne meurt, ça reste gravé dans notre conscience et nous aurons aussi notre part. Et aussi, aujourd'hui, le Seigneur, il nous donne des méthodes. Trois méthodes pour la correction fraternelle. C'est l'Évangile qui nous parle. Si quelqu'un te fait du mal, si quelqu'un a pris les mauvais chemins, d'abord, ce qu'on doit faire, le premier pas, c'est de parler seul à seul à cette personne. C'est-à-dire respecter la personne, respecter la dignité de cette personne. On parle seul à seul. On appelle la personne, on se parle, on discute et on lui montre les points faibles. Toi, mon frère, tu as fait ceci, tu as fait cela. D'après notre règle, d'après notre loi chrétienne, d'après la Bible, d'après la loi de notre pays, d'après les disciplines de la société, tu as commis des erreurs. Tu as pris les mauvais chemins. Maintenant, je suis là
pour te corriger, chair à chair. Et après l'évangile a dit, ben, s'il ne t'écoute pas, ce n'est pas grave. Un autre jour, tu appelles deux ou trois personnes comme témoins. Et là, tu parles encore à la personne. Tu lui montres ses défauts, ses erreurs, ses faiblesses. Après, peut-être que s'il ne t'écoute pas encore, l'Évangile nous demande encore d'appeler l'Église, la communauté chrétienne. Appelle la communauté chrétienne. Et mais s'il n'écoute pas encore, bon, laisse-les tranquilles. Considère-les comme païens et publicains. C'est-à-dire, et quand Jésus avait eu des problèmes avec les publicains, avec les païens, Jésus il disait, maintenant c'est à vous de choisir. À vous de choisir, vous êtes libres. Mais si un jour vous désirez revenir vers moi, mon cœur est encore ouvert. Moi, je vous reçois avec les bras ouverts. Ce n'est pas d'abandonner quelqu'un, mais on le laisse réfléchir. Il est libre de partir, de réfléchir sur la vie, sa vie spirituelle. Donc, mes frères et sœurs, parfois, nous avons l'habitude de corriger quelqu'un avec une mauvaise manière. On corrige la personne avec la colère. On parle avec la personne avec la colère, avec l'arrogance, avec un esprit de supériorité. Et parfois aussi, le problème dans notre Église, dans notre vie sociale, si quelqu'un fait du mal, si quelqu'un a pris le mauvais chemin, et tout le monde est au courant, tout le monde parle de lui, mais lui-même, il n'est pas les concernés, il n'est pas au courant. Parce qu'on n'ose pas parler directement à lui. On parle derrière de son dos. On peut même téléphoner à la radio là-bas. Mais la personne est là. On ne les consulte pas. On ne parle pas avec la personne. Mais on parle à tout le monde. On peut même écrire quelque chose sur la personne. On peut même téléphoner les journalistes. Mais la personne est là. Au lieu d'appeler la personne, de discuter avec la personne, nous préférons de diffamer la personne. Notre objectif, ce n'est pas de diffamer la personne. Ce n'est pas de juger la personne. Mais notre objectif, d'après l'Évangile, c'est de gagner le cœur de notre frère, de notre soeur. De gagner. Si on les corrige avec arrogance, si on les corrige avec colère, ben ça ne va pas marcher. Parce que lui aussi, il risque d'être en colère contre nous. Donc, mes frères et sœurs, l'Évangile nous propose de corriger la personne avec amour et humilité. Avec amour et humilité. Parce que si on corrige quelqu'un, si on n'aime pas la personne, mais on les corrige, ça va les blesser. Ça risque de les blesser. Parce qu'on n'aime pas la personne, mais tu viens de les corriger. C'est l'hypocrisie. Tu vas seulement multiplier les problèmes. Tu vas seulement créer les problèmes. Si tu viens avec la personne, si tu parles avec la personne, en détestant la personne, il ne va pas changer.
Mais si tu aimes la personne, mais tu ne corriges pas cette personne-là aussi, ça c'est ce qu'on appelle un abandon. Comme si tu abandonnes la personne. Tu abandonnes la personne. Mes frères et sœurs, le Christ nous montre aujourd'hui les méthodes que nous pouvons suivre pour corriger quelqu'un. Et aussi, nous devons prendre aussi comme l'initiative de parler avec la personne. Peut-être la personne, il n'est pas consciente. Peut-être la personne, il ne sait même pas qu'il a fait des bêtises. Mais nous, on sait très bien que cette personne a commis des erreurs. Donc, c'est à nous de prendre l'initiative. C'est à nous de faire le premier pas d'appeler la personne. Il y a aussi quelqu'un qui fait semblant, même il est conscient de son erreur, même il est conscient de ses bêtises. Il ne reconnaît pas de ses erreurs. Donc, il fait semblant. Peut-être que vous avez déjà lu l'histoire de Caïn et Abel. Nous voyons ça au livre de Genèse, chapitre 4. Quand Caïn et Abel est parti à la campagne, Caïn a tué Abel. Et après, Dieu a parlé avec Caïn. Caïn, où est ton frère? Où est ton frère? Et Caïn a dit, moi, je ne sais pas. De toute façon, je ne suis pas responsable. Je ne suis pas le gardien de mon frère. Mais Caïn, il savait déjà qu'il a tué son frère. Mais il faisait semblant d'être innocent. Il faisait semblant d'être ignorant. Donc, c'est le Seigneur qui l'a rappelé, Caïn. Je vais te maudire. Parce que tu as fait du mal à ton frère. Tu as tué ton frère, je vais te maudire. Donc, c'est à nous de faire les premiers pas. Comme Dieu, il a fait des premiers pas. Il a appelé Caïn. C'est pas bon de tuer ton frère. C'est pas bon. Donc, c'est à nous, mes frères et sœurs, de faire les premiers pas. Et la réconciliation, l'Évangile nous dit que si vous vous réconciliez vous-même, ben c'est bon, l'affaire est réglée. Mais si vous refusez la réconciliation, c'est votre affaire. C'est votre affaire. Mais moi, un jour, vous passerez devant moi. Là, je vais régler les affaires. Donc, si nous, aujourd'hui, nous réfléchissons sur notre correction. Peut-être quelqu'un qui nous corrige et nous prenons ça mal. Peut-être quelqu'un qui n'accepte pas la correction fraternelle. Nous prions pour cette personne, pour ces personnes, et nous prions aussi pour nous-mêmes, pour que le Seigneur aussi nous aide à surmonter les problèmes, à surmonter aussi les relations qui sont compliquées entre nous, dans l'Église, dans le monde et surtout dans notre famille. Frères et sœurs, mettons-nous debout pour professer notre foi. Je crois en Dieu, le Père Tout-Puissant.

Deux d'entre vous sur la terre se mettent d'accord pour demander quoi que ce soit, ils obtiendront. Avec confiance, implorons notre Père pour l'Église et pour le monde entier.

Pour l'Église, pour celles et ceux qui, par leur vie et leur parole, témoignent des chemins de réconciliation, de miséricorde, prions Dieu le Père de toute bonté. Pour les chefs d'État, pour tous les hommes politiques, pour tous ceux qui travaillent à construire un monde plus humain, plus fraternel, prions le Père de toute paix. Pour les hommes et les femmes qui sont rejetés par leurs proches ou par leur société, pour celles et ceux qui leur offrent une oreille et un soutien, ensemble prions le Père de toutes les solidarités. Pour les personnes arrivées récemment dans notre paroisse qui cherchent à créer de nouveaux liens sociaux et ecclésiaux, ensemble, prions le Père de tout accueil. Pour les enfants catéchisés, leurs parents, parrains et marraines et les catéchistes, que résonne en eux cette parole de Jésus. Quand deux ou trois sont réunis en mon nom, je suis au milieu d'eux. Ensemble, prions le Père de tout amour.

Dieu notre Père, toi dont la parole nous fait vivre, ne ferme pas l'oreille à nos prières. Accueille-les et daigne les exaucer. Par Jésus le Christ, notre Seigneur, qui est vivant, maintenant et pour les siècles des siècles.

Prions ensemble le moment d'offrir le sacrifice de toute l'Église. Seigneur Dieu, source de la piété véritable et de la paix, nous t'en prions, accorde-nous d'honorer dignement ta gloire par cette offrande. Et dans la participation fidèle au Saint-Mystère, nous prenons davantage conscience de notre unité. Par Jésus le Christ, notre Seigneur. Le Seigneur soit avec vous. Élevons notre cœur. Rendons grâce au Seigneur notre Dieu. Vraiment, Père très saint, il est juste et bon pour ta gloire et notre salut de t'offrir notre action de grâce toujours et en tout lieu. Seigneur Père très saint, Dieu éternel et tout-puissant, par le sang de ton Fils et la force de l'Esprit Saint, qui a voulu réunir auprès de toi tes enfants que le péché avait éloignés, et ce peuple qui tient son unité de la Trinité Sainte à la louange de ta sagesse infinie, c'est l'Église, corps du Christ et temple de l'Esprit. C'est pourquoi, unissant nos voix à celles des anges, nous te louons dans la joie en proclamant.

qui es vraiment saint, toi qui es la source de toute sainteté, Seigneur, nous te prions. Sanctifie ces offrandes en répandant sur elles ton esprit, qu'elles deviennent pour nous le corps et le sang de Jésus le Christ, notre Seigneur. Au moment d'être livré et d'entrer librement dans sa passion, il prit le pain, rendit grâce, il le rompit et le donna à ses disciples en disant: prenez et mangez-en tous. Ceci est mon corps, livré pour vous.

De même, après le repas, il prit la coupe. De nouveau, il rendit grâce et la donna à ses disciples en disant, « Prenez et buvez-en tous, car ceci est la coupe de mon sang, le sang de l'alliance nouvelle et éternelle, qui sera versée pour vous et pour la multitude en rémission des péchés. Vous ferez cela en mémoire de moi. »

Avec gentille mémoire de la mort et de la résurrection de ton Fils, nous t'offrons, Seigneur, le pain de la vie et la coupe du salut. Et nous te rendons grâce car tu nous as estimés dignes de nous tenir devant toi pour te servir. Humblement, nous te demandons qu'en ayant part au corps et au sang du Christ, nous soyons rassemblés par l'Esprit Saint en un seul corps. Souviens-toi, Seigneur, de ton Église répandue à travers le monde. Fais-la grandir dans ta charité, en union avec notre pape Léon XIV, notre évêque Pascal, et tous les évêques, les prêtres et les diacres. Souviens-toi aussi de nos frères et sœurs qui se sont endormis dans l'espérance de la résurrection. Et souviens-toi dans ta miséricorde de tous les défunts. Accueille-les dans la lumière de ton visage. Sur nous tous, enfin, nous implorons ta bonté. Permets qu'avec la Vierge Marie, la bienheureuse Mère de Dieu, avec Saint Joseph, son époux, les apôtres et tous les saints, qui ont fait ta joie au long des âges, nous ayons par la vie éternelle et que nous chantons ta louange et ta gloire par ton Fils, Jésus le Christ. Par lui, avec lui et en lui, à toi Dieu le Père Tout-Puissant, dans l'unité du Saint-Esprit, tout honneur et toute gloire, pour les siècles des siècles. Amen. Unis dans le même esprit, nous pouvons dire avec confiance la prière que nous avons reçue du Sauveur. Notre Père,

Délivre-nous de tout mal, Seigneur, et donne la paix à notre temps. Soutenu par ta miséricorde, nous serons libérés de tout péché, à l'abri de toute épreuve. Nous qui attendons que se réalise cette bienheureuse espérance, l'avènement de Jésus-Christ, notre Sauveur. Seigneur Jésus-Christ, tu as dit à tes apôtres, je vous laisse la paix, je vous donne ma paix. Ne regarde pas nos péchés, mais la foi de ton Église, pour que ta volonté s'accomplisse. Donne-lui toujours cette paix et conduis-la vers l'unité parfaite, toi qui vis et règne pour les siècles des siècles. Amen. Que la paix du Seigneur soit toujours avec vous. Frères et sœurs, dans la charité de Christ, donnez-vous le signe de paix. Amen.

Voici l'agneau de Dieu. Voici celui qui enlève les péchés du monde. Heureux les invités au repas des noces et de l'agneau. Que le corps et le sang de Christ nous gardent pour la vie éternelle. Amen.

Prions encore le Seigneur. Par ta parole, Seigneur, et par le sacrement du ciel, tu nourris tes fidèles et tu les fais vivre. Accorde-nous si bien profiter de tels dons, et nous serons associés pour toujours à la vie de ton Fils bien-aimé, lui qui vit et règne pour les siècles des siècles.

Mettons-nous debout pour la bénédiction. Le Seigneur soit avec vous. Que Dieu Tout-Puissant vous bénisse, le Père, le Fils et le Saint-Esprit. Allez dans la paix du Christ. Merci beaucoup et bonne soirée.

Bonjour à tous, chers auditeurs et auditrices de Radio Arc-en-Ciel. C'est un plaisir de vous retrouver en ce dimanche matin pour ce temps de prière, de méditation et de petits refrains. Nous sommes ensemble jusqu'à 11h. Alors n'hésitez pas à composer le 02 62 41 66 16.

avec le psaume 17. Nous avons Frédéric qui nous a dédicacé un chant pour toute sa famille, pour toute la famille de Jésus, pour tous nos malades, pour toute l'équipe de Radio Arc-en-Ciel et pour le Père, alors que je n'écorche pas le nom, Mexen. Donc voilà, et il nous dédicace ce chant de Noël Colombier. Je crois en un Dieu qui chante.

Daniel Siaki, donne-moi des yeux. Nous avons Gilberte qui nous a dédicacé un chant pour tous nos malades, pour toutes les personnes seules, délaissées, pour sa famille, pour la famille de Radio Arc-en-Ciel et également pour tous ceux qui ont perdu un être cher, pour les défunts de sa famille, pour les défunts de sa paroisse, pour les défunts du monde entier. Et elle nous dédicace ce chant. Ce n'est qu'un au revoir.

0: Ce n'est qu'un au revoir qui nous avait été demandé par Gilberte et suivi par le groupe Glorious avec le Credo. Nous partons au standard et nous sommes avec Marie-Lorraine. Marie-Lorraine, bonjour.
1: Bonjour Maria, bonjour toute l'équipe arc-en-ciel. Je fais mes condoléances à bâton pour toute ta famille et prends du courage. Tous genoux fléchira devant le Christ sont avec vous.
0: Merci beaucoup.
1: Et bonne continuation. Et je ferai une dizaine de chapelets, parce que 40 jours pour ton frère. Et je veux lui mettre une chanson. Est-ce que vous voudrez mettre une chanson?
0: Oui, bien
1: Esprit
0: sûr.
1: De lumière pour son âme.
0: Très bien, je la mettrai, pas de souci.
1: Je ferai son chapelet 40 jours. Et je vous dis, et bonne continuation. Tout genou fléchira.
0: Merci beaucoup, Marie-Lorraine.
1: Au revoir, Maria. Au revoir. Bonjour à tout le monde, Maria. Du courage, Maria.
0: Merci beaucoup. À bientôt,
1: au
0: Marie-Lorraine.
1: Revoir, Maria. Bonne journée, bon week-end, Maria.
0: Bon week-end.
1: Au revoir, Maria.
0: Au revoir. Merci beaucoup, Marie-Lorraine, pour votre intention. Et justement, nous allons passer la chanson Esprit de lumière, Esprit créateur de la communauté de l'Emmanuel.

De lumière, esprit créateur de la communauté de l'Emmanuel qui nous a été demandé par Marie-Lorraine. Nous avons Claudie qui nous a dédicacé également un chant pour tous les défunts, pour toutes les familles qui ont perdu un être cher, pour toute sa famille et pour tous nos auditeurs et toute l'équipe de Radio Arc-en-Ciel. Merci Claudie. Et elle nous dédicace ce chant de Jean-Claude Janada, Une autre vie.

Alors, nous avons eu le chant de Jean-Claude Janada, Une autre vie, qui nous avait été demandé par Claudie. Et nous avons le chant de Matt Marvan, Je chanterai gloire à l'éternel, qui nous a été demandé par Nathalie Dutampon, et elle dédicace ce chant à sa fille Kimberly et toute la famille de Radio Arc-en-Ciel et toute la famille de Mazam. Merci beaucoup, Nathalie.

à l'éternel. C'était Matt Marvin qui nous avait été demandé par Nathalie. Nous avons Thérèse qui nous dédicace un chant du groupe Glorious, la guérison, pour tous les personnes malades, tous ceux qui traversent le combat de la maladie, tous ceux qui sont atteints du cancer. Elle prie pour toutes ces personnes. Elle remercie également Saint Charbel qui l'aide à poursuivre et à continuer à garder confiance dans les pas du Seigneur réel. Mais remercie également la chorale pour les très beaux chants de ce matin. Donc voilà, merci beaucoup Thérèse pour cette intention. Nous prions pour tous les malades, tous ceux qui sont atteints du cancer. Et nous allons prier avec le groupe Glorious en demandant la guérison.

C'était le groupe Glorious, la guérison qui nous avait été demandée par Thérèse. Nous avons Josiane qui nous dédicace un chant pour toutes les familles qui ont perdu un être cher, pour toutes les personnes qui nous ont quittés. Mais nous savons très bien qu'un jour ou l'autre, nous les retrouverons tous ensemble autour de la table dans le royaume de Dieu, dans la maison de notre Papa du ciel. Et elle nous dédicace ce chant de Marie-Louise Valentin, Hubert Bourrel et Daniel Siaki. Une lampe s'éteint car le jour se lève.

Martin, Hubert Bourrel et Daniel Siaki. Une lampe s'éteint car le jour se lève, qui nous avait été demandé par Josiane. Merci beaucoup, Josiane. Nous poursuivons à présent avec le groupe Hillsong. Tu m'aimes.

Alors, nous avons pu écouter Patrick Richard, Venez à moi. Et nous étions avec Jeunesse en mission, torrent d'amour. Nous avons Judith qui nous a proposé un chant pour toute la famille de Radio Arc-en-Ciel, pour toute sa famille, pour notre pape, notre évêque, nos prêtres, et pour qu'il puisse avoir la force du Seigneur. Et elle dédicace également à la famille de Mazam. Merci beaucoup, Judith. Eh bien, avec le Seigneur, poursuivons avec sa force, que nous puissions avoir sa force de continuer d'avancer sur son chemin d'amour. Et elle nous dédicace ce chant de Sylvain Frémont. Seigneur, tu es ma force.

Sylvain Frémont, Seigneur, tu es ma force qui nous avait été proposée par Judith. Il est pratiquement l'heure de nous séparer. Merci à vous tous pour ce temps de partage, de prière et de petits refrains. Je vous dis à bientôt. Je vous souhaite un bon dimanche et un bon début de semaine à vous tous. Et on va se quitter avec notre maman Marie, Vierge de Lumière, avec l'ensemble vocal Alliance.

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2: Merci à tous pour ce moment de dédicace. Il est 11h passé de 15 minutes sur les ondes de Radio Arc-en-Ciel et nous retrouvons toute l'équipe du magazine catholique du diocèse de La Réunion, le magazine Tramail.
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4: Bonjour et merci d'être avec nous dans notre édition de Tramail. Au sommaire de notre édition, le décès du père Maxence Sagna, spiritain, après plusieurs mois de maladie. Un hommage lui est rendu par son ancien supérieur, le père Jean-Luc. Le journal Guétali sort son numéro de rentrée. Nous retrouverons la responsable de l'édition, Paul. Les évêques de l'océan Indien célèbrent actuellement leur session annuelle qui a lieu à l'île Maurice. Nous en parlerons dans cette édition. Bonjour à tous. Les évêques de l'océan Indien célèbrent actuellement leur session annuelle. Elle a lieu à l'île Maurice. Elle rassemble les évêques des Seychelles, de Rodrigues, de La Réunion, de Maurice et du préfet apostolique des Comores. Nous avons pu joindre le père Sébastien pour en parler.
5: La session 2026 de la CEDOA, Conférence épiscopale d'océan Indien, réunie dans le diocèse de Port-Louis du 31 août au 9 septembre 2026, les évêques et vicaires généraux des diocèses et vicariats de nos îles, La Réunion, l'île Maurice, les Seychelles, Rodrigues, les Comores. Participent également à cette session les membres de la commission de théologie et de pastorale, la CTP, chargée d'assurer la modération et l'animation de la session, ainsi que les délégués, laïcs, religieux, religieuses, prêtres, de nos diocèses et vicariats. Le thème retenu pour cette session est la spiritualité de la synodalité. Au cours de cette session, il sera donné aux participants de vivre le pèlerinage au bienheureux Père Laval avec la messe de la fête le mardi 8 septembre en fin de journée.
4: 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La rentrée scolaire a eu lieu il y a quelques jours et c'est maintenant le temps de la rentrée de la catéchèse. À cette occasion, le journal Guétali propose son numéro de rentrée pour accompagner les enfants, les jeunes, les parents dans cette période de redémarrage. Avec nous, Paul Gista.
6: Oui, c'est avec plaisir que j'ai envie de parler du journal qui est sorti depuis 15 jours. Au thé, c'est la rentrée, et l'autre, le maman qui répond encore. Et oui, heureusement que la rentrée, c'est encore, et comme ça, on pourra aller à l'école pour pouvoir apprendre des tas de choses. C'est ça qui est intéressant pour grandir et développer son intelligence, et je dirais aussi son cœur. C'est important qu'il s'ouvre à la vie, et quand on me dit, ah ben oui, pourquoi aller à l'école, c'est très très important. Et pourquoi faire un numéro pour la rentrée? On dit ça aussi souvent à Guétali, parce que la rentrée, le temps de la rentrée et de la reprise, est un moment important du développement de l'enfant. Le sommaire, c'est vrai qu'on trouve des choses habituelles, je dirais. Il y a bien sûr, on a envie d'inviter les enfants à travailler et à réfléchir et leur proposer. Si on regarde par rapport à la catéchèse, on va dire au téléphone, et c'est vrai que les enfants sont pas encore rentrés au catéchisme, mais j'espère qu'avec leurs parents, ils vont quand même pouvoir aller à la messe le dimanche et commencer aussi à chercher leur livre de catéchisme, comme ils ont cherché leurs effets scolaires. Et avec cela, nous, dans le Guétali, on leur a proposé de réfléchir au 25e dimanche du temps de l'année A, comme on dit. Et dans cet évangile-là, ce qui est important, c'est que le Seigneur leur dit bien, quand vous êtes réunis, deux ou trois, en mon nom, je suis au milieu de vous. Et c'est pas, je dirais, comme ça, quelque chose qui est énoncé. On veut faire découvrir aux enfants, lorsqu'ils vivent, lorsqu'ils sont avec des copains, lorsqu'ils sont avec leurs parents, le Seigneur est au milieu d'eux. Et ça, c'est important, je crois. Il est comme, on dirait, c'est un jeune qui nous a écrit l'article, la poste le dimanche. Il s'appelle Fred. Et il lui dit, il est comme un coéquipier secret. C'est lui qui va te donner de la joie, de la patience et de l'amour pour les autres. Et aussi, t'apprendre aussi comment respecter les autres. Et je crois que ça, c'est important que les enfants qui vont à l'école, qui ont 8, 10, 12 ans, que le premier truc, c'est aimer les autres. Mais aimer, ça veut dire quoi? Respecter, rendre service, savoir s'arrêter pour parler à quelqu'un, un camarade qui est embêté ou qui est harcelé, prendre le temps pour aller vers ce camarade-là et lui redonner un

0: petit sourire ou de la joie. Il y a, on a continué parce qu'on a pris depuis quelques numéros de Guitali. On voudrait aider les enfants à mieux participer à la messe, à mieux comprendre ce qu'est la messe, ce qu'on vit, ce que, quand on se lève, quand on s'assied, quand on prie. Donc là aussi, il y a toujours le zoom sur la messe et on va continuer à découvrir ce qu'est une autre partie de la messe qui est la, la partie de la récitation du Notre Père et de la communion. Et ça, c'est important aussi pour les enfants. Les activités, c'est pour les enfants. C'est-à-dire qu'on a, on vous propose de regarder ce qu'on fait d'autres enfants. C'est les pages en direct des enfants, de l'étang Salé, de la délivrance, de plusieurs paroisses. Ils ont réalisé des choses qu'ils nous ont envoyées et que nous, on a mis dans ce numéro-là. Regardez, ça vous donnera des idées. Ils ont travaillé sur les galets, ils ont travaillé sur les bouts de bois. Et c'est ça, vraiment, l'initiative qui est intéressante. L'enfant développe son imagination, son intelligence et son goût de faire des choses.
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2: Nous avons appris dernièrement le décès du père Mexan Sagna. Il est spiritain. Il était à La Réunion pour sa mission pendant plusieurs années, avant d'être touché par une maladie grave. Un hommage aujourd'hui au père Mexan, dont les obsèques ont été célébrées à Paris, à Chevilly-Larue, auprès de la communauté des spiritains, ce vendredi 4 septembre. Avec nous, le père Jean-Luc.
3: Nous allons faire hommage à notre confrère, le père Mexan, qui nous a quittés récemment, après avoir vécu presque 3 ans dans des problèmes de santé, donc très graves, oui. J'ai connu Mexan quand il est venu ici pour de remplacement. J'ai trouvé c'est un confrère très motivé pour la mission. C'est pour ça que je le fais venir à La Réunion pour travailler avec nous, ici avec notre groupe spiritain à La Réunion. Il a commencé avec moi à Saint-Paul juste après le Covid. Et après, il a été affecté à la paroisse de la Trinité, la dernière paroisse où il travaillait. Un confrère qui est facile, avec qui on a des facilités de vivre avec. Il est toujours présent, disponible pour écouter les gens, pour aider les gens. Jamais il s'énerve. Il rit souvent. Bon, on était à 3. Il y a Père Cyril, Bézard, et moi, et Mexan, à Saint-Paul. Mais les gens s'y rappellent bien de Mexan. Et j'ai nommé aussi Mexan comme aumônier de l'hôpital de Saint-Paul. Chaque fois que les gens ils venaient chercher Mexan, même au repas, comme il ne conduit pas, et Mexan, il ramasse, il cherche, il dit aux gens, attendez, je vais chercher mon sac, et il part. Même au repas, il s'élève pour rendre service. C'est un confrère qui est prêt tout le temps, tout le jour, de rendre service aux autres. Il prend son temps aussi pour écouter. Voilà. Il était très proche des malades et des animaux aussi, et des plantes. Il s'occupait des jardins. Et il était très ami avec l'environnement, ce qui est très important. Ça, moi, à travers Mexan aussi, j'ai appris une chose, l'importance de la famille. L'importance de la prière d'abord et l'importance de la famille. Et les gens, ils ont fait des névènes et des prières très importantes. Le médecin a donné un mois pour Mexan pour vivre. Mais grâce à la prière, il a pu rester plusieurs années avec nous et il a pu causer à sa manière, mais il gardait des bonnes mémoires, il connaissait tout le monde. Et deuxième chose, c'est l'importance de la famille. Et sa sœur est venue. Mexan était encore dans le coma et sa sœur a quitté de métropole d'Italie. Il a quitté son mari pour rejoindre son frère. Quand il est arrivé, il a caressé son frère et il a parlé dans l'oreille de son frère, son petit frère, qui est dans le coma. Et là, il commence à bouger. En attendant, la voix de sa sœur commence à bouger et sa sœur restait plusieurs années, presque tous les jours avec lui, à ses côtés. C'est grâce à ça que je pense aussi que Mexan, notre confrère, a retrouvé la force pour Donc la présence de sa sœur, c'est une grande force pour lui, pour s'en sortir. Donc c'est pour ça que je dis aussi, je lance à nos auditeurs de prendre conscience à l'importance de la famille, parce que beaucoup de familles qui minimisent leurs membres de famille qui sont malades à l'hôpital ou aussi isolés. Donc notre présence est très importante, plus que le médicament.
2: Et c'est la fin de notre édition. Nous nous redonnons rendez-vous la même heure, à la même antenne, dimanche prochain. Et tout de suite, nous retrouvons à nous pour Un petit manger pour le cœur.
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4: Dans l'évangile de Jésus-Christ, voilà quoi ça. Saint Matthieu raconte. Et là, Jésus était dit ensemble son disciple. Si votre frère, il a fait un péché contre vous. Allez faire le reproche, vous êtes dit tout seul. S'il y a coûte à vous, vous gagnez votre frère. S'il n'y a coûte pas à vous, redonne plus un démon ensemble, manier règle les affaires, devant des trois témoins. S'il refuse écoute maintenant, allez dire ça à l'église. S'il ne veut pas encore écouter l'église, considère le frère là comme un païen, comme un publicain. Passe amen, médiazot. Tout ça que vous n'aurez à marre ensemble sur la terre. Ça, il sera amarré ensemble dans le ciel. Tout ça que l'autre n'aura démarré sur la terre, ça, il sera démarré dans le ciel. Comme ça même, Midiazot. Si dérange, il met l'autre d'accord pour demander quoi que ce soit, l'autre va gagner ensemble, papa, dans le ciel. Parce qu'en raison, les détroits, les lents ensemble en mon nom. Mais moi, les lents parmi ça,
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2: Comment il est? Sport, la réunion. Mais quand on regarde bien, dans notre société aujourd'hui, les filles arrivent beaucoup plus loin. Et pas seulement la réunion, dans le monde entier. À commencer par tout ça que n'a le moyen causé, fait pas d'informations dans notre main. Nous fait le sport devant télévision, devant les réseaux sociaux, rien que démontage de monde. Nous aider à la société, la culture, c'est chamailler, batailler, critiquer, humilier, rejeter, et dit toujours n'a point rien les bons. Et comme ça, ils mettent la zizanie entre de monde. Un culture, ben, il fait même des émissions télé pour apprendre à nous, ben, comment ils disputent contre un monde. Comment ils critiquent Ali. Et puis ça, en longue journée, ils mettent Ali un note pour dire tel monde, il vaut rien du tout. Et ça, il rentre dans notre manière vivre, dans notre manière voir, dans notre manière être en relation avec les autres. Alors, nous comprenons, nous rentrons dans la société, ils aiment le conflit, ils cultivent le conflit. Jésus dit à nous, nous n'avons rien à faire pour reprocher notre frère. Prends le temps qu'on est ensemble. Si nous n'avons pas expliqué, demande l'aide à un monde pour dire « Aide à nous, fais la paix ». Il ne dit pas « Rod qui s'en a tort, qui s'en a raison ». Il dit « Rod un chemin, la paix, ensemble ». C'est ça même l'évangile, Jésus, il veut expliquer à nous tous les jours. Rod la paix ensemble, et puis il aime à nous les uns les autres. Fait grandir l'amitié, fait grandir la vie, fait qu'on grandit, ça que nous gagnons construit ensemble. Ça même va apporter à nous la joie, le bonheur. Il dit même, Léa nous fait une bonne affaire comme ça. Il est là sans nous. Et Léa nous va demander notre papa dans le ciel. Il va accorder à nous. Léa, il faut nous construire la paix. Il faut nous mettre le cœur ensemble. Bon Dieu va aider à nous faire les restes. Il y en a trop.
6: Merci à toute l'équipe du magazine Tramail. Avant de retrouver la méditation du chapelet en ce dimanche, nous poursuivons avec Laurent Giboski, canon de la paix.

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1: Il est 11h passé de 30 minutes sur les ondes de Radio Arc-en-Ciel. Nous retrouvons la méditation du chapelet de ce dimanche avec toute l'équipe du Rosaire et le frère Fabien Joseph. Nous méditons le mystère glorieux.

0: Bonjour à toutes et bon dimanche sur les ondes de Radio Arc-en-Ciel où nous prions les mystères glorieux du rosaire avec Notre-Dame, particulièrement fêtée en ce mois de septembre.
1: Notre Père, et du Fils et du Saint-Esprit. Amen. Je crois en Dieu, le Père Tout-Puissant, Créateur du ciel et de la terre, et en Jésus-Christ, son Fils unique, notre Seigneur, qui a été conçu du Saint-Esprit, est né de la Vierge Marie, a souffert sous Ponce Pilate, a été crucifié et mort, et a été enseveli, est descendu aux enfers, le troisième jour est ressuscité des morts, est monté aux cieux, est assis à la droite de Dieu, le Père Tout-Puissant, d'où il viendra juger les vivants et les morts. Je crois en l'Esprit Saint, à la Sainte Église catholique, à la communion des saints, à la rémission des péchés, à la résurrection de la chair, à la vie éternelle. Amen.
2: Notre Père qui es aux cieux, que ton nom soit sanctifié, que ton règne vienne, que ta volonté soit faite sur la terre comme au ciel.
1: Donne-nous aujourd'hui notre pain de ce jour. Pardonne-nous nos offenses, comme nous pardonnons aussi à ceux qui nous ont offensés. Et ne nous laisse pas entrer en tentation, mais délivre-nous du mal.
2: Amen. En l'honneur du Père éternel, notre Créateur, qui vous a élu, je vous salue, Marie pleine de grâce. Le Seigneur est avec vous. Vous êtes bénie entre toutes les femmes. Et Jésus, le fruit de vos entrailles, est béni.
1: Sainte Marie, Mère de Dieu, priez pour nous pauvres pécheurs, maintenant et à l'heure de notre mort. Amen.
2: En l'honneur du Verbe de Dieu, notre Sauveur, qui vous a aimé, je vous salue, Marie pleine de grâce. Le Seigneur est avec vous. Vous êtes bénie entre toutes les femmes. Et Jésus, le fruit de vos entrailles, est béni.
1: Sainte Marie, Mère de Dieu, priez pour nous pauvres pécheurs, maintenant et à l'heure de notre mort. Amen.
2: En l'honneur du Saint-Esprit, notre Consolateur, qui vous a sanctifié, je vous salue, Marie pleine de grâce. Le Seigneur est avec vous. Vous êtes bénie entre toutes les femmes, et Jésus, le fruit de vos entrailles, est béni.
1: Sainte Marie, Mère de Dieu, priez pour nous pauvres pécheurs, maintenant et à l'heure de notre mort. Amen.
2: Gloire au Père, au Fils et au Saint-Esprit,
1: comme il était au commencement, maintenant et toujours, et dans les siècles des siècles. Amen.
3: Premier mystère glorieux, la résurrection. Le Christ, nouvel Adam, s'est levé du tombeau. Premier-né d'une création nouvelle, il nous invite à le suivre, à entrer dans sa lumière. Trop souvent, nous cherchons le ressuscité parmi les morts. Prions pour les personnes empêtrées dans leur addiction qui n'apporte que la mort, qu'ils aient le courage de se laisser guérir par le vivant.
2: Notre Père, qui es aux cieux, que ton nom soit sanctifié, que ton règne vienne, que ta volonté soit faite sur la terre comme au ciel. Donne-nous aujourd'hui notre pain de ce jour. Pardonne-nous nos offenses, comme nous pardonnons aussi à ceux qui nous ont offensés. Et ne nous laisse pas entrer en tentation, mais délivre-nous du mal.
4: Amen. Je vous salue, Marie pleine de grâce.
1: Le Seigneur est avec vous. Vous êtes bénie entre toutes les femmes, et Jésus, le fruit de vos entrailles, est béni. Sainte Marie, Mère de Dieu, priez pour nous pauvres pécheurs, maintenant et à l'heure de notre mort. Amen.
4: Je vous salue, Marie, pleine de grâce. Le Seigneur est avec vous. Vous êtes bénie entre toutes les femmes, et Jésus, le fruit de vos entrailles, est béni. Sainte Marie, Mère de Dieu, priez pour nous pauvres pécheurs, maintenant et à l'heure de notre mort. Amen. Je vous salue Marie, pleine de grâce. Le Seigneur est avec vous. Vous êtes bénie entre toutes les femmes. Et Jésus, le fruit de vos entrailles, est béni. Sainte Marie, Mère de Dieu, Priez pour nous pauvres pécheurs, maintenant et à l'heure de notre mort. Amen. Je vous salue Marie, pleine de grâce, le Seigneur est avec vous. Vous êtes bénie entre toutes les femmes, et Jésus, le fruit de vos entrailles, est béni. Sainte Marie, Mère de Dieu, priez pour nous pauvres pécheurs, maintenant et à l'heure de notre mort. Amen. Je vous salue Marie, pleine de grâce, le Seigneur est avec vous. Vous êtes bénie entre toutes les femmes, et Jésus, le fruit de vos entrailles, est béni. Sainte Marie, Mère de Dieu, priez pour nous pauvres pécheurs, maintenant et à l'heure de notre mort. Amen. Je vous salue Marie, pleine de grâce, le Seigneur est avec vous. Vous êtes bénie entre toutes les femmes, et Jésus, le fruit de vos entrailles, est béni. Sainte Marie, Mère de Dieu, priez pour nous pauvres pécheurs, maintenant et à l'heure de notre mort. Amen. Je vous salue Marie, pleine de grâce, le Seigneur est avec vous. Vous êtes bénie entre toutes les femmes, et Jésus, le fruit de vos entrailles, est béni. Sainte Marie, Mère de Dieu, priez pour nous pauvres pécheurs, maintenant et à l'heure de notre mort. Amen. Je vous salue Marie, pleine de grâce, le Seigneur est avec vous. Vous êtes bénie entre toutes les femmes, et Jésus, le fruit de vos entrailles, est béni. Sainte Marie, Mère de Dieu, priez pour nous pauvres pécheurs, maintenant et à l'heure de notre mort. Amen. Je vous salue Marie, pleine de grâce, le Seigneur est avec vous. Vous êtes bénie entre toutes les femmes, et Jésus, le fruit de vos entrailles, est béni. Sainte Marie, Mère de Dieu, priez pour nous pauvres pécheurs, maintenant et à l'heure de notre mort. Amen. Je vous salue Marie, pleine de grâce, le Seigneur est avec vous. Vous êtes bénie entre toutes les femmes, et Jésus, le fruit de vos entrailles, est béni. Sainte Marie, Mère de Dieu, priez pour nous pauvres pécheurs, maintenant et à l'heure de notre mort. Amen.
1: Gloire au Père, au Fils et au Saint-Esprit, comme il était au commencement, maintenant et toujours, et dans les siècles des siècles. Amen.
3: Deuxième mystère glorieux, l'Ascension. Jésus monte en gloire après avoir enseigné ses disciples durant toute sa vie terrestre. Jésus a préparé ses disciples, il leur est apparu à manger avec eux et leur a ouvert les yeux à l'intelligence des Écritures. Il peut désormais quitter ce monde. Prions pour tous ceux qui ont la charge de la formation des futurs prêtres et théologiens.
2: Notre Père, qui es aux cieux, que ton nom soit sanctifié, que ton règne vienne, que ta volonté soit faite sur la terre comme au ciel. Donne-nous aujourd'hui notre pain de ce jour. Pardonne-nous nos offenses, comme nous pardonnons aussi à ceux qui nous ont offensés. Et ne nous laisse pas entrer en tentation, mais délivre-nous du mal.
1: Amen. Je vous salue, Marie, pleine de grâce.
4: Le Seigneur est avec vous. Vous êtes bénie entre toutes les femmes, et Jésus, le fruit de vos entrailles, est béni. Sainte Marie, Mère de Dieu, priez pour nous pauvres pécheurs, maintenant et à l'heure de notre mort. Amen.
1: Je vous salue, Marie, pleine de grâce.
4: Le Seigneur est avec vous. Vous êtes bénie entre toutes les femmes, et Jésus, le fruit de vos entrailles, est béni. Sainte Marie, Mère de Dieu, priez pour nous pauvres pécheurs, maintenant et à l'heure de notre mort. Amen. Je vous salue Marie, pleine de grâce, le Seigneur est avec vous. Vous êtes bénie entre toutes les femmes, et Jésus, le fruit de vos entrailles, est béni. Sainte Marie, Mère de Dieu, priez pour nous pauvres pécheurs, maintenant et à l'heure de notre mort. Amen. Je vous salue Marie, pleine de grâce, le Seigneur est avec vous. Vous êtes bénie entre toutes les femmes,
5: et Jésus, le fruit de vos entrailles, est béni. Sainte Marie, Mère de Dieu, priez pour nous pauvres pécheurs, maintenant et à l'heure de notre mort. Amen. Je vous salue Marie, pleine de grâce, le Seigneur est avec vous. Vous êtes bénie entre toutes les femmes, et Jésus, le fruit de vos entrailles, est béni. Sainte Marie, Mère de Dieu, priez pour nous pauvres pécheurs, maintenant et à l'heure de notre mort. Amen. Je vous salue Marie, pleine de grâce, le Seigneur est avec vous. Vous êtes bénie entre toutes les femmes, et Jésus, le fruit de vos entrailles, est béni. Sainte Marie, Mère de Dieu, priez pour nous pauvres pécheurs, maintenant et à l'heure de notre mort. Amen. Je vous salue Marie, pleine de grâce, le Seigneur est avec vous. Vous êtes bénie entre toutes les femmes, et Jésus, le fruit de vos entrailles, est béni. Sainte Marie, Mère de Dieu, priez pour nous pauvres pécheurs, maintenant et à l'heure de notre mort. Amen. Je vous salue Marie, pleine de grâce, le Seigneur est avec vous. Vous êtes bénie entre toutes les femmes, et Jésus, le fruit de vos entrailles, est béni. Sainte Marie, Mère de Dieu, priez pour nous pauvres pécheurs, maintenant et à l'heure de notre mort. Amen. Je vous salue Marie, pleine de grâce, le Seigneur est avec vous. Vous êtes bénie entre toutes les femmes, et Jésus, le fruit de vos entrailles, est béni. Sainte Marie, Mère de Dieu, priez pour nous pauvres pécheurs, maintenant et à l'heure de notre mort. Amen. Je vous salue Marie, pleine de grâce, le Seigneur est avec vous. Vous êtes bénie entre toutes les femmes, et Jésus, le fruit de vos entrailles, est béni. Sainte Marie, Mère de Dieu, priez pour nous pauvres pécheurs, maintenant et à l'heure de notre mort. Amen.
1: Gloire au Père, au Fils et au Saint-Esprit, comme il était au commencement, maintenant et toujours, et dans les siècles des siècles. Amen.
3: Troisième mystère glorieux, la Pentecôte. L'Esprit qui inspirait les prophètes nous fait rendre témoignage. C'est lui qui nous inspire pour prophétiser à notre génération. Nous ne pouvons nous taire ou les pierres crieront. Prions pour ceux qui exercent un apostolat sur Internet, qu'ils aient une présence illuminante. Que l'Esprit, dont on ne sait ni d'où il vient, ni où il va, leur souffle les paroles efficaces.
2: Notre Père, qui es aux cieux, que ton nom soit sanctifié, que ton règne vienne, que ta volonté soit faite sur la terre comme au ciel. Donne-nous aujourd'hui notre pain de ce jour. Pardonne-nous nos offenses, comme nous pardonnons aussi à ceux qui nous ont offensés. Et ne nous laisse pas entrer en tentation, mais délivre-nous du mal.
1: Je vous salue, Marie, pleine de grâce.
5: Le Seigneur est avec vous. Vous êtes bénie entre toutes les femmes, et Jésus, le fruit de vos entrailles, est béni. Sainte Marie, Mère de Dieu, priez pour nous pauvres pécheurs, maintenant et à l'heure de notre mort. Amen.
1: Je vous salue, Marie, pleine de grâce.
5: Le Seigneur est avec vous. Vous êtes bénie entre toutes les femmes, et Jésus, le fruit de vos entrailles, est béni. Sainte Marie, Mère de Dieu, priez pour nous pauvres pécheurs, maintenant et à l'heure de notre mort. Amen. Je vous salue, Marie, pleine de grâce. Le Seigneur est avec vous. Vous êtes bénie entre toutes les femmes, et Jésus, le fruit de vos entrailles, est béni. Sainte Marie, Mère de Dieu, priez pour nous pauvres pécheurs, maintenant et à l'heure de notre mort. Amen. Je vous salue Marie, pleine de grâce. Le Seigneur est avec vous. Vous êtes bénie entre toutes les femmes. Et Jésus, le fruit de vos entrailles, est béni. Sainte Marie, Mère de Dieu, priez pour nous pauvres pécheurs, maintenant et à l'heure de notre mort. Amen.
4: Je vous salue Marie, pleine de grâce, le Seigneur est avec vous. Vous êtes bénie entre toutes les femmes, et Jésus, le fruit de vos entrailles, est béni. Sainte Marie, Mère de Dieu, priez pour nous pauvres pécheurs, maintenant et à l'heure de notre mort. Amen. Je vous salue Marie, pleine de grâce, le Seigneur est avec vous. Vous êtes bénie entre toutes les femmes, et Jésus, le fruit de vos entrailles, est béni. Sainte Marie, Mère de Dieu, priez pour nous pauvres pécheurs, maintenant et à l'heure de notre mort. Amen. Je vous salue Marie, pleine de grâce, le Seigneur est avec vous. Vous êtes bénie entre toutes les femmes, et Jésus, le fruit de vos entrailles, est béni. Sainte Marie, Mère de Dieu, priez pour nous pauvres pécheurs, maintenant et à l'heure de notre mort. Amen. Je vous salue Marie, pleine de grâce, le Seigneur est avec vous. Vous êtes bénie entre toutes les femmes, et Jésus, le fruit de vos entrailles, est béni. Sainte Marie, Mère de Dieu, priez pour nous pauvres pécheurs, maintenant et à l'heure de notre mort. Amen. Je vous salue Marie, pleine de grâce, le Seigneur est avec vous. Vous êtes bénie entre toutes les femmes, et Jésus, le fruit de vos entrailles, est béni. Sainte Marie, Mère de Dieu, priez pour nous pauvres pécheurs, maintenant et à l'heure de notre mort. Amen. Je vous salue Marie, pleine de grâce, le Seigneur est avec vous. Vous êtes bénie entre toutes les femmes, et Jésus, le fruit de vos entrailles, est béni. Sainte Marie, Mère de Dieu, priez pour nous pauvres pécheurs, maintenant et à l'heure de notre mort. Amen.
1: Gloire au Père, au Fils et au Saint-Esprit, comme il était au commencement, maintenant et toujours, et dans les siècles des siècles. Amen.
3: Quatrième mystère glorieux, l'Assomption de Marie. La Vierge, humble servante du Seigneur, est élevée en gloire. Elle qui a reçu l'enfant sur ses genoux, aujourd'hui reçoit de lui la couronne de vie qui nous est promise. Prions pour le respect de la vie de sa conception à sa mort naturelle, et tout particulièrement pour les personnes âgées, menacées par le projet de loi sur l'euthanasie.
2: Notre Père, qui es aux cieux, que ton nom soit sanctifié, que ton règne vienne, que ta volonté soit faite sur la terre comme au ciel. Donne-nous aujourd'hui notre pain de ce jour. Pardonne-nous nos offenses, comme nous pardonnons aussi à ceux qui nous ont offensés. Et ne nous laisse pas entrer en tentation, mais délivre-nous du mal.
1: Amen. Je vous salue, Marie, pleine de grâce.
4: Le Seigneur est avec vous. Vous êtes bénie entre toutes les femmes, et Jésus, le fruit de vos entrailles, est béni. Sainte Marie, Mère de Dieu, priez pour nous pauvres pécheurs, maintenant et à l'heure de notre mort. Amen.
1: Je vous salue, Marie, pleine de grâce. Le Seigneur est avec vous. Vous êtes bénie entre toutes les femmes, et Jésus, le fruit de vos entrailles, est béni. Sainte Marie, Mère de Dieu, priez pour nous pauvres pécheurs, maintenant et à l'heure de notre mort. Amen. Je vous salue Marie, pleine de grâce, le Seigneur est avec vous. Vous êtes bénie entre toutes les femmes, et Jésus, le fruit de vos entrailles, est béni. Sainte Marie, Mère de Dieu, priez pour nous pauvres pécheurs, maintenant et à l'heure de notre mort. Amen. Je vous salue Marie, pleine de grâce, le Seigneur est avec vous. Vous êtes bénie entre toutes les femmes, et Jésus, le fruit de vos entrailles, est béni. Sainte Marie, Mère de Dieu, priez pour nous pauvres pécheurs, maintenant et à l'heure de notre mort. Amen. Je vous salue Marie, pleine de grâce, le Seigneur est avec vous. Vous êtes bénie entre toutes les femmes, et Jésus, le fruit de vos entrailles, est béni. Sainte Marie, Mère de Dieu, priez pour nous pauvres pécheurs,
6: maintenant et à l'heure de notre mort. Amen.
7: Je vous salue Marie, pleine de grâce, le Seigneur est avec vous.
8: Vous êtes bénie entre toutes les femmes, et Jésus, le fruit de vos entrailles, est béni.
9: Sainte Marie, Mère de Dieu, priez pour nous pauvres pécheurs, maintenant et à l'heure de notre mort. Amen.
10: Je vous salue Marie, pleine de grâce, le Seigneur est avec vous.
11: Vous êtes bénie entre toutes les femmes,
12: et Jésus, le fruit de vos entrailles, est béni.
13: Sainte Marie, Mère de Dieu, priez pour nous pauvres pécheurs, maintenant et à l'heure de notre mort. Amen.
14: Je vous salue Marie, pleine de grâce, le Seigneur est avec vous.
15: Vous êtes bénie entre toutes les femmes,
16: et Jésus, le fruit de vos entrailles, est béni.
17: Sainte Marie, Mère de Dieu, priez pour nous pauvres pécheurs,
18: maintenant et à l'heure de notre mort. Amen.
19: Je vous salue Marie, pleine de grâce,
20: le Seigneur est avec vous.
21: Vous êtes bénie entre toutes les femmes,
22: et Jésus, le fruit de vos entrailles, est béni.
23: Sainte Marie, Mère de Dieu, priez pour nous pauvres pécheurs,
24: maintenant et à l'heure de notre mort. Amen.
25: Je vous salue Marie, pleine de grâce,
26: le Seigneur est avec vous.
27: Vous êtes bénie entre toutes les femmes,
28: et Jésus, le fruit de vos entrailles, est béni.
29: Sainte Marie, Mère de Dieu,
30: priez pour nous pauvres pécheurs,
31: maintenant et à l'heure de notre mort. Amen.
32: Gloire au Père, au Fils et au Saint-Esprit, comme il était au commencement, maintenant et toujours, et dans les siècles des siècles. Amen.
3: Cinquième mystère glorieux, le couronnement de Marie. Au milieu de ce monde blessé, défiguré par le péché, nous devons nous rappeler que le Christ a vaincu la mort. Dans ce monde qui gémit dans le travail de l'accouchement, la vie a déjà vaincu la mort. Prions pour tous ceux qui, dans les tourments de ce monde, sont pris de désespérance, particulièrement pour les habitants du Moyen-Orient.
2: Notre Père, qui es aux cieux, que ton nom soit sanctifié,
4: que ton règne vienne, que ta volonté soit faite sur la terre comme au ciel. Donne-nous aujourd'hui notre pain de ce jour. Pardonne-nous nos offenses, comme nous pardonnons aussi à ceux qui nous ont offensés. Et ne nous laisse pas entrer en tentation, mais délivre-nous du mal.
2: Amen. Je vous salue, Marie, pleine de grâce.
6: Le Seigneur est avec vous.
7: Vous êtes bénie entre toutes les femmes,
8: et Jésus, le fruit de vos entrailles, est béni.
9: Sainte Marie, Mère de Dieu,
10: priez pour nous pauvres pécheurs,
11: maintenant et à l'heure de notre mort. Amen.
12: Je vous salue Marie, pleine de grâce,
16: le Seigneur est avec vous.
18: Vous êtes bénie entre toutes les femmes,
16: et Jésus, le fruit de vos entrailles, est béni.
17: Sainte Marie, Mère de Dieu,
19: priez pour nous pauvres pécheurs,
20: maintenant et à l'heure de notre mort. Amen.
9: Je vous salue Marie, pleine de grâce,
10: le Seigneur est avec vous.
21: Vous êtes bénie entre toutes les femmes,
16: et Jésus, le fruit de vos entrailles, est béni.
19: Sainte Marie, Mère de Dieu,
22: priez pour nous pauvres pécheurs,
23: maintenant et à l'heure de notre mort. Amen.
10: Je vous salue Marie, pleine de grâce,
18: le Seigneur est avec vous.
19: Vous êtes bénie entre toutes les femmes,
16: et Jésus, le fruit de vos entrailles, est béni.
19: Sainte Marie, Mère de Dieu,
20: priez pour nous pauvres pécheurs,
21: maintenant et à l'heure de notre mort. Amen.
10: Je vous salue Marie, pleine de grâce,
18: le Seigneur est avec vous.
19: Vous êtes bénie entre toutes les femmes,
16: et Jésus, le fruit de vos entrailles, est béni.
19: Sainte Marie, Mère de Dieu,
20: priez pour nous pauvres pécheurs,
21: maintenant et à l'heure de notre mort. Amen.
10: Je vous salue Marie, pleine de grâce.
18: Le Seigneur est avec vous.
19: Vous êtes bénie entre toutes les femmes,
16: et Jésus, le fruit de vos entrailles, est béni.
19: Sainte Marie, Mère de Dieu,
20: priez pour nous pauvres pécheurs,
0: maintenant et à l'heure de notre mort. Amen.
1: Je vous salue Marie, pleine de grâce, le Seigneur est avec vous. Vous êtes bénie entre toutes les femmes, et Jésus, le fruit de vos entrailles, est béni. Sainte Marie, Mère de Dieu, priez pour nous pauvres pécheurs, maintenant et à l'heure de notre mort. Amen.
5: Je vous salue Marie, pleine de grâce, le Seigneur est avec vous. Vous êtes bénie entre toutes les femmes, et Jésus, le fruit de vos entrailles, est béni. Sainte Marie, Mère de Dieu, priez pour nous pauvres pécheurs, maintenant et à l'heure de notre mort. Amen.
13: Je vous salue Marie, pleine de grâce, le Seigneur est avec vous. Vous êtes bénie entre toutes les femmes, et Jésus, le fruit de vos entrailles, est béni. Sainte Marie, Mère de Dieu, priez pour nous pauvres pécheurs, maintenant et à l'heure de notre mort. Amen.
14: Je vous salue Marie, pleine de grâce, le Seigneur est avec vous. Vous êtes bénie entre toutes les femmes, et Jésus, le fruit de vos entrailles, est béni. Sainte Marie, Mère de Dieu, priez pour nous pauvres pécheurs, maintenant et à l'heure de notre mort. Amen.
15: Gloire au Père, au Fils et au Saint-Esprit, comme il était au commencement, maintenant et toujours, et dans les siècles des siècles. Amen.
24: Prière officielle pour la venue du pape Léon XIV en France.
25: Seigneur notre Dieu, toi qui ne cesses de semer en nos cœurs le désir de vivre dans la justice et la paix, nous te rendons grâce pour la visite en France et à l'UNESCO de notre Saint-Père, le pape Léon XIV. Bénis son voyage apostolique. Prépare nos cœurs à l'accueillir avec joie. Donne-nous de recevoir ses paroles avec confiance. Apprends-nous à servir la magnifique humanité que tu as créée. Fortifie notre foi, affermis notre espérance, stimule notre charité. Par l'intercession de Notre-Dame et de tous les saints de France, fais de nous des artisans d'unité pour que le monde ait la vie. Que le voyage apostolique du pape Léon XIV porte des fruits abondants et heureux pour l'Église, notre pays et le monde. Toi, l'auteur de la vie, pour les siècles des siècles. Amen.

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1: Bonjour à tous, nous sommes très heureux de vous accueillir à nouveau sur votre radio chrétienne pour cette troisième édition de notre émission Où va la vie, consacrée à la question de l'éducation à la vie affective, relationnelle et sexuelle, au micro Frédéric Mounier. Chaque semaine, je vous accompagne au long de cette conversation consacrée aux questions éthiques d'aujourd'hui et toujours en partenariat avec les facultés Loyola Paris. Depuis deux semaines, donc, nous abordons avec nos invités que je vais vous présenter à nouveau toutes les questions, les débats, les tensions autour de l'introduction dans la vie scolaire, y compris au sein des établissements catholiques sous contrat, d'un nouveau programme scolaire national intitulé EVARS, éducation à la vie affective, relationnelle et sexuelle, qui suscite, on l'a entendu, un certain nombre de questions, mais aussi de possibilités, d'opportunités. Nous avons évoqué la place des parents à l'école, le rôle de l'enseignement catholique, la théologie de la sexualité qui est proposée par l'Église catholique. Alors aujourd'hui, avec nos invités, nous allons essayer de conclure cette série de conversations. Je remercie à nouveau le père Alain Thomasset qui est parmi nous. Bonjour.
2: Oui, bonjour.
1: Voilà, vous êtes jésuite, professeur de théologie morale aux facultés Loyola à Paris, dont vous êtes vice-recteur. Véronique Longchamp, bonjour.
3: Bonjour.
1: Vous êtes délégué national à la pastorale des familles au sein de la Conférence des évêques de France. Et enfin, François Combescure, bonjour.
4: Bonjour.
1: Vous avez dirigé pendant de très longues années le groupe scolaire Fénelon-Sainte-Marie à Paris.
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1: Où va la vie ? Donc, troisième et dernier épisode consacré à la question de l'éducation à la vie affective, relationnelle et sexuelle au sein de l'école. Qui est habilité à s'exprimer ? Comment est-ce que l'Église et la République peuvent dialoguer autour de ces questions qui sont a priori peut-être intimes et familiales. On a pu entendre au fil des deux derniers épisodes que je vous incite vivement à réécouter en podcast, en balado-diffusion, on a pu voir que la situation n'est pas aussi tranchée, c'est pas tout noir et tout blanc, mais qu'il y a de vastes zones de convergence entre finalement ce qui peut être la vision de l'Église et la vision de la République. Véronique Longchamp, vous constatez, vous qui intervenez au sein des établissements scolaires, vous constatez qu'un certain nombre de jeunes vous disent, de façon assez naturelle et spontanée, qu'ils considèrent qu'ils peuvent avoir aujourd'hui des relations sexuelles sans que pour autant cela touche leur cœur. Racontez-nous et expliquez-nous comment vous vous en sortez face à ces affirmations.
3: Alors, je leur explique que les trois composantes de la personne humaine, le cerveau, le cœur et le corps, ils interréagissent. Et je le fais avec une question tout à fait de la vie courante. Quelqu'un arrive derrière moi, me tape sur l'épaule, comment je vais réagir ? Mon corps, il va sursauter. Mon cœur, il va avoir peur. Et mon cerveau, je vais me dire, c'est qui ? Donc, je vais me retourner, mon corps. Je vais voir, soit c'est quelqu'un que je connais, et à ce moment-là, mon corps va se descendre. Mon cœur, je vais me dire, tant mieux, je suis contente de te voir. Par contre, si c'est quelqu'un qui me menace, alors là, au niveau de mes émotions, la peur, elle va augmenter énormément. Et dans ma tête, dans mon cerveau, je vais soit être tétanisée, soit, au contraire, je vais prendre mes jambes et partir très vite.
1: Donc, tout est lié.
3: Et quand des jeunes pensent que l'on peut séparer un acte sexuel de ce que mon cœur va pouvoir ressentir, c'est pas si évident que ça. Même si au départ, on a décidé, on parle beaucoup des sex-friends, avec un ami ou une amie, on va avoir des relations sexuelles, mais c'est juste le corps, c'est pas autre chose. C'est peut-être pas aussi clair que ça.
1: Et là, vous arrivez à rentrer en dialogue avec les adolescents autour de ce type de problématique ?
3: J'essaie. Après, ils sont plus ou moins réceptifs. Ça dépend un petit peu quand même. Ouais.
1: On est sur un terrain humain avant tout.
3: Exactement.
1: François Combescure, vous avez dirigé longtemps un grand groupe scolaire à Paris. Certains parents nous disent, de toute façon, un certain nombre de points d'éducation sexuelle sont abordés dans le cadre des programmes scolaires, des sciences de la vie et de la terre, de la biologie, la découverte du corps humain. Et certains disent, on peut s'en tenir là. Quelle est votre expérience là-dessus, François Combescure ?
2: Oui, je le disais d'ailleurs dans une émission précédente, les enseignants, ce sont des spécialistes de leur discipline. Donc, s'ils parlent de sexualité, ils vont parler du fonctionnement du corps d'une femme, du fonctionnement du corps d'un homme.
4: Donc de la mécanique.
2: De la mécanique, mmh. Absolument. Ils ne sont pas là pour parler, par exemple, de relations sexuelles, d'amour dans une relation sexuelle. Et ils se sentent, comme je le disais, très mal à l'aise avec cela. Et c'est pour ça qu'il me semble que l'EVARS est fondamental en parallèle, en plus de ce que peuvent apporter les enseignants. On peut dire, par exemple, une jeune fille apprend que le cycle féminin, elle est comme ci, comme ça, elle a une très bonne note à son interrogation, mais elle ne se l'applique pas à elle. Elle ne c'est pas pour ça qu'elle saura, elle, comprendre que
4: les bouleversements intimes qu'elle va vivre.
2: Exactement, que par exemple, elle va avoir mal avant ses règles. Ça, c'est pas un professeur de SVT qui va expliquer ce genre de choses aux jeunes. Donc, ça me paraît important de pouvoir avoir en parallèle, et dans mon établissement, nous le faisions déjà bien avant le programme, c'était les professeurs de SVT eux-mêmes qui m'avaient demandé de mettre cela en place parce que
4: ils se sentaient désarmés.
2: Voilà, désarmés pour aborder ces questions, surtout qu'un enseignant, il ne se sent légitime que quand il est sûr de ses connaissances. Ouais. Et évidemment, sur ces domaines-là, je ne sais pas qui est sûr de ses connaissances.
4: Est-ce qu'il n'y a pas, mais je vous pose la question à tous, est-ce qu'il n'y a pas une certaine réticence de la part des enseignants lorsqu'on leur demande aussi parfois d'être de véritables éducateurs? Est-ce qu'il n'y a pas un élément de tension là dans la vision que les enseignants peuvent avoir de leur propre mission, que ce soit sur les questions de la vie affective, relationnelle et sexuelle, ou voire sur d'autres questions? Père Alain Thomas, c'est vous qui êtes théologien moraliste.
6: Alors, oui, mais là c'est plutôt l'expérience de l'enseignant qui parle. C'est-à-dire que c'est vrai que sur ces sujets, les professeurs ne sont pas forcément formés. Alors je sais qu'il y a des formations qui existent, mais quand on aborde ces questions justement de mettre en relation une connaissance avec son expérience, évidemment, c'est très engageant pour les enseignants.
4: Voilà.
6: Donc, ça veut dire que ça fait référence à leur propre histoire, à leur propre fragilité, à leur propre, je dirais, sensibilité aussi. Et donc, ils sont mal à l'aise, sauf si... Parce que ça les oblige à être dans une attitude d'écoute qui n'est pas ordinaire. Voilà. C'est pas forcément à eux de parler. C'est plus, comme on l'a dit une autre émission, commencer par écouter. Partir des questions. Et ça, c'est pas tout à fait spontané pour un prof.
4: Et donc là, tout peut dépendre de ce qu'on appelle dans l'enseignement catholique le projet éducatif, par exemple.
6: Oui.
4: C'est-à-dire que si l'équipe éducative a travaillé une cohérence autour d'un certain nombre de points, peut-être les professeurs peuvent-ils se sentir plus facilement éducateurs que simples enseignants. Peut-être François Combescure.
2: Oui, alors, on a la chance dans l'enseignement privé sous contrat, effectivement, que les enseignants, dès le départ, s'ils rentrent dans ce type d'établissement, ils savent que nous prônons ce que nous appelons l'éducation intégrale et qui fait qu'un enseignant n'est pas là que pour transmettre un savoir, mais pour beaucoup plus. Et d'ailleurs, ça me paraît une évidence, on ne fait jamais que transmettre un savoir, on transmet aussi qui on est. Cela étant, il est vrai qu'aujourd'hui, il y a un malaise chez les enseignants parce qu'on continue à les recruter uniquement sur leur qualité intellectuelle de haut niveau dans leur discipline. Et on va leur demander de plus en plus, l'EVARS en est un exemple, mais il y en a beaucoup d'autres, leur demander de plus en plus de traiter beaucoup d'autres points, ce qu'on appelle les temps de vie scolaire, etc. Et donc...
4: Ils peuvent être en désarroi.
2: Voilà, exactement. Oui. On en entend parler partout, le désarroi des enseignants. Ils ne savent plus vraiment quel est le sens de leur métier. Avant, on parlait d'instruction publique. Voilà, l'enseignant était là pour délivrer un savoir. Aujourd'hui, on sait que ça n'aurait pas de sens, le savoir. Il est dans plein d'endroits. Cela étant, il faudrait très certainement, mais là, je change un peu de sujet, développer une autre formation pour les enseignants, un autre recrutement sur d'autres critères.
4: Véronique Longchamp, vous sentez également ce besoin ?
3: Oui, je voulais noter que sur ces questions-là, qui sont des questions bien spécifiques, alors il y a certaines parties de l'EVARS que je pense que les enseignants peuvent faire totalement, hein, quand il s'agit de, du respect. Voilà, ça c'est quelque chose qu'ils peuvent tout à fait aborder sans problème. Quand on rentre dans des choses plus intimes, tout le monde n'est pas en capacité de le faire.
4: Et oui.
3: Il y a un savoir-faire et un savoir-être surtout. Mmh. Hein, voilà.
4: Très exigeant.
3: Dans les associations, il y a une formation spécifique à ça. Certains ne vont pas jusqu'au bout de la formation. Et il y a une supervision.
4: On n'est pas tout seul.
3: On n'est pas tout seul. Ouais. On relie nos pratiques. Voilà. Or, je suppose quand même que c'est compliqué à mettre en place aussi avec des enseignants. Et en plus de ça, dans les enseignants, je pense vraiment à quelqu'un qui avait voulu se former, qui s'est formé et qui n'a jamais après pris un groupe parce que sa formation lui a fait remonter des choses de son enfance très douloureuses. Voilà. Mmh. Donc, on ne peut pas exiger que chaque enseignant soit en capacité de le faire.
4: On voit à quel point tout ça est très très complexe, François Combescure.
2: Oui, je voudrais rajouter qu'il y a un point qu'on a très peu abordé et qui là me paraît tout à fait à l'aise pour les enseignants, c'est tout le plan juridique. Mmh. C'est que là, dans les VARS, il y a à chaque niveau... que dit la loi ? Mmh. Et il est fondamental que les jeunes apprennent ce que dit la loi sur le respect de l'homosexualité, sur voilà, des choses qui sont voilà, dans la loi française. Et ça, les enseignants, on a des enseignants donc on appelle d'éducation civique dans le temps, c'est leur travail. Et là, ils sont très à l'aise sur ces domaines-là.
4: Alors, ce rapport à la loi, Père Alain Thomasset, vous qui êtes théologien moraliste, c'est essentiel.
6: Oui, parce que
4: et c'est un point sur lequel l'Église et la République peuvent converger.
6: Absolument. Ça touche à notre vivre ensemble, en fait. Et c'est l'un des objets de l'éducation à l'école. C'est-à-dire, on prépare aussi des citoyens, on prépare aussi des gens qui... et on a des valeurs communes dans la République. L'égalité de tous, l'égale dignité des personnes, le respect de chacun. Il y a des droits des enfants, et il est bon que les jeunes les savent. Il y a des choses que les parents ne peuvent pas faire. Alors, ils vont peut-être l'apprendre à ce moment-là. Donc, c'est vraiment important de savoir qu'il y a des règles qui s'imposent à tous.
4: Vous parliez dans une précédente émission de l'importance des émotions, mais la loi aussi.
6: Ah ben oui, les deux.
4: Oui, les deux.
6: On a toujours besoin des deux. C'est ça. La loi, elle vient, comme je disais la dernière fois, garantir le respect d'une valeur. Et la valeur, c'est l'égale dignité. Donc la loi dit, ben non, on n'a pas le droit de traiter différemment des gens, on n'a pas le droit de discriminer des gens, on n'a pas le droit de frapper un enfant, voilà. Et donc, ça veut dire qu'il faut respecter, on met ça au service de la bonne relation entre les hommes et les femmes, de la bonne relation entre les parents et les enfants, des bonnes relations entre les êtres humains d'une même société. Liberté, égalité, fraternité, je pense que, bon, on connaît l'inspiration chrétienne de ces valeurs.
4: L'horizon commun.
6: Mais voilà, alors après, il faut les rendre concrètes, c'est ça.
4: François Combescure.
2: Pour insister, si je prends dans les principes et valeurs et finalités du programme, un des points qui me paraît fondamental pour l'école, donc ce programme vise à construire une culture commune de l'égalité et du respect.
4: Voilà. Alors, mais justement, à partir de cette formulation qui finalement est assez générale, un certain nombre d'associations, notamment les associations de parents catholiques, ont lancé un cri d'alerte sur le mode « attention ». Vous allez permettre à des associations extérieures à l'école de venir dans nos écoles et au nom justement de cette égalité, faire la promotion de l'avortement, voire faire la promotion du changement de sexe. Alors est-ce que ce cri d'alerte est fondé ou pas ? Est-ce qu'il correspond à une réalité ? Est-ce qu'il y a des tensions sur le terrain là-dessus ? Ou pas tant que ça finalement, Véronique Longchamp, est-ce que vous avez pu constater des choses ?
3: Alors moi je pense que, tout au moins dans l'enseignement catholique, les directeurs, ils choisissent les associations.
4: Oui.
3: Bon, les associations, elles ont une charte. On peut savoir quelle est leur position par rapport à...
4: On sait qui elles sont.
3: On sait qui elles sont. Bon, après, c'est sûr qu'il y a des associations qui ne seront pas dans la ligne de... qui seraient militantes. Voilà. Il y en a. Mais on n'est pas obligé de faire appel à elles.
4: D'accord. Donc, ça peut être modulé, François.
3: Et il y a une chose que je voulais ajouter, c'est que dans le nouveau programme donc, de l'EVARS, il est prévu qu'il y ait quelqu'un de l'établissement qui soit présent lors d'une intervention de quelqu'un de l'extérieur.
4: Donc, c'est-à-dire que l'animateur extérieur n'est pas censé être seul face aux élèves.
3: Voilà.
4: Ça fait partie du fonctionnement
3: qui était déjà vrai, tout au moins, en primaire. Mm-hmm. Moi, j'ai toujours intervenu en primaire avec l'enseignante.
4: Oui. D'accord.
3: Mais là,
4: il y a des garanties.
3: Il y a des garanties. Oui. Donc, la personne de l'établissement qui est là, elle va bien voir ce qui a été dit. Mm-hmm. Si l'association est en dehors de ce que souhaite l'établissement, on ne demandera plus à l'association de venir. Mm-hmm.
4: Donc voilà, il y a des garanties et il peut y avoir un tri qui se fait.
2: Oui,
4: François Combescure.
2: Soyons honnêtes, c'est pas toujours aussi simple. Mm-hmm. Il est vrai que mon expérience, j'ai fait appel à 3 ou 4 associations différentes. J'ai chaque fois eu des problèmes. Pas forcément gravissime, mais un parce que les parents ne sont pas sensibles aux mêmes choses. Alors bien sûr, j'ai choisi des associations qui étaient les moins militantes possibles. Mm-hmm. Mais lorsqu'on dit elles ont une charte, elles l'ont. Mais lorsque, malheureusement, dans un gros établissement comme celui que je dirigeais, il faut avoir 10 à 15 intervenants en même temps, dans les intervenants, bien, ils ne sont pas tous... Surtout, en général, le problème, c'est le point de la pédagogie. Ils ont des phrases maladroites à des moments donnés. Et j'ai eu souvent des remontées d'un parent ou l'autre qui dit telle personne dans les choses a dit ça à mon fils. Est-ce que c'est normal ou pas? Donc voilà, c'est là où c'est très délicat et où... J'ai sans arrêt poussé, moi, les enseignants à intervenir parce que les enseignants, ils ont au moins la conscience qu'il faut y aller doucement, qu'il y a une pédagogie.
4: Ils connaissent leurs élèves.
2: Voilà, qu'on est devant 25 personnes, que donc on ne peut pas se permettre de dire la PMA, c'est scandaleux, etc. Alors que dans la classe, on a 4, 5, 6 élèves qui sont nés comme ça.
4: Et qui le savent.
2: Et qui le savent.
4: Et qui en parlent avec leurs copains.
2: Et c'est là que je peux comprendre certains parents inquiets. Mm-hmm. Et je trouve à ce moment-là, c'est pour ça que c'est important qu'ils soient informés de quelle association viendra parler et qu'ils puissent faire remonter. C'est ce qui a fait que j'ai changé d'association parce que j'ai eu à un moment donné des remontées qui ne me paraissaient pas normales, pas l'ensemble des groupes.
3: Et je pense que c'est très important effectivement qu'il y ait quelqu'un d'établissement qui soit là parce qu'il est témoin de ce qui a été réellement dit. C'est même pour les intervenants, c'est une sécurité.
4: Toute parole peut être déformée.
3: Le jeune, il a compris quelque chose qui n'était peut-être pas tout à fait ce qui avait été dit.
2: Oui. Vous savez que malheureusement, certaines associations imposaient qu'il n'y ait personne de l'établissement pour avoir un rapport direct, etc.
4: Père Alain Thomasset, on arrive au terme de cette série de 3 émissions consacrées à l'éducation, à la vie affective, relationnelle et sexuelle. On a compris en vous écoutant les uns et les autres au fil de ces 3 éditions que tout ça est très délicat, très complexe. Mais au fond, je me demande en vous écoutant s'il ne s'agit pas d'un chantier potentiellement très très fécond, parce que on voit bien les articulations difficiles entre la République, les aumôniers, les associations, les parents, les familles, les enseignants, les directions, enfin, on voit cette sorte de polyèdre, comme aurait dit le pape François, qu'il faut articuler sans arrêt et qui est très très mouvant suivant les contextes, suivant les lieux, suivant les... est-ce que c'est pas un chantier théologique très important pour l'Église, au fond?
6: Oui, mais c'est pas un hasard si le pape François parle une culture du dialogue, avec tous. C'est magnifique. Enfin, nous sommes obligés, ce sont des sujets tellement importants. On ne peut pas simplement rester dans son coin, l'Église dans son coin,
4: à se défendre
6: les autres, ou les laïcisants défendant leurs morceaux de leur côté. Oui. Non, on a besoin de parler. C'est trop important l'enjeu de l'éducation des jeunes aujourd'hui. Alors, les jeunes dans leur diversité, il faut les respecter aussi. Mais je crois qu'on a des choses à dire. Et moi, je suis très frappé du fait que dans une société où les repères éthiques sont très variés...
4: Mais oui, et très fluctuants.
6: Et très fluctuants, on a besoin de parler entre nous. C'est-à-dire, parce qu'on trouvera des convergences aussi. Peut-être qu'on ne sera pas d'accord sur tout, mais il y a un certain nombre de choses sur lesquelles on va se mettre d'accord. Mais on ne le fera pas si on ne discute pas ensemble. Et je pense que l'éducation des jeunes, mais l'éducation affective, relationnelle, sexuelle, c'est un lieu aussi de dialogue nécessaire aujourd'hui.
4: Mais manifestement, pas toujours facile.
6: Mais pas facile, non.
4: Oui.
6: Chacun doit faire un effort, certainement. C'est pas simple de dialoguer, parce que ça suppose qu'on accepte que sa position soit pas forcément dominante, ou pas forcément acceptée. Mais c'est l'enjeu démocratique.
4: Donc c'est difficile.
6: Oui.
4: François Combescure.
2: Oui, pour revenir, oui, c'est difficile. Mais j'allais dire, c'est justement pour ça qu'il faut le faire.
6: Absolument.
2: Oui. Si c'était facile, on pourrait le faire. Mais et surtout, rappelons que c'est la première année du programme. On va affiner les choses. Oui, il y aura un souci à droite, à gauche, dans un groupe. Mais c'est pas pour ça qu'il faut tout abandonner. Donc je crois au contraire que on va approfondir la question en dialoguant les uns avec les autres pour faire de mieux en mieux sur ce sujet. Il y a des points fondamentaux qui doivent être approfondis encore.
4: Véronique Longchamp, vous qui travaillez avec les évêques au sein de la conférence des évêques de France, est-ce que vous sentez que cette culture du dialogue est bien en chantier aujourd'hui? Parce que certains peuvent nous dire que justement la tentation de se refermer sur nos propres définitions du bien et du mal, la tentation de refuser toute intervention extérieure peut être forte. Comment est-ce que vous sentez la météo ecclésiale autour de cet impératif qui a été évoqué par le père Alain Thomasset de la culture du dialogue et de la convergence?
3: Alors, il y a un terme que l'on utilise beaucoup en Église actuellement, c'est quand même le dialogue synodal. Donc on essaie de mettre ça en œuvre. C'est pas facile, c'est pas facile de s'écouter. Mais je pense qu'il y a quand même cette volonté d'essayer d'avancer dans ce sens-là. Alors on est bien sûr là sur des sujets qui sont difficiles, où tout le monde n'a pas le même point de vue, qui sont même tabous. Ça demande du temps. Ça ne peut pas se faire du jour au lendemain.
4: Père Alain Thomasset, certains qui se situent dans une perspective historique disent « Voilà, la société est en train de nous imposer, d'imposer aux catholiques une certaine vision du monde. Nous avons lutté contre le mariage homosexuel, il a été voté. Nous avons lutté contre la PMA, elle a été votée. Nous luttons contre la GPA, ça va venir. » Cette théorie des dominos, est-ce que vous l'entendez? Est-ce que vous la lisez, Père Alain Thomasset? Et comment vous réagissez en tant que théologien moraliste?
6: Alors, c'est une question très complexe, en fait. Et même historiquement, ça dépend comment on lit les choses. Alors oui, c'est vrai, on peut avoir ce sentiment. Et souvent, les jeunes, d'ailleurs, catholiques, ont un peu cette lecture, en disant, finalement, on va être obligé de tout abandonner parce que la société nous impose des choses au fur et à mesure. Ce n'est pas tout à fait exact, je crois. Et je ne pense pas que ce soit perdu, d'ailleurs, parce que, là aussi, dans une société, là où, ce que je voulais dire tout à l'heure aussi, dans une société où les repères sont très variés, les jeunes, en fait, sont demandeurs aussi de sources de sens. Et où est-ce qu'ils vont trouver ça ? Dans les traditions qui sont capables d'offrir des ressources de sens, d'unification de leur personne. Et la tradition chrétienne est parmi d'autres, mais importante, une de ces ressources possibles pour se construire soi-même. Donc je crois qu'il ne faut pas qu'on hésite, tranquillement, au milieu du débat public, à faire notre proposition de foi chrétienne, avec sa cohérence, avec sa richesse, sa beauté. Le Christ, c'est quelqu'un qui attire. Voilà, c'est la beauté de sa vie aussi qui attire les jeunes. Et c'est pas étonnant qu'il y ait plus de catéchumènes aujourd'hui. Je crois que les gens qui sont en recherche de sens découvrent aussi cette beauté. Donc moi, je n'ai pas très peur la proposition chrétienne, elle a de l'avenir et qu'elle pourra toucher les gens.
4: Et on peut en parler de façon non conflictuelle.
6: Oui, il me semble.
4: De façon dialogale ou dialogante, je ne sais pas comment
6: il faut
4: dire.
6: Respecter les autres et admettre que sa position ne sera pas forcément admise ou comprise. Mais proposons la foi, Parlons du Christ, parlons de sa beauté, parlons de la beauté de la tradition chrétienne, et je crois que ça touchera les gens.
4: Et donc, si je vous ai bien entendu, par Anna Thomasset, pas uniquement du bien et du mal, pas uniquement de la pureté et de la noirceur, pas uniquement de ce qui est interdit, de ce qui est autorisé, mais plutôt proposer une vision cohérente, une vision constructive, un chemin.
6: C'est ça. À la fois une belle perspective, un bel horizon, et en même temps... la pastorale proposée par le pape François, qui est une pastorale de l'accompagnement et du discernement. Aider les gens à faire des choix qui aient du sens dans leur vie, qui soient beaux, qui soient bons pour la relation avec leurs proches et les autres. Voilà, c'est exigeant. C'est beaucoup plus exigeant que simplement une pastorale qui dit « ça c'est bien, ça c'est pas bien ». C'est plus exigeant parce que ça suppose de prendre en compte la singularité de chaque histoire, la particularité de chacun. Mais c'est ça l'évangile.
4: Voilà, c'est là où nous en sommes. Eh bien, nous arrivons ainsi au terme de cette série de 3 éditions de notre émission Où va la vie, en partenariat avec les facultés Loyola Paris. Depuis 3 semaines, donc, nous conversons et nous travaillons avec nos 3 intervenants autour de la question de l'éducation affective, relationnelle et sexuelle. Je rappelle que nous étions en compagnie du père Alain Thomasset, jésuite, professeur de théologie morale aux facultés Loyola Paris et vice-recteur de ces facultés, en compagnie également de Véronique Longchamp, qui travaille au sein de la Conférence des évêques de France en tant que délégué national à la pastorale familiale, et de François Combescure, qui a dirigé pendant très longtemps à Paris le groupe scolaire Fénelon-Sainte-Marie. Je vous incite vivement à réécouter l'ensemble de nos 3 éditions consacrées à cette question de l'éducation affective, relationnelle et sexuelle, tout simplement pour vous aider à vous faire une opinion en tant que parent, en tant que grand-parent, en tant qu'éducateur, en tant qu'enseignant, que sais-je, pour mieux comprendre cet enjeu, ce sujet à la fois nécessaire et très très sensible. Je voudrais vous rappeler que les facultés Loyola Paris et l'Institut catholique de Paris proposent un parcours de formation diplômant pour justement aider les médecins, les soignants, les aidants, les bénévoles, les travailleurs sociaux, que sais-je, les enseignants, à se situer dans l'incertitude et à gérer des situations éthiques problématiques comme on en connaît beaucoup aujourd'hui. Ce diplôme universitaire d'éthique s'intitule « Soins et santé dans une société pluraliste, accompagner, discerner, décider ». 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Un grand merci à vous tous de votre fidélité. N'hésitez pas à nous écouter et à nous réécouter autant que vous le souhaitez à travers toutes les plateformes de podcast sur lesquelles nous sommes présents et également à partir des applications de RCF et de Radio Notre-Dame sur les réseaux desquels Où va la vie est diffusé depuis maintenant plusieurs années. Un grand merci à vous tous pour votre fidélité et à la semaine prochaine pour une autre série d'Où va la vie.

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3: En fin l'année dernière, on a gagné un mail à Nida Rancourt. Il dit à moi, Patrice, il vient de sortir un nouveau livre. Il a un fond de cœur pour moi en dedans. Annie, je t'y connais. C'est une grande militante culturelle associative. Mais ça pas par la zot Annie. Mais ça par la zot le livre. Moi, la cour vite me rodé. Un livre, Patrice, ça ira pas. Patrice Trutard, bien sûr. Le capitaine des mots, le poète planète, le maître des cabas, Pipite, Mama et le porc. Tout ça là. Alors comment on la trouve? Le livre Compliments pour mon bande, édité par le K en 2025. Un joli livre fond de cœur, presque tout en créole bien sûr, avec 2-3 en français. Une langue Patrice maîtrise parfaitement, qu'il soit en vers ou en prose. Livre là, c'est une œuvre d'art. L'art Patrice, l'art édition K, et que l'art ne l'a pas vu souvent, qui mérite bien notre regard. C'est Nadia Akoun et son bande calligraphie qui agrémente le livre. Malafine dit, le livre est joli. Un tas confond de cœur écrit pour son bon ami. Je t'y connais Patrice, la pas ami, il manque à lui. Le titre, il dit tout. La moitié de la Réunion les cité. Aussi bien de monde connu que de monde pas trop connu, en tous les cas, connu par l'auteur. M'y arrête la même avec mon introduction, sinon ce serait une présentation rien que superlatif. La suite, mon chronique, sera la lecture morceau choisi. Pour commencer, à tout seigneur, tout honneur. Comme il dit, aujourd'hui, ça sera un seigneurat. Un fond de cœur, Patrice Poussadalone l'a fait le calligraphie dans son livre. Pour Nadia Akoun, une madame plutôt discrète, mais qui manque pas de talent. Comme Zod va voir. Disons, c'est comme un slam dessus le calam Nadia. Pour ça, tu connais pas, le calam, c'est l'instrument, le calligraphe. Ça lui donne page 7. Son calame, sa calame. Calamour, il la cale la même. Wow, donne caloubom calame. Bom calame en caloubom. Son calame, sa calame. Mais il n'est pas caloubadia. Sa calame là, il calcule pas. Sa calame là, il arcule pas. Il ne doit pas rien personne. Le mot, il sort dans calame Nadia. À cause calame Nadia, il donne le mot. En deuxième, rendez-moi mes grenadines. Pour Axel Gauvin. Je vais voir là-dedans, un Cosmo Patrice y répète souvent. Ça l'est dans page 61. En troisième, m'y connais moi les Réunionnais, en page 14. M'y connais moi les Réunionnais, quand m'y râle l'odeur un carri. M'y connais moi les Réunionnais, quand m'y devine un sirandane. M'y connais moi les Réunionnais, quand m'y sent l'odeur galabère. M'y connais moi les Réunionnais, quand m'y crase maloya lélé. M'y connais moi les Réunionnais, quand m'y trouve le goût. 4 épices. Seulement, m'y reconnais pas mon pays, quand un bon il dit à moi comme ça, moi les pas créoles, à cause moi les blancs. À cause moi les blancs, moi les pas réunionnais. Moi les pas réunionnais, à cause moi les blancs. M'y reviens pas lié à ça, parce que moi là jamais remarqué la couleur Patrice. Patrice, c'était un jeune marmaille BCBG en seconde lycée Butor, que m'en a retrouvé 15 ans après, devenu un très grand poète. Pour moi, comme dirait Daniel Warreau, l'île n'est pas blanc, l'île n'est pas noir, l'île c'est Patrice. Ben, puisque nous cite Daniel Warreau, allez voir le morceau ça de Patrice l'a fait pour lui, Sac à Yom Daniel, en page 106. Dans le livre-là, n'en a encore de quoi fait plaisir. Dans le bon Patrice, n'en a si tellement de monde, c'est un honneur pour moi étant parmi. Pour moi, l'île a offert moins un y appel. Dans mes yeux, beaucoup de titans. En page 43. Zot va trouver Titan dans le bon peu Cosmo Patrice. Appel à nous. Quartier Titan au port, c'est le quartier l'enfance Patrice. L'image passe sans son Titan. Alors, cher lecteur, allez vite plonger à Zot dans le magnifique corbeil fond de là. Compliment pour mon bon de Patrice Trotard aux éditions K. Zot va dire moins nouvelles.

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6: Bonjour à tous, bienvenue dans le béaba du christianisme sur RCF Notre-Dame. Aujourd'hui, nous allons parler de quelque chose que tous ceux qui entrent dans une église ont déjà remarqué sans forcément le comprendre. Pourquoi le prêtre est-il parfois habillé en violet, en blanc, en rouge ou en vert? Pourquoi les lectures, les chants et même la décoration de l'église changent au fil de l'année? En réalité, rien n'est laissé au hasard. L'église ne mesure pas seulement le temps avec un calendrier, le rythme à travers ce qu'on appelle le temps liturgique, une année entière qui nous fait revivre étape par étape les grands mystères de la vie du Christ. Et les couleurs ne sont pas seulement décoratives, elles parlent à nos yeux avant même que les mots ne soient prononcés, car la foi chrétienne fait appel à toute la personne, l'intelligence bien sûr, mais aussi les sens, les gestes, les odeurs, les sons, la beauté. La liturgie, c'est un langage, et pour nous aider à décoder ce langage, eh bien, je reçois Xavier Accard, rédacteur en chef culture à la vie et auteur du livre « Comprendre et vivre la liturgie » aux éditions Plon.
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6: Xavier Accard, bonjour.
7: Bonjour Pauline.
6: Alors pour commencer, qu'est-ce que signifie vraiment le temps liturgique? Qu'est-ce que cela signifie? En quoi est-ce qu'il est différent du calendrier civil?
7: Le temps liturgique, c'est en fait une façon que nous donne l'Église d'entrer dans le mystère du Christ, de faire du temps un support en quelque sorte de notre vie spirituelle, une sorte de pédagogie divine. Et ce qui est assez merveilleux, enfin, ça réenchante vraiment notre temps, ça nous aide à l'apprivoiser, ça lui donne une couleur poétique, parce que ce temps liturgique est complètement en phase avec le temps du cosmos, le temps des saisons. C'est assez logique d'ailleurs quand on y pense, puisque le Christ étant le Verbe de Dieu qui a tout créé, on peut imaginer que la vie, sa vie ici-bas, et c'est les grands moments de sa vie qui nous aident à entrer dans le salut qu'il nous donne, sont en phase avec ces grands rythmes naturels. Notamment, il y a tout ce symbolisme de la lumière si important dans l'évangile de Jean, qui représente cette lumière qui représente Dieu. Et donc, du coup, les moments de solstice, d'équinoxe, les cycles solaires et lunaires vont avoir une grande importance dans ce calendrier liturgique.
6: Alors, beaucoup de personnes, hein, d'ailleurs, qu'ils soient chrétiens ou plus éloignés de la foi, mais connaissent justement les grandes fêtes. Si on parle de Noël ou de Pâques, ça paraît relativement évident. Mais ensuite, c'est plus compliqué. Est-ce qu'il y a un fil conducteur simple pour se repérer justement dans ce calendrier liturgique, Xavier Accard?
7: Alors en fait, en quelque sorte, il y a deux cycles qui font que chaque année est vraiment particulière, même si les choses se répètent. Il y a le cycle du temporal qui nous permet de revivre justement les grands moments de la vie du Christ qui comptent pour notre salut. Et puis, il y a le sanctoral qui célèbre les saints, les bienheureux, ces figures que l'Église nous donne en exemple. Mais évidemment, le plus important, le plus profond, c'est ce temporal, et dont le cœur, vraiment le cœur nucléaire, si j'ose dire, est la fête de Pâques, en fait. La fête de Pâques est une fête mobile, c'est-à-dire qu'elle ne tombe jamais le même jour. Elle est fixée en fonction de la première pleine lune après l'équinoxe du printemps. C'est très variable. Elle est précédée de ces 46 jours, si on compte les dimanches, de préparation à ce grand événement de la Pâque et de la Semaine Sainte, qui est le moment fort de l'année chrétienne. Et puis elle est suivie, ce qu'on oublie souvent, de 50 jours de fête, qu'on appelle le temps pascal, qui court de la résurrection du Christ, donc à Pâques, jusqu'à la Pentecôte, 50 jours après, comme ce nom le signifie. Et puis le deuxième cycle important, c'est le cycle de Noël. C'est la naissance de Jésus qui se situe au 25 décembre, donc qui correspond à peu près au solstice d'hiver, c'est-à-dire le moment où la lumière et le temps de lumière dans la journée est le plus bas et puis on voit ce petit germe de lumière qui est le Christ qui naître au cœur des ténèbres et puis qui progressivement va croître justement jusqu'à Pâques. Il est précédé par le temps de l'Avent, qui est un temps variable, puisque l'Avent commence le premier dimanche, le plus près du premier décembre. Et puis, il est suivi d'un temps de Noël. Et puis, le troisième temps entre ces deux temps, c'est ce qu'on appelle le temps ordinaire. Ce n'est pas un temps banal, ce n'est pas ordinaire dans le sens de banal, mais c'est un temps qui est réglé par l'ordo. L'ordo, c'est le calendrier liturgique et qui est marqué par la couleur verte qui célèbre la croissance de l'Église dans nos âmes. Et voilà.
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6: Sur RCF Notre-Dame, on parle avec vous, Xavier Accard, du calendrier et des couleurs liturgiques. Je rappelle que vous êtes rédacteur en chef culture à la vie. Vous avez écrit « Comprendre et vivre la liturgie » aux éditions Plomb. Venons-en aux couleurs, Xavier Accard. Quand on entre dans une église, ce sont souvent elles finalement qui attirent le regard, la beauté aussi. Toutes ces couleurs-là sont importantes. Pourquoi est-ce que la liturgie accorde autant d'importance à ces couleurs? On a parlé du rose, du violet, du blanc. Enfin voilà, elles ont un sens, toutes ces couleurs.
7: Il y a évidemment les couleurs qui sont très présentes dans la Bible. De l'arc-en-ciel que Dieu donne à Noé comme un signe de l'Alliance, jusqu'aux gemmes multicolores qui composent les murailles de la Jérusalem céleste dans l'Apocalypse. Donc il y a toujours ces couleurs qui sont présentes. Et en fait, c'est comme si la liturgie diffractait la lumière divine, la pure lumière divine qui est invisible, en un certain nombre de couleurs qui vont donner différents aspects de cette lumière divine. Et intuitivement, quand on va rentrer dans l'église, quand on va voir les vêtements du prêtre qui sont de telle ou telle couleur, eh bien ça va donner une tonalité spirituelle, ça va nous donner la tonalité spirituelle de la fête du jour.
6: Alors par exemple, si on prend les couleurs, le blanc, le violet, le vert, le rouge, si on devait les décoder.
7: Le blanc, c'est tout simplement la couleur de la sainteté, c'est cette tunique de gloire, de lumière que l'homme avait avant le péché des origines et qu'il va retrouver en étant uni à la résurrection du Christ. Ce que nous manifeste le Christ dans la transfiguration, où on dit que ses vêtements deviennent plus blancs que tout blanc qu'on pourrait obtenir ici-bas par toutes les lessives possibles et imaginables. Tout baptisé peut revêtir une aube, ce vêtement un peu fondamental de la liturgie et qui représente ce vêtement blanc, qui d'ailleurs dont le nom aube vient du latin, d'un mot latin qui signifie le blanc.
6: Le vert, on peut partir sur le vert aussi, le temps ordinaire.
7: Oui, alors le vert, on en a dit un mot, c'est vraiment la couleur de la croissance, de la vie qui est en croissance, de la floraison qui se poursuit dans le temps de l'Église, quoi, qui est aussi le temps de l'espérance, qui est aussi lié au vert.
6: Alors le rouge et le violet, ce sont pour quelles circonstances, Xavier Alors, Accard?
7: Le violet, c'est plus pour la préparation justement de ces temps de Noël et de Pâques. Le violet, c'est la couleur de la pénitence, du recueillement, de la conversion. Mais à certains moments de l'année, notamment deux dimanches, en fait c'est très très rare, un dimanche pendant l'Avent et un dimanche pendant le Carême, il s'éclaire d'un peu de blanc et là il devient rose. Donc c'est cette couleur rose apparaît lors du dimanche de Gaudete en Avent et le dimanche de Laetare en Carême. C'est un peu une pause au cœur de la pénitence qui nous aide à mieux viser à cette gloire, à ce blanc qui arrive avec la fête de Noël et la fête de Pâques. Et puis il y a évidemment le rouge qui, alors là, vraiment a deux sens hein, qui se rejoignent, mais c'est la couleur du sang, donc du martyr. Le prêtre va revêtir le rouge pour toutes les fêtes des martyrs et aussi pour la passion, pour le temps de la passion, les rameaux et la passion. Et puis c'est aussi la couleur de l'Esprit Saint, en fait, du feu de l'Esprit. Et c'est pour ça que le prêtre va le revêtir, notamment lors de la grande fête de la Pentecôte qui clôt le temps pascal, qui est un peu un point d'orgue dans l'année liturgique.
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6: Xavier Accard, on parle avec vous sur RCF Notre-Dame du calendrier et des couleurs liturgiques. C'est passionnant. Dans la liturgie, on l'a compris, les gestes, les couleurs, la lumière, alors l'encens aussi, le chant, le silence ont quelque chose à dire. Tous les sens sont éveillés. Pourquoi ?
7: Ce qu'on a réalisé à la liturgie, ça peut pas être seulement conceptuel, ça peut pas être des belles idées. Il faut que ça engage tout notre être. Et c'est pour ça que nos sens sont mobilisés pour nous faire comprendre, comment dire, existentiellement, avec tout ce qu'on est, les réalités qui nous sont communiquées. Il y a à la fois l'odorat avec l'odeur de l'encens qui est aussi un symbole de la nuée dans lequel Dieu se manifeste, qui manifeste aussi la montée, puisque c'est vrai que l'encens, par la fumée, défie un peu les lois de la gravité, il monte vers le ciel et ça représente le mouvement de notre prière. Ça représente aussi à travers sa consommation, la consommation du grain d'encens, l'offrande en fait qu'on fait de notre vie et le sacrifice de notre vie pour rejoindre le sacrifice du Christ et pour être uni à Dieu. Tout ce qui concerne donc la vue avec les couleurs, il y a le toucher avec par exemple l'imposition des mains, il y a le goût, goûter comme le Seigneur est bon quand on communie. Il y a l'ouïe évidemment avec tous ces mots hébraïques, ces mots grecs, ces mots qui nous viennent de très loin et que la liturgie de façon assez significative a conservé.
6: Les mots et les chants.
7: Alors le chant, voilà, alors le chant qui
6: contribue, la musique.
7: Voilà, alors à la fois on entend et on le vit le chant, c'est-à-dire que en chantant quelque chose, on connaît bien cette maxime inspirée des commentaires sur les psaumes de saint Augustin où on dit chanter, c'est prier deux fois. C'est vrai que le chant nous implique et par le rythme, ça nous fait aussi mémoriser des paroles, ça nous fait les mémoriser dans le cœur, pas seulement dans notre mental, mais dans notre cœur. Et le fait de chanter, c'est aussi expirer, c'est rendre son souffle à Dieu en quelque sorte, comme le Christ rend son souffle sur la croix. Eh bien, quand on chante, on donne notre souffle qu'on a reçu de Dieu, on lui redonne. C'est toujours ce mouvement de à la fois de réception de ce qu'on est et de redonner tout ce qu'on est.
6: Xavier Accart, pour terminer, est-ce qu'on peut dire finalement que la liturgie, c'est une véritable pédagogie de la foi?
7: Oui, c'est une pédagogie qui vient de très loin, dont il faut redécouvrir le génie, parce que c'est vrai que l'homme moderne vit un peu uniquement dans son mental, dans son intelligence. Alors, certains préféreraient suivre des colloques que d'aller à la messe du dimanche, mais il faut retrouver le sens de ces gestes, de ces paroles. D'abord, il faut retrouver voilà ce rythme, ces paroles, c'est vivre la liturgie pleinement et pas faire justement une liturgie très cérébrale. Certains ont tendance à vouloir tout expliquer dans la liturgie, mais elle-même s'explique elle-même. Donc, il faut surtout rentrer, impliquer son corps, impliquer en chantant, en participant, en se levant, en s'asseyant, en s'agenouillant. Tout ça, ça nous aide à rentrer, à intégrer ces paroles de vie qui nous transforment en fait et dont le but est vraiment de nous façonner en quelque sorte à l'image du Christ.
6: Xavier Accart, merci. Je renvoie les auditeurs à votre livre passionnant pour aller plus loin, comprendre et vivre la liturgie. C'est aux éditions Plomb. Vous pouvez évidemment retrouver cette émission sur rcfnotredame.fr et sur toutes les plateformes. Merci.
7: Merci beaucoup.

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Gigi, c'est toi là-bas dans le noir? 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
1: Excellent après-midi à tous, il est 14h sur les ondes de Radio Arc-en-Ciel et nous retrouvons toute l'équipe de ce temps de prière et de louange avec les fidèles de la paroisse du Mouvia.
2: Bonjour à tous, nous voici tous ensemble réunis autour de toi Seigneur, en ce jour béni comme chaque semaine, pour un temps de prière, d'adoration et de louange avec la paroisse du Mouvia. Seigneur, nous voulons te dire combien nous t'aimons et combien nous comptons sur ton amour, ta tendresse, ta bonté, pour nous conduire sur les chemins de la vie. Louez le Seigneur car il est bon, célébrez la douceur de son nom.

Oui, louons le nom du Seigneur en traçant sur nous le signe de la croix, au nom du Père, du Fils et du Saint-Esprit. Amen. Dans la liturgie de ce 23e dimanche du temps ordinaire, trois voix nous sont données à entendre. Trois voix, Ézéchiel, Paul et Matthieu. Trois voix étonnamment accordées entre elles pour nous dire l'amour, la tendresse, le pardon et la miséricorde de Dieu. Aujourd'hui, soyons attentifs à sa parole. Jésus nous accorde la grâce de la vraie liberté, non pas pour blesser, mais pour construire une communauté unie et fraternelle. Soyons tous attentifs les uns envers les autres. Aimer, c'est tout donner et se donner soi-même.

0: Oui, Seigneur, aimer, c'est tout donner et se donner soi-même. Toi qui aimes toute l'humanité, tu ne cesses de nous montrer le chemin à suivre. Tu nous appelles à nous réconcilier avec nous-mêmes et avec les autres. Loué sois-tu, Père, pour ton infinie miséricorde et tes innombrables bienfaits. Tu n'abandonnes jamais ceux qui te cherchent.
1: Seigneur, en ce temps de prière, nous te confions le monde dans cette épreuve. Et par ce chant, nous t'offrons nos vies.

Esprit de sainteté, Esprit de feu, purifie nos cœurs et nos vies. Merci pour ta douce présence en tous ceux qui ont besoin de toi.

Béni soit l'Esprit Saint qui répand dans nos cœurs l'amour de Dieu et fait de nous de nouvelles créatures. Louange à l'Esprit Saint qui se manifeste en chacun de nous en vue du bien commun. Béni soit l'Esprit Saint qui nous remplit de force, nous revêt de puissance pour annoncer la bonne nouvelle de Jésus-Christ. À présent, préparons notre cœur à accueillir la parole de Dieu.

0: Évangile de Jésus-Christ selon saint Matthieu, chapitre 18, versets 15 à 20. S'il t'écoute, tu as gagné ton frère. Jésus disait à ses disciples, « Si ton frère a commis un seul péché contre toi, va lui faire des reproches seul à seul. S'il t'écoute, tu as gagné ton frère. S'il ne t'écoute pas, prends en plus avec toi une ou deux personnes afin que toute l'affaire soit réglée sur la parole de deux ou trois témoins. S'il refuse de les écouter, dis-le à l'assemblée de l'Église. S'il refuse encore d'écouter l'Église, considère-le comme un païen et un publicain. Amen, je vous le dis. Tout ce que vous aurez lié sur la terre sera lié dans le ciel, et tout ce que vous aurez délié sur la terre sera délié dans le ciel. Et pareillement, amen, je vous le dis, si deux d'entre vous sur la terre se mettent d'accord pour demander quoi que ce soit, ils l'obtiendront de mon Père qui est aux cieux. En effet, quand deux ou trois sont réunis en mon nom, je suis là, au milieu d'eux. Acclamons la parole de Dieu.
1: Sur le chemin de la vie chrétienne, on ne peut pas rester seul. En effet, un chrétien isolé est un chrétien en danger. Jésus encourage ses disciples à vivre en frères, à s'écouter, à se réconcilier, à faire la paix, à avancer sur un chemin d'amour. Tout doit être fait pour gagner un frère, pour le sauver. Oh, Jésus le sait bien. Aucun groupe humain, aucune famille, aucune association, aucune équipe, aucun groupe d'amis, de collègues et pas même l'Église, faite d'hommes ordinaires, fragiles, n'est à l'abri de conflits, de tensions, du péché, de la jalousie. Jésus, qui connaît le pauvre cœur de l'homme, mais qui désire que dans tout groupe humain, chacun doit avoir le souci de la cohésion, de l'unité du groupe, de l'entente, donne des instructions pour vivre en communauté, pour résoudre les difficultés. Voici ce que Jésus conseille. Si ton frère a commis un péché contre toi, va lui faire des reproches seul à seul ou à plusieurs. Premier conseil de Jésus, créer un climat d'amour, de délicatesse, de miséricorde pour intervenir auprès des frères. On a le droit de faire une remarque à un frère que si on l'aime et dans la discrétion pour préserver son honneur et sa réputation. Deuxième conseil de Jésus, faire appel à d'autres frères pour sauver ce frère et même à la communauté de l'Église pour aider ce frère. À plusieurs, on aura plus d'arguments pour le convaincre davantage. S'il refuse, dit Jésus, considère-le comme un païen et un publicain. Formule choc. Dureté de la condamnation de Jésus, lui l'ami des publicains et des pécheurs. Mais pourquoi Jésus réagit ainsi? Mes amis, n'oublions pas, on a tenté de sauver ce frère. Par trois fois, il a repoussé la main qu'on lui tendait. Ce frère s'est exclu lui-même de la communauté par ses refus répétés. La communauté se reconnaît impuissante devant ce frère têtu. Mais la communauté n'est pas déchargée d'aimer ce frère, puisque nous ne devons garder aucune dette envers personne, sauf la dette de l'amour mutuel, nous dit saint Paul. Face à ce frère récalcitrant, Jésus va nous révéler un mystère caché. Figurez-vous que dans cette tentation de sauvetage de ce frère, Dieu était là, présent. Qui aurait dit? car le ciel est concerné par tout ce qui se passe sur la terre. Ainsi, la correction fraternelle devient un chemin de miséricorde. Et c'est pourquoi Jésus nous dit avec force et conviction de ne jamais désespérer de quiconque pécheur. Car, dit Jésus, si deux d'entre vous se mettent d'accord pour demander quoi que ce soit, ils l'obtiendront de mon Père qui est aux cieux. Pourquoi Jésus nous dit cela? En fait, Jésus veut nous faire comprendre que la communauté Église, composée d'hommes et de femmes pécheurs, ne dépend pas d'efforts humains qui peuvent échouer dans notre Église. Quelquefois, pour sauver un frère, nous pouvons avoir de faux jugements sur ce frère. Nous pouvons aller à des ladilafés. C'est pourquoi la communauté Église ne dépend pas d'efforts humains. Nos efforts peuvent échouer. Mais la communauté Église dépend de Dieu Père. Portons donc ce frère dans nos prières. Mes amis, croyons fermement à l'efficacité de la prière individuelle et collective pour sauver un frère. C'est peut-être notre dernier recours. À la fin de l'Évangile, Jésus ajoute « Quand deux ou trois sont réunis en mon nom, je suis au milieu d'eux. » Avec toute notre foi, nous croyons que Jésus ressuscité, avec toute sa puissance divine, est là, au milieu de nous, rassemblés en son nom. Au nom de Jésus, tout effort de réconciliation doit toujours être tenté. Mais, quand nos mains tendues n'ont pas été accueillies, il nous reste à croire que ce qui est impossible aux hommes est possible à Dieu. Quel merveilleux secret d'optimisme qui va jusqu'à croire qu'aucun homme, qu'aucune situation n'est définitivement irrécupérable, perdu pour Dieu. Mais ce frère, cette sœur pour qui le Christ est mort, n'est-ce pas moi? N'est-ce pas toi? N'est-ce pas lui? Elle? Alors, comment se désespérer de moi, de toi, de lui, d'elle?
2: Béni soit Dieu. Il nous a bénis et comblés des bénédictions de l'Esprit Saint. Il nous a choisis pour que nous soyons saints devant lui, dans l'amour. Père de miséricorde, regarde avec bonté ceux que tu aimes comme un père. Révèle-nous ton visage de tendresse, de fidélité, de miséricorde et de pardon. Nous sommes des pécheurs pardonnés. Aide-nous à pardonner sans condition, même lorsque c'est très difficile. Que nous soyons capables d'ouvrir un dialogue avec le frère qu'on a blessé et avec celui qui nous a fait du tort, du mal. Nous voulons grandir en humanité, vivre la fraternité, avancer sur le chemin du pardon, de l'amour véritable. Nous sommes sûrs que le Christ marche à nos côtés, nous soutient et nous ouvre un bel avenir. Amen.
1: Nous vous proposons une petite démarche de foi à la suite de cet évangile. Mon frère, ma sœur, sincèrement, de tout ton cœur. Au nom de Jésus, veux-tu pardonner à une ou plusieurs personnes qui t'ont blessé? Imagine le dessin d'un cœur qui est le symbole de l'amour. Place dans ce cœur les personnes que tu veux pardonner et celles à qui tu demandes pardon. Confie toutes ces personnes au cœur miséricordieux de Jésus, ton frère, qui t'aime et te pardonne.

Seigneur Jésus, transforme-moi toutes en ta miséricorde. Fais que mes yeux soient miséricordieux, pour que jamais je ne juge selon les apparences et ne soupçonne personne. Fais que mes oreilles soient miséricordieuses, toujours attentives aux besoins de mes frères et jamais fermées à leur appel. Fais que ma langue soit miséricordieuse, pour que jamais je ne dise du mal de personne, mais que pour tous j'ai des paroles de pardon et de réconfort. Fais que mes mains soient miséricordieuses et pleines de charité, afin que je prenne sur moi tout ce qui est dur et pénible pour alléger ainsi les fardeaux des autres. Fais que mes pieds soient miséricordieux et toujours prêts à courir au secours du prochain, malgré ma fatigue et mon épuisement, que je me repose en servant. Fais que mon cœur soit miséricordieux et ouvert à toute souffrance. Je ne le fermerai à personne, même à ceux qui en abusent. Puisse ta miséricorde se reposer sur moi, Seigneur. Transforme-moi en toi, car tu es mon tout. Amen.

Mon Dieu, tu es un Père merveilleux. Tu es bon, tu es miséricordieux et plein d'amour. Je suis ton enfant et je suis heureux. Je me sens en sécurité entre tes mains. Tu es là, près de moi, tu m'aimes, je t'adore et je t'aime. Fais-moi accomplir ta sainte volonté. Nous avons tout reçu de toi et nous ne pouvons t'offrir que ce qui nous vient de toi. C'est pourquoi, Dieu, nous te rendons grâce. Nous te louons, nous glorifions ton saint nom. Toi qui es Père, Fils et Esprit Saint, à toi louange et gloire, honneur, sagesse, reconnaissance, béni sois-tu.

0: pleine de grâce, le Seigneur est avec vous. Vous êtes bénie entre toutes les femmes, et Jésus, le fruit de vos entrailles, est béni. Sainte Marie, Mère de Dieu, priez pour nous, pauvres pécheurs, maintenant et à l'heure de notre mort. Amen.
1: Nous voici arrivés au terme de ce temps de prière, d'adoration et de louange préparé et animé par la paroisse du Moufia. Merci à vous pour votre précieuse participation. Allons et demeurons dans la paix et la joie du Seigneur avec la bénédiction du Père, du Fils et du Saint-Esprit. Amen. Venez, crions de joie pour le Seigneur.

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Merci à toutes les fidèles de la paroisse du Moufia. On les retrouve la semaine prochaine. Nous poursuivons en musique avec Oli, quand deux ou trois.

0: Adieu, tout le monde à côté, Radio A, comment il est? Marie-Vonne, elle est bien?
1: Elle est bien, bonjour Nicolas, bonjour Alexin. Sinon, elle est bien.
0: Voilà, notre tic-tacker sera Marie-Vonne de temps en temps, on va lui donner un petit coup de main. Et donc, aujourd'hui, nous sommes avant côté avec le groupe Comzot. La cause de chez nous sont 35 ans, donc à Gaïa posé pour partager avec Zot, avec Lucien Malbou. Et un autre galon aussi sera avec nous ensemble. La cause ça t'a l'air. Là, on a 13 ans que j'ai mis décembre la partie d'un pays bondier avec toutes bonnes artistes. Et là, aujourd'hui, nous faisons imagination polie.
2: Envie qu'il dit que ben, la Réunion a une musique, que les deux qualités, et ben, déjà on a notre propre musique, mais je crois que c'est déjà un gros avantage. Le premier morceau qu'on a écrit, bon, on ne l'a jamais enregistré. C'est un morceau, bon, il n'était pas trop bien, quoi, et il m'a bien fait pour dire. 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Avec un joli petit oiseau sans ailes. 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

0: musique révolutionnaire. Non, non, musique qui prend la racine dans le fond de notre cœur.
1: Alors, on l'avait dit chez vous que c'était son univers, c'est la Réunion, son île Saint-Paul, sa ville, mais toujours son plaisir de cultiver la poésie pour en faire des chansons à aimer et à offrir. Sa démarche est d'ailleurs originale de notre paysage musical, sans jamais se presser et surtout sans jamais passer devant qui que ce soit. Jimmy Descemps a fini par trouver son public. Comme il est de la trempe des solitaires réservés, il s'applique dans ses créations à trouver les mots qui chantent naturellement et qui font naître la rencontre. Voilà, okay, depuis Pensée d'eau, me suivent ton trace, tu vois.
2: Je m'y connais.
1: Alors...

0: David bientôt et reprend Révolutionnaire.
1: Nous révolutionnaires, non. Nous veut simplement une petite place si la terre

Il a fait Imagination aussi, côté jazz, tout ça là aussi pour Jimmy. En tout cas, ça nous garde aussi, ça est important. Jimmy, tout le temps, tu viens dans une bonne cabale à quoi, à Radio Arc-en-Ciel. Il avait aussi un gars à partage qu'on a fait ici, l'album Cantamarin, parce que nous devons à mettre le braille de l'album pour faire connaître le braille. Écriture braille.

0: Avant-gay, le causé, le gaillard, sortisse la réunion.
1: L'anthrocause en quai a dit toutes bonnes à côté à toutes bonnes radios que l'on dalonnase avec nous. Nous les comptons, on dit déjà accueille le groupe comme ça. 35 ans, l'après 35 d'Alonté est là, mais bon, peut-être si la scène n'aura. Luciano, comment il est?
2: Il est là, doucement, là, content d'être là, on dit comme d'Abello.
1: Ben oui, ouais. Il connaît bien la case.
2: Oui, il connaît, ouais.
1: Ils sont dedans, en plus, ben, il gagne.

0: bien sur la source.
1: La mairie du Cap, Noël du Cap, les hôpitaux, ça là. Ben, là aujourd'hui, on a la chance de participer sur avec la, faut dire l'aventure avec Luciano sur le truc de l'Académie des Caméléons. C'est-à-dire c'est juste pour le lancement de mon CD.
0: D'accord.
1: Voilà, de mon prochain CD, quoi.
2: Ouais, mais après que tu donnes jazz, ça dit what? mon petit frérot que je m'a rencontré pas trop longtemps, qui m'a aimé ce projet, donc m'a voulu intégrer dans mon projet, quoi, toi. Donc, il a ça reposé.
0: Jazz, comment il est?
3: Voilà, moi ça va tranquille. Et super pour l'accueil.
0: Déjà, la voix, elle est bonne, ça ressemble. Tu veux bien ça comme pour santé.
3: Je connais pas.
0: Ou ouais. Santé.
3: Du coup, ben voilà, comme il me l'a dit, moi c'est Jazz Sadiwat. Il fait 13 ans déjà que m'y écrit, mais moi jamais été en milieu professionnel. C'est par rapport à ma croise Luciano lors d'une formation culturelle et autour du spectacle vivant. C'est là la ferme, le déclic que il faut m'y donner lien un petit coin professionnel pour voir comment il est et pour permettre aussi au public de mieux avoir accessibilité à mes musiques. Mm-hmm. Voilà un peu encore. Et une belle opportunité que Luciano offre à nous le 19 septembre au Fraguet. D'ailleurs, bien invite à Zot, les auditeurs, toutes les auditrices. Et ça sera à 20h au Fraguet à Sainte-Anne.
0: Quelle heure?
3: À 20h.
0: Voilà, il a fini de faire déjà la com' hier. Hein?
2: Ouais, c'est bon, rapide ça. Voilà. Bon, vous avez compris, maintenant, nous jouons le 11 septembre à l'Académie de Cabenia avec la belle frère de son, que des sommes des autres. Il est là, Nat est là. Donc, nous pouvons partir, nous aurons Chili Dicap. Et après, nous allons jouer dans la semaine ensuite au Fraguet à Sainte-Anne. On repartit, nous aura Jazz Sadiwat et nous n'avons aussi nous talons Nat, c'est le je dirais l'organisateur de la soirée du 11 septembre à l'Académie. Donc voilà, ma partie Wally, et souvent nous faisons des affaires ensemble, et tout de suite j'ai été libéré d'un tas, comme dit. Et donc voilà, Nat, laisse à vous.
0: Nat, Nathanaël, n'est pas connu plus.
4: Nathanaël, oui. moi, déjà, je suis un ancien Radio Arc-en-Ciel, moi, déjà, à la base. Hein. Moi, 10 ans Radio Arc-en-Ciel, je connais comment il est. Bon. Après, DJ, aujourd'hui, responsable d'un studio d'insertion. Et c'est pour ça que nous organisons non seulement les journées du patrimoine, nous, sur une semaine, depuis le 11 jusqu'au 20. Tout à l'heure, peut-être, on aura l'occasion de dire un peu la bonne date. Et le premier parti, comme l'a dit à nous, c'est patrimoine, donc 35 ans. Comme Zot, le Dada, Luciano Malbrook. Donc là, nous les concentrons dessus parce qu'il arrive vite. Et un de nos doyens, c'est celui du Cap, Tonton celui du Cap, qui vient de sortir son album. Premier album en X années de carrière. Et donc voilà, donc son album, il s'est sorti, oui, il est très, très, très, très bien.
0: Il est préchauffé déjà.
4: Voilà. Là, c'est tout ni pour parler de Bonna.
0: Voilà, Nathanaël. Après, on a Justine fait la com. Managel.
2: Non, pareil, Justine est là, qui est avec ma discipline, ma rencontre allée sur le lieu de formation, là, Saint-André. C'est pareil, c'est un, je dirais, c'est mon bon élève, c'est un grand mot. Voilà, c'est mon bon élève. c'est des personnes qui m'apprécient, qui me voient les sérieuses, qui me voient les motivées. Donc, comme Jazz, m'a vu son travail, m'a aimé son travail. Donc, m'a proposé d'aller faire un premier parti. Alex, qui travaille avec lui, un manager, comme il dit. Et donc, lui sera aussi sur le projet. C'est toutes les dates, normalement. Il y a un bénévole. S'il a le temps, en fin de compte, hein, il sera sur toutes les dates de la tournée. Donc, il va donner un coup de main. Et en même temps, il va apprendre. Donc, voilà. Nena, toujours l'apprentissage. Et Nena, nous passe un peu le relais, nous fait monter un peu, comme ça, nous, voilà, transmission. Voilà.
0: L'été, en fin de compte, c'est ça même. Il fait l'esprit comme vous autres depuis 35 ans. Hein. C'était, en fin de compte, donne la jeunesse la voie pour positif, vraiment toute cette gaillardicité.
2: Ah oui, c'est qu'on a toujours fait. Hein, depuis 91, un projet, nous a fait comme ça de Family, nous a fait l'album Jean-Louis Léon, nous a fait pas mal de coups. Chaque fois, nous a fait des concerts avec toujours des invités, le Stade de l'Est en 2001, pas mal de choses que nous l'a fait, les 30 ans, pareil, que nous l'a fait avec les bonnes peintes. On a fait des tableaux, on a fait

0: exposition. Et après, une affaire, n'oublie pas de dire, c'est que un documentaire était sorti, c'est comme ça, à l'occasion des 25 ans. Et donc, ce documentaire-là sera diffusé lors de bonne date que nous va faire pendant la tournée, comme ça, live d'accord. D'accord, pourquoi d'accord? Parce que nous sommes nouvelles jouer dans les quartiers. Donc, c'est pour ça qu'il s'appelle comme ça.
1: Et aussi, ben, là où, comme dire, on n'a pas fait un radio wawa, on a créé un radio aussi pour faire connaître notre musique aussi.
0: Ah, mais ça, c'est un autre affaire.
1: C'est
0: Encore
1: notre
0: ça,
1: affaire, mais il
0: oui,
1: fait
0: mais il fait
1: partie
0: partie,
1: dedans.
0: mais il fait
1: Il fait
0: partie,
1: partie
0: non, mais
1: dedans.
0: oui, il fait partie le.
1: Si c'était
0: Le
1: pas comme vous, il n'est pas comme nous. Il
0: fait
1: sait
0: partie, non, il fait
1: marcher.
0: partie du travail. C'est un web radio, c'est Marron RFM. Là, tu ne passes rien que la musique de la Réunion. Donc, ça, pour moi, est vraiment important. La musique à la Réunion, la musique faite par des
1: Qualité.
0: Réunionnais. Voilà. Et la qualité que moi, les musiques que moi, m'estime que c'est la qualité.
1: Quand il fait la qualité, il y a une production, un producteur derrière, qu'il donne la main aussi, Simon Gavol, tout ça là aussi.
0: Voilà, mais ça, c'est
1: C'est
0: bon.
1: ça.
0: Moi, il me fait un paquet d'affaires,
1: C'est ça.
0: donc oui, voilà.
1: Guitare, elle est là, nous donne l'élan des arts pour. C'est un guitare, elle sort loin, il
0: C'est un
1: ressort.
0: guitare,
1: Parce
0: elle
1: que
0: est
1: quand on fait
0: dure,
1: ça,
0: frère.
1: quand on le son, il me dit, ah, maman, ça tient ça.
0: C'est une guitare, elle est dure, c'est une guitare, elle est... Oui, ça, il fait une affaire avec. Déjà, mon théâtre, on me trouve plus bon, il est là.
1: La côte un petit peu, peut-être.

0: L'autre cause, nous apprenons tout de suite le guitare, le temps que nous avons fait un petit dernier réglage. Nous avons écouté jazz, ça même
1: ouais, jazz, satiwat.
0: Satiwat. Quand on écoute comme ça, ils sont dans. Que ça fait où? Que ça dans comme vous travaillez ici? Que ça vous donne à vous la scène?
1: C'est nouveau pour moi, déjà, sur le plateau. Mm-hmm. Et du coup, ben ça c'est là, pour moi, c'est le premier EP. C'est mon premier EP, il a sorti le 16 avril 2026.
0: En 45 tours, ça s'appelle ça comme ça, non?
1: Non.
2: Ah, c'est Nessa.
0: Ouais.
1: Et voilà, ça c'est le premier EP pour que le public découvre l'univers musical. Et ben, bientôt, on aura des projets, mais je ne dis pas tout de suite.
0: Donc, c'est la scène là, comment ça, où jouez?
1: Là, je jouais le 19 septembre à 20h au Fraguet. Du coup, nous ça propose avec Free Roots, avec l'équipe Free Roots, nous ça propose à Zot notre univers musical en acoustique.
0: Jouer ça, le style olympique, comment on appelle ça? Un raga, je sais pas quoi ça.
1: En vérité, il fait un peu multi-univers. Celle-là, le morceau nous vient écouter ses épaules, il varie un peu. Le style est un peu ragamuffin.
0: C'est pas pour Paul qu'on fait affaire, partager.
1: C'est Paul, en fin de compte, nous tous nous pensons, mais pensons que n'a pas ce pas là. On aura toujours pas dire au coma, on sera pas capable, on sera pas capable de faire ci, pas capable de faire ça. Il faut nous mettre dans notre tête à nous que pas capable, les morts sont essayés. Du coup, faut pas attendre de monde pour dire ou t'es ou pas fait ci, ou pas fait ça. Non, vous connaissez que ça ou gay porte sous des épaules.
0: Et là, il porte bien parce que dans le cœur comme ça, les sermons, même en gros, l'était écrit comme ça, c'est-à-dire que nous, les papistes, nous, pas moins, doit prendre place. Voilà. Et c'est ça même le bon message qu'il a toujours porté, Luciano. Même des fois, nous sommes un peu blaqués, un peu dire, mais.
2: Non, mais de toute façon, comme il dit, peu importe, jeune, vieille, une affaire, on a toujours besoin d'aide, on a toujours besoin d'un coup de main, on a toujours besoin d'un coup de pouce. Mm-hmm. Donc, à moins de mon petit côté, de mon petit level, j'essaye, si Mina peut donner un coup de main à l'artiste, ben, pas de souci, mais on me donne. Après, c'est une question de feeling. Mais si Mina un coup de main à un artiste, peu importe son style, peu importe son. Moi, il me fait volontiers, moi, pas un souci, ça. Donc, ouais, on a toujours besoin d'un monde pour donner un coup de main, mais par contre, au départ, c'est nous-mêmes qui fait nous. C'est nous-mêmes fixe que nous les.
0: Et là, comme ça, on leur donne un peu bon, jazz comme point pour côté professionnel, côté.
2: Mais, en fin de compte, c'était là, on m'a fait intervient d'une formation spectacle vivant. Donc, c'est là qu'on rencontre jazz avec Alex. Mala m'a expliqué un peu ce que m'y connaît, mm-hmm. par rapport à son projet. Que ça, selon moi, combien de fois il faut l'y faire, selon moi, que ça, quel ordre il faut lui mettre de son projet. Donc, m'y voir en l'espace de quelques mois, il a fait, en tout cas, ce que Maladie a dit, il a fait. Et, il a découvert par lui-même des choses aussi. Et m'y voir, pour moi, il a passé une étape, quoi, mm-hmm. l'étape, comme je dis, professionnelle. Voilà, l'étape casse les couilles, quoi, toi, l'étape sérieuse, me fait mon affaire, comme me dit toujours, c'est que, en fin de compte, nous n'avons pas le temps. Toi,
0: oui,
2: prendre
0: oui.
2: le temps, mais nous n'avons pas le temps.
0: Nous n'avons pas le temps aussi.
2: Voilà, oui. c'est important parce que me dire, ouais, tout le temps, nous croire, nous allons faire demain, nous allons faire après-demain. Non, nous n'avons pas le temps. Mais par contre, il ne faut pas nous précipiter à nous, il faut nous prendre le temps. Toi. Et si vous prenez le temps, utilisez bien le temps, les choses, normalement, il peut être bon.
0: Ouais, il a été bon.
2: Voilà.
0: Bon, on a fait tourner avec la guitare là, Luciano.
2: Ah.
0: Qui s'est donné la main? Ça va, tout le monde allons. S'il dit tout ça, on ne peut pas. Si c'est dit tout ça, il sort. On ne peut pas que ça.
2: Moi, franchement, mais ça, c'est jouer. Je me dis bien, ça, essayer parce que mon doigt, il fait mal. La guitare, elle est déjà comme c'est pas cru. Quoi.
0: T'as nous la recette.
2: On m'a fait ça alors. Allez. Puis, ça, il sonne bizarrement.

0: Et dans le Robert Cabaret, le ghetto l'a bien ouvert la porte. Bon, il avait vraiment tout un pèlerinage, insulte, plein d'affaires. Là,
1: oui, viens dans mon ghetto si tu veux ghetto. Ou viens écrire ton pensée dans le reggae cité. Là, point ghetto pour tuer. Voilà.
0: Alors, Sidi, Aou, comment ça donne, comment ils préparent les affaires là? Les voyages, on a longtemps sur la route, mais leur rencontre.
2: Oui, c'est-à-dire, on a fait une belle rencontre avec Nathaniel. Il a écouté mon bon morceau, il a dit, t'es bon. À partir de là, nous l'a rencontré en studio avec James.
0: Avec, James,
1: Un mojito. D'accord. Fais gâte à pas poutouer.
2: Là, nous commence à aller un peu, là, nous commence bien à aller.
0: Mais on a toujours partagé la musique, si bonne dit que ceci ou non, avec d'autres bonnes dons,
2: oui,
0: tout ça.
2: Oui, c'est-à-dire, avant, on a eu l'occasion de participer à plusieurs enregistrements avec sur mon premier instrumental de Namine,
0: ouais.
2: Mais qui fait un peu partout, hein, oui. Qui fait avec nombreux studios. Ouais. C'est-à-dire, moi, la dame était tient la rythmique, après, bon, ben. Namine a chanté un peu avec Max Zola et en duo. Il a fait ça, il a eu la chance de travailler un peu ensemble.
0: Namine, ça c'est. Ouais, c'est un grand l'amour entre vous êtes ici là.
2: À travers mon CD, il essaie de continuer, moi, à ma façon, à moi, il essaie de continuer.
0: Vous prenez le premier coup de patte dans Bandramoun là avant.
2: Voilà, malgré un petit peu le son côté banda, et donc il essaie d'envoyer mon. On va y aller, on essaie de continuer à lui faire avancer un petit peu. Et Médiazone, mon cigare est gaillant.
0: Mais on a côté, là. C'est ça, comme il y a bien bonne artiste. Il a dit, bon, il a dit avant, son cigare est gaillant. Après, il pense, après, on essaie de voir ça. Envoyez, Nelson.

0: un bon coup de patte vraiment côté le rythmique que c'est gars et à trouver vraiment notre rythmique à nous aussi. Il hein? Fait ça, il fait respecter.
1: C'est-à-dire après il fait lui-même ma petite coup de patte dedans,
0: mais la garde côté de ces gars nous-mêmes.
1: Oui, voilà.
0: Traditionnel.
1: Oui, voilà. C'est-à-dire, ou à travers mon CD, c'est-à-dire, pour moi, l'appel à lui, fragment de la vie. C'est-à-dire, sur le six titres, par exemple, là, ça fait bien écouter. Ça, il parle, par exemple, la ville est chère. La ville est chère, dont l'ami retrace un peu le comment les chers. Justement, le monde qui est arrivé, son fin de mois et tout, tu vois. Ben, et sur chaque titre, il y a un moment de la vie qui arrive. Un moment de la vie qui arrive.
0: Un météo la vie, un peu ça.
1: Oui, voilà, voilà.
0: Luciano, alors, on compte... On veut dire un peu grand monde, hein?
1: Ah, mais faut dire, faut dire.
0: Grand monde là, que ça vient partager ensemble, pourquoi il est dedans?
2: Ben, pourquoi il est dedans? Ben, il est dedans, pour moi, il est dedans parce qu'il devait être dedans. Voilà. Non, mais après, mais il échange beaucoup avec Nat, là. Il échange avec lui beaucoup, et il avait le projet avec Sully. Il avait le projet avec Sully, et il dit à moi, si je dirais pas moi mettre Sully en première partie, il me dit, pas de souci, pas de problème. Hein, c'est, voilà. À moi, il me dit, pas de souci, pas de problème. Il me dit, encore une fois, il aimerait que les autres fassent ça pour moi, et le maille m'a eu l'occasion. Et voilà, même Lina a une expérience musicale, mais il a pas une expérience personnel, de son projet personnel.
1: Voilà,
2: artiste. Donc, est-ce que pour moi, il est nouveau. Il est nouveau. Pour moi, il est nouveau. Voilà, pour moi, il est nouveau de cette affaire-là, tu vois. Donc, il veut dire, si on a l'occasion de mettre Ali devant un public en première partie, pour moi, il n'y a pas de souci. Ouais. Comme Diaz, pareil. Donc, pour moi, et les rencontres étaient faites comme ça, étaient faites à l'Académie des Camélias avec Nat.
0: Et en plus, ça a toujours fait. On l'église vraiment une bonne musicien comme Ravan aussi, enfin, Gaïa a travaillé, Lucien.
2: Ah oui, l'année dernière, l'année de 40 ans, Ravan. 40 ans, Ravan, moi, la bosse sur le projet, m'a produit le spectacle. Et m'a aidé l'équipe Ravan de mettre ça en place. Donc, c'était Gaïa parce qu'il était complet. C'est des arts, le Fanal. Donc, le spectacle était complet. Parmi les producteurs aussi. Donc, forcément, je veux dire, mais fait aussi ce boulot-là. Et toujours sur le feeling avec les artistes que l'a besoin à moi et que avec qui mon feeling, donc mes partenaires.
0: Le projet là aussi, il y a un bon pays d'atelier pour partager un peu ça. Un peu ça, vous pouvez connaître aussi.
2: Ben, le projet, en fin de compte, le projet, mais laisse Nat cause, dit Nat, ça compte bien que le projet. Allez, Nat,
3: là, il faut aussi, comme nous autres aussi, il y a une affaire importante aussi, c'est que Lina a raison parce que ce soit le bon groupe que vous la citez. Mais même à nous, depuis les années 90-91, au Chaudron, il était un grand personnage, un dada pour nous. Pour les premiers sons de système, pour toute la partie live, formation. Bon, ça t'y connaît de toute manière. L'histoire là n'est pas montée, comme il dit.
2: Ça t'y connaît pas, Yafron.
3: Ben nous... À moins... Non, ben, ce serait trop long, il faudrait reprendre 30 ans. Non, ben, l'important pour nous, par exemple, l'Académie des Camélias, nous l'a déjà fait, notre troisième spectacle avec Maroneur Prod, le label Frère de Son. Pour nous, l'important de travailler avec, justement, avec Luciano, nous l'a travaillé avec la rencontre avec les Africains, d'ailleurs, nous l'a mis sur Radio Arc-en-Ciel. Nous l'a travaillé aussi avec David, et nous l'a travaillé aussi là aujourd'hui sur l'anniversaire 35 ans. Et quand il y a Diamant, il cherche un artiste pour faire la première partie, un artiste justement jeune, entre guillemets, ou jeune dans l'expérience, mais c'est là que ma pense tonton Sully, parce que au final, il a toujours travaillé pour Domoun, mais lui-même, comme dit Luciano, il est un peu nouveau dans le sens, oui, son premier album. Au bout de 50 ans de musique, c'est son premier album, donc à un moment donné, il a trouvé un lien entre la musique de Luciano, qui représente la musique créole aussi, et Lina, dans son bon morceau, il est un artiste aussi reggae, mais avant tout local. Il a toujours revendiqué le local avant tout. Et Sully aussi, que lui est un artiste Sega, mais son franc-causé avec son manière à la cour, mais il trouve que quelque part, il y en a un lien. De toute façon, on n'a qu'à ni le 11 pour voir.
2: Voilà, dis pas tout de suite.
3: Mais en tout cas, c'est l'honneur pour nous et c'est une continuité. Tonton Sully aussi, il faut comprendre que depuis le bon Pitou, Jula Alanda, à nous, c'est ni nous n'a aussi une manière, que ce soit dans le Maloya, dans le Sega, dans le rap, dans le reggae, dans. Et c'est aussi une manière de profite des grands et des dadas.
1: Et
3: comme ça, nous acquiert l'expérience.
1: Que sur ma partie, Nora Marie-Pierre.
3: Oui.
1: Et Nora Pierrette aussi va jouer avec la Codonis. Hein.
3: Emmanuel Chopin.
1: Voilà.
0: Voilà, Marie-Pierre.
3: Et pour répondre à votre question, bien sûr qu'on aura des ateliers, parce que nous, pour nous, c'est la journée du patrimoine. Donc cette journée-là, elle est importante. Déjà, on aura aussi la prévention quand même anti-drogue. On aura,
2: avec Maillon de l'Espoir.
3: Avec les Maillons de l'Espoir. On aura Réo aussi, en show painting. Nous, à l'Académie, il faut comprendre que nous luttons aussi contre l'invisibilité, contre les inégalités sociales. Nous luttons aussi, par exemple, contre la misère, contre les femmes aussi qui subissent des violences, et hommes, enfants, ou autre, bien sûr, toute personne. Donc ça veut dire que l'essentiel pour nous aussi le message de la prévention. Et nous, dans cette journée-là, à un moment donné, on aura quand même la rencontre avec les artistes, parce qu'elles nous permettent aussi au public de bien rencontrer, la projection. Et dans la programmation de la Semaine du patrimoine, nous aurons aussi, bien sûr, des rencontres, des ateliers, que ce soit musique, maloya, rencontres avec les seniors. Nous avons une grosse programmation qui va jusqu'au 19. Le 19, nous serons à l'Académie, le 18 et 19. Moi aussi, ça fait un coup mon promotion, alors c'est ça.
0: Ouais, ouais, ouais.
3: Et le 20, nous serons au gymnase Casal.
0: Pas le grain, ça. Pas à
3: tant que les pas amer.
0: Ah oui, rentre pas bien.
3: Eh bien, donc, nous avons une grosse semaine, nous. Le 11, nous commençons avec Luciano et Tonton Sully. Le 12, nous serons à Château-Morange pour une projection sur Sudel Fuma et un débat-conférence sur le Moraine. Le 18 et 19, nous serons à l'Académie des Camélias, exposition, rencontre avec les enfants, les jeunes et aussi la deuxième partie avec les seniors, Gramoun isolé. Malaboulien date le 16 à la ruelle Cancalix, à Cancalix, au Lavoir, pardon, pour une conférence à 14h. Et le gros, c'est le 20 septembre, donc il tombe un dimanche, au gymnase Casal pour un festival des arts guerriers, avec bon peu l'équipe Moraine, bon peu l'équipe art martial, parce que comme nous les dans l'insertion, nous les dans l'accompagnement, ben, les arts martiaux y aident beaucoup à insérer les jeunes, ouais, avec l'ouverture d'un rond Moraine aussi.
0: Ouais, un travail si vous êtes même pour pouvoir. On grandit d'une autre manière aussi. Et là, la bon pays, il y a un bon pays dans l'Onde, dans le nage aussi, côté dans la mairie, on a fait toutes les affaires d'ailleurs.
2: Ben, oui, bien sûr. Mais en fin de compte, ouais, excusez-moi, en fin de compte, Nora, ouais, mais on aura déjà les pour la tournée, parle, hein, on aura déjà les sites accueillis à nous, notamment l'Académie des Camélias avec Frère de Son. Il y aura le Fragué Sainte-Anne avec l'association Terre Vert. Il y aura pour septembre, hein, et il y aura aussi l'académie, le centre des artistiques avec Lao Musique à Sillaos. Et pour Saint-Denis, nous aurons avec la ville Saint-Denis dans les coups de main. Nous avons pas mal de partenaires là-dessus. Donc voilà, de toute façon, sur le bonnes affiches, sur le bon site, où il y a tous des partenaires, hein, différents radios. Donc, je pense que nous, on est là de monde, la
0: vie du bien
2: dans l'entourage. Gaïa dans l'entourage, vous êtes dans nous la même, excusez-moi. Oui, une affaire m'y fait un parallèle avec Sully du Cap, là. C'est que nous, là, toujours été, nous avons toujours été des artistes, tu vois. Comme me dit, jeune, ancien, nouveau, vieux. Nous l'a fait aussi, dans le passé, nous l'a fait aussi le premier album de Arsène Kataï.
0: Ah oui.
2: Ouais, il n'avait jamais fait l'album. Ouais. Mais déjà, nous, quoi, avec nous, tu veux faire un album, tout le monde chante mon morceau, rien que moi-même, je ne chante pas mon morceau. Donc, parce qu'il faut savoir qu'il y a beaucoup de morceaux que de monde chante, c'est Arsène l'a fait, Arsène l'a écrit. Donc, nous l'a fait son album il y a 3 ans, et puis un truc comme ça. Hein. Donc, voilà, c'est juste ce petit rappel-là, voilà. Et voilà. Donc, nous est toujours là-dedans.
0: Il y a Arsène, ils mettent tous ensemble. Parce que avec l'album Potonou Kiltiès en club, tout ça là.
2: Ah ouais, mais c'est ça, c'est intéressant. Parce que nous, on a bonne zarabouton, on est là. Et des fois, bonne mounaï, ça va. Et il ne laisse pas nous rien. Il ne laisse nous rien que des souvenirs. Il n'a rien de. Comment
0: dire, il a fait.
2: Voilà, tu vois, ça pour moi, c'est important qu'on nous laisse des trucs, nous laisse. Ces personnes-là, des traces pour nous. Voilà, donc c'est ce que Nathanaël, il fait, il est super parce qu'il laisse à nous la trace, laisse à nous l'affaire. Il est encore là, il est gaillard, mais voilà.
0: Nous, à côté, moi aussi, bien joué.
2: Ah, moi aussi,
0: puis mon doigt.
2: Nous
0: redécouvrons toujours un morceau.

0: Ici Van Vanguet avec un gaillard l'entourage, Luciano, Nena Jazz, Nena Nathanael, Nena aussi.
1: Sylvie Ducap.
0: Sylvie Ducap et Justine aussi, hein, ça t'y Yakout, waouh, me dit que cela dit, que ça il faut faire, il filme, fait tout. Merci Justine, merci. Managers. Alors là, nous, on est là aussi, Gaïa Posi, prépare aussi un DIC, je crois, pour la prochaine.
2: Non, cette année. Donc,
0: cette année même.
2: Cette année, il arrive mois prochain, le 4 septembre. Ouais. Donc un nouveau
0: là,
2: album.
0: C'est un titre.
2: Non, là, un titre a sorti là, même pas un mois. Mais le titre annonce l'album en fin de compte.
0: D'accord.
2: Donc l'album il sort le 4 septembre. Donc c'est un concept, un projet qu'il appelle Lovers Rock. C'est en fin de compte, Lovers Rock, c'est un style de reggae qui est fait dans les années 70. Mm-hmm. Et plutôt, je parle plutôt d'amour, quoi, toi. Donc Nena, un album.
0: L'amour en rock, alors un rock l'amour.
2: Ouais, Lovers Rock. Lovers. Donc oui, donc là-dessus, n'a 15 titres. Il y en a trois feats, un feat avec Jean-Marie Barré, un feat avec, comment il appelle ça, Nono Culture, et un autre avec Ratman. Donc voilà, c'est un album à faire vite. Hein. En fin de compte, c'est de l'attente, parce que tes doigts sortent un 33 tours, et tu prends trop le temps. Donc, j'avais mon morceau de tiroir, je la mettre en place, je la range un peu les affaires. Et puis justement, ma partie à James, c'est James, parce qu'il mixe ça pour moi, donc on a fait le travail. James a mixé, il a fait des trois prises et tout, refait des trois prises. Mm-hmm. Donc l'album était là, quoi, toi. Donc voilà, mais il y a un paquet de morceaux là, d'un tiroir, comme a fini fait, en temps comme il veut sortir.
0: Mais là, il sera vraiment, c'est le côté reggae même.
2: Ah oui, c'est reggae même, non, ils sont ensemble, moi, c'est reggae. Mais Jean-Marie Barré, ils sont reggae. Mais un reggae arrangé dans son style. Enfin, de son style, m'a ramené un peu. Mais c'est toujours à base de binaire, reggae. Quoi, toi. Ouais.
0: De toute façon, vous étiez un peu baptisé aussi. Le premier baptême, était dans le Maloya. Hein,
2: ben oui,
0: on a fait l'affaire Mirage.
2: Il saute là-dedans, il saute Maloya électrique. Donc, et puis, bon, m'a toujours écouté Maloya Sega. Donc, m'a grandi avec ça. Quoi, donc, bonne Gabi Laïcune, comment il appelle ça, Jean-Claude Gaspard pour le côté mauricien et tout ça. Mais là, dans mon cas, j'avais papa te mettre ça tout le temps, quoi. Mais tiens, oh, c'est gars, on a grandi avec ça.
0: Donc, il sera en 33 tours.
2: Oui, oui, nous avons fait un 33 tours. C'est mon dernier, parenthèse, hein, dernier projet. Ouais. Parce que moi, je n'ai jamais fait un 33 tours.
0: Si tu dis qu'il y a longtemps, si la route n'est jamais finie, ou bien le projet.
2: Non, mais Midio, écoute, moi, j'ai fait Midio au dernier projet. C'est pour ça que je me dis en parenthèse, parce que Midio, quand moi, j'ai fini mon 33 tours, je vois que ça me fait. Ouais. Moi, j'ai fini un concert avec l'orchestre, j'ai fini un documentaire, c'est des cassettes, j'ai fini fait. Ben, avec 33 tours, pourquoi faire? Voilà, mais fais-moi quand même un disque comme vous-même, donc un dicton de 33 tours. Donc, et puis voilà, mais je pense qu'après, il y aura toujours pour faire mes vidéos. Mais mes vidéos, voilà, matériellement, mais je pense que voilà, c'est ce qu'il m'a envie de faire. Mm-hmm. Et puis on verra que ça aura la suite.
0: Il faut essayer
2: de ça là. Moi, je vais essayer, mais il prend le temps.
0: Non, écoute, un morceau, on en revient tout de suite.

0: propre.
1: C'est le handicap. Il donne déjà un petit élan. Hein.
2: Ah oui.
1: Et le principe va sortir cette année même.
2: Ah ben bien sûr, il y en a longtemps qu'on dit. Ah oui.
1: Voilà, nous on aura le temps de connaître ça.
3: Il va renier de toute façon.
1: Ben, ça
2: m'a
3: il va renier son album.
2: Oui, oui.
1: Alors, redonne-nous un coup la bonne date pour ce Gaïa projet. Il appelle ben, 35 ans comme ça.
4: Comme ça, 35 live d'accord. Live d'accord. C'est ça, il appelle comme mal la fête. Nico. Non, en fin de compte, voilà, nous ça. Ben là, nous commence le 11 septembre l'Académie des Camélias avec un premier parti du handicap. Ben, il commence 17h, à partir de 17h, parce que 17h30, on a la projection du film Comme Zot, ni plus ni moins. Et après, nous, ça va. Après, nous enchaînons avec Sully et puis Comme Zot, ils rentrent derrière. Donc, voilà, ça, c'est pour le 11 septembre à l'Académie des Camélias.
1: Ça, et comment il vient comme ça, il est habillé, il est à cause
4: de... Non, ça, il vient de tout comme motivé, il vient avec notre bonne humeur, viens faire la fête. Voilà. Viens, n'hésite pas. Voilà. Même bien en famille, viens avec bonne humeur et bonne attention et nous va faire la fête ensemble. Et après, nous enchaînons la semaine ensuite, le samedi ensuite, avec, pas à côté, le Frague là-bas, avec l'association TAVA. Et donc, en plus, cet endroit-là, les Gaïa, les vraiment Gaïa, un jazz, hein? Fragué, ouais, c'est top.
5: Voilà,
4: c'est un endroit plein air, le lieu vraiment qu'on rit là-bas, on ne veut plus aller.
1: Gaïa, ah, ouais.
4: Et en plus, qu'on rit là-bas, on ne veut plus aller. En plus, on est dans la musique, on est dans le bon son. Donc, voilà, nous serons au Fragué le 19 septembre, avec à partir de 20h. 20h, on aura jazz, on va rouvert. Et après, comme Zot de hier. Donc, voilà, n'oublie pas, bête soirée en perspective. Et puis, la semaine ensuite, nous sera Sillaos. Sillaos se sent... ça va, Sillaos, hein, ça a la fraîcheur, Sillaos. Ça amène la chaleur de la fraîcheur, Sillaos. Bonne chaleur, pas la chaleur, voilà. Donc, ça sera là, pareil, hein, à partir de 19h. Mais pense qu'on ira à l'école du centre artistique, Sillaos, en première partie. Et puis, nous allons enchaîner à partir de 20h, 19h30, comme ça. Donc, viens, Zot, toujours dans la bonne humeur, en famille. N'hésite pas, la musique n'aura pas autres et l'ambiance sera fond.
1: Morin, batte la main, santé.
4: Ah, batte la main, danser, santé.
1: Danser, santé. Voilà un petit peu le programme.
4: Ouais.
1: En tout cas, un grand remerciement encore à tout le monde qui met la main pour faire ça. Peut-être aussi, on aura une suite pour d'autres communes aussi à prendre le projet et à mener aussi.
4: Ben, il est prévu, parce qu'on a fini de discuter quand même avec d'autres communes. Déjà, il faut... Il commence à aller, et la mairie Saint-Denis suit nous, il commence à aller, tu vois.
1: Parce que bon, peu de monde, des fois, il dit, ouais, il ne vient pas déplacer, il ne vient pas... Là, le monde vient voir dans notre quartier.
4: C'est donc, ça, les affaires, c'est voilà. C'est pour ça qu'on a fait ce projet-là, parce qu'on a bon peu de monde, il ne vient pas déplacer, parce que, pour plusieurs raisons, hein, je n'ai pas envie, déjà, premièrement, ou sinon, je n'aime pas aller dans les salles de spectacle, ou sinon, je n'ai pas les moyens, que ce soit financier ou transport.
1: Et puis là, le partage, voilà.
4: Et puis, nous vient, voilà. Le but, c'est pour ça, nous essayons, nous dit bien, nous essayons, pour l'instant, on n'est pas encore le cas, nous essayons, il fait ça un dimanche. Ce dimanche, c'est vraiment un jour de famille, quoi, toi. Nous arrivons, nous jouons les salles dimanche, nous jouons bonheur. Et puis, quand la nuit y rentre, la finit, quoi. Donc, voilà un peu l'idée de ce projet-là.
1: C'est important, ça.
4: Ouais.
1: Jazz, il paraît, ça donne la voix un petit peu, le gain partage un petit peu de voix, là.
5: Alors, oui, on va essayer, hein. Alors, le petit morceau, il suit. Cette là, il appelle Tendance, pas encore sorti, donc une exclusivité pour le prochain album. Là, comment ça dit, comment ?

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0: Les beau
1: Ah, ou le 19, ouais.
0: Voilà, le 19 septembre, le au Fragué. Alors, ce sera à 20h au Fragué, oublie pas, Sainte-Anne, par côté Tira Rouge Reggae là-bas.
2: 600 chemin Bassin Bleu, facile, voilà. De passe Bassin Bleu, comme ça, tout ça, droit.
0: Voilà, et donc, facile à trouver. Voilà.
1: Parce que ça, il ne gagne pas.
2: Voilà.
1: Et puis, tu as de bonnes dates, il peut trouver d'ici le site.
2: Oui, d'ici des bonnes pages comme ça, tu peux trouver toutes de bonnes dates, toutes de bonnes affiches, donc tout est là. Donc, comme ça, c'est officiel, hein, de la page Facebook, et pareil pour l'Instagram et le site commezot.com. Voilà.
1: Merci encore, Bandalon, merci Luciano, merci Sully, merci Jazz, merci aussi Nathanaël et Justine, pour ce gaillard entourage, pour ce cadeau de cœur que vous avez fait partager ça. Depuis Sam, quand,
2: le vendredi 11, vendredi 11, voilà,
3: vendredi 11.
2: Voilà, vendredi 11. Bah, okay, merci à la concierne, hein, merci à toutes. Merci
1: à la concierne et à Andalonaz avec toute bonne radio.
2: Tiens,
1: nous va dire un petit peu le nom de bonne radio.
2: Ouais. Yvonne. Bien ou non.
4: Contact FM, la radio Sud Plus, Radio Vie, Radio Kayom FM, Canal Sud et Radio à concierne.
1: Voilà,
4: tout ça à l'Andalonaz avec
1: tout seul fait pas grand chose, ensemble nous gagnons aller bomber.
2: Voilà, big up, ça mène radio là quoi. Voilà.
1: Merci encore.
0: Attends, on pas gagné.
1: Ah oui.
5: Et me dit merci mon famille.

0: of Radio Arc-en-Ciel in La Réunion. He just called us. And he's the one who found out the name of the other day. The name of the guy who's singing, but I'm not going to tell you. DJ Tete Sakafet. Tete qui fait l'émission Cadence Lipso le dimanche après-midi sur la radio Arc-en-Ciel à La Réunion. Kébéret Fouéola. Alors, qui n'a pas mon sotala?
1: Bon après-midi, bonne écoute à Arc-en-Ciel Radio depuis 16h. Et aujourd'hui, on va commencer un petit coup à la Guadeloupe. Voilà. Musique des Antilles, voilà, pourquoi pas, on a un petit hommage là-bas. Les Aiglons de la Guadeloupe, en Martinique. Tout le monde qui écoute la radio à l'instant, hein, donc le nord, l'est, l'ouest, le sud. Bon après-midi, bonne écoute, et ça que la voiture, bonne route, et puis dans ça. L'ambiance à la case avec Tintin, bien sûr. Le standard, n'hésite pas à téléphoner au 062 41 66 le 16. Un petit bonjour à tous mes amis qui écoutent la radio, qui sont là rejoindre la station. Hein. Bon voilà, j'allais beaucoup, beaucoup de plus en plus à retourner sur la fréquence. Ben, il fait plaisir de voir ce qu'on dit, de retrouver les autres, voilà, de remettre une petite ambiance à la case pour les autres. Et maintenant on écoute les Aiglons, il y a un petit coup de coupure à l'intérieur, mais bon, ben, tiens pas compte, voilà. Et bonne ambiance surtout.

0: après-midi dans le bon dans la case. Bon après-midi tout le monde, spécial Aiglon, hein. Donc, tout le monde, Guadeloupe, Martinique, écoutez musique là. Allez, fais rouler ma tante. À mon ami Jean-Yves qui écoute la radio. Également Véronique de Saint-Denis.
1: Le swing est grand, plein puissance. Est-ce que ça va? Nous allons chirer ça et nous allons péter casse là, ok? Nous allons écraser ça.

ça, vous allez rester en place. Ma fille, bon après-midi, bonne écoute. Hein. C'est ça qui prend la fréquence en cours, spécial Aiglon. Dans la case, Patrick Sainte-Marie, salut pour. Ça vous dit un point bon radio, hein.

La musique tonton dans la case. Bon après-midi, bonne écoute tout le monde. Mais pour l'instant, pas d'appel dans le sud, donc là-bas, peut-être on ne reçoit pas le signal, on ne connaît pas. Bon, pas non, Juliette, ça les pourrit. Il y a toute la famille qui écoute la radio, mais c'est que d'être danse bien. Hein. Antoine, Isabelle, Saint-François, Denis. Jannick Boisrouge, Saint-Paul. Bon après-midi, tout le monde dans l'ouest, également dans le sud, hein, et dans l'est, tout le monde qui écoute la radio. Le tout dernier de la série, Les Aiglons. Ça aussi, j'allais bien aimer.

Excusez-moi pour la coupure. Hein. Bon après-midi, bonne écoute, messieurs, mesdames. Le standard disponible au 062 le 41 66 le 16 vacances et le radio. La vacance, bien sûr. Marie-Pierre Saint-Denis, ça n'est pour où ? Il y a tout le monde de la cour. Faut pas courir, faut rester là. Les aiglons de la Loupe, on aura l'occasion d'écouter ça bientôt. Spécial aiglon pendant toute l'émission, bien sûr. Le bon vieux temps. Et pour ça qu'il prend la fréquence en cours, ben, le retour de Tintin dans la case, hein, il n'a pas pris un mois, voilà. Normalement, il est prêt provisoire. Je ne connais pas encore si il tient le bout, voilà. Bon après-midi, bonne écoute, et on repart vers la Dominique. La musique vous transporte dans une...

bon radio, pareil qu'on n'a pas. Bonne fin d'après-midi, bonne écoute tout le monde. Hein. Le standard disponible aux enceintes 2, le 41, 66 et le 16, messieurs, mesdames. Bon, rappelons Roland, ça dépouille à toute la famille.

Voilà, c'était les frères Soul de Chef Franck Armac. Bon, il est décédé pas mal de temps quand même. Bon après-midi, bonne écoute et on retrouve le canon social de la Dominique. Parle-moi de la Dominique. Coco Ladou. Le standard disponible au 02 de 41 66 le 16.

La mesure des deux oreilles, il est fait pour écouter, pas pour raconter n'importe quoi ça. La seule façon de ne pas le manger. Et voici l'original.

j'adore cette cadence là. Passé, c'est passé même. En bas éclair là, en bas l'orage là, la Dominique. L'ambiance à la case, pour ceux qui ne connaissent pas, tout dit, on se dit commence 4h jusqu'à 5h30, messieurs et mesdames. Il n'y a pas d'autre, ça arrive à la semence, n'hésite pas à faire la main. Hein.

Et oui, klaxonne bien notre radio, je pense qu'on est bien. Demain, le temps passe vite, messieurs, mesdames. C'est ça que la voiture, bonne route et prudence, bon retour à Bacaric. Voilà. Samedi, on a quand même tiré un soleil, on va ça pour tout le monde est malade. Bonne guérison et bon après-midi. La joie et la gaieté, la bonne humeur, c'est comme ça sur la cancer.

La musique tonton et ma tante d'Akazka. À mon ami Arnaud, bon après-midi, bon écoute à vous. Ça là aussi n'est pas mauvais, on aura l'occasion la semaine prochaine, bien sûr. Jean-Paul à Saint-Denis qui écoute la radio, et toute la famille, bon après-midi à vous. Julie de Brapanon qui écoute la radio, et à toute la famille, bon après-midi. Surtout bonne semaine. Il fait beau en temps, on va me sourire. Je ne sais pas si je connais ça, mais elle est importante dans la vie. Ouais.

pas mauvais nos affaires. J'espère que vous avez bien servi, merci mesdames, bonne après-midi et surtout bonne semaine. N'hésite pas à téléphoner si tu veux avoir la semaine. La patate. Je suis tombé les venus mettre ensemble, mais si pour aller, comme je connais. L'ambiance entend longtemps. À mon ami Arnaud du côté de RFO aussi qui anime le Sega longtemps. Également tous les animateurs qui écoutent la radio à l'instant. Hein, donc, on commence à remettre l'ordre un peu dans nos affaires, comme ça vous êtes bien apprécié dans les mois qui suivent, bien sûr. Voilà. C'est un rodage en ce moment.

Eh bien, merci d'avoir écouté Arc-en-Ciel, Mamie Traverse Mille Blanc, voilà. Rendez-vous semaine prochaine à partir de 4h, parce qu'il ne connaît pas, hein, donc si tu arrives sur la fréquence, surtout, n'hésite pas du partout, hein, les affaires, les ponts. Une petite ambiance de temps en temps, voilà. Bye bye, mes amis, bonne semaine tout le monde.

0: pouvoir affronter le monde. Je ne sais pas s'il y a réellement autre chose auquel on peut s'accrocher.
1: Quand vous dites une transcendance qui nous sort, c'est une transcendance qui nous expose ?
0: Ah, quand on sort, on s'expose. Oui, oui. Mais après tout, s'exposer au soleil, c'est très agréable. S'exposer aux autres et à l'amour, c'est très agréable aussi. Donc, il y a évidemment toujours un risque, mais on ne peut pas rester en dedans et on ne peut pas être uniquement extérieur. Et on est dans des sociétés, en fait, d'extériorisation totale, où il n'y a plus d'intériorité. Où d'abord, on montre tout sur les réseaux et le tout communication fait qu'il y a beaucoup moins d'intériorité, on prend plus le temps de lire, on prend plus le temps de réfléchir, l'ennui n'existe plus. C'est un gros mot, c'est horrible de s'ennuyer. Et heureusement que tout est fait pour qu'on ne s'ennuie pas, vu qu'il y a des applications pour tout et pour combler chaque seconde. Mais Bernanos nous avait prévenu en disant qu'on ne comprend rien à la civilisation qui arrive si on ne comprend pas que... Alors lui, il avait parlé d'une machination contre toute vie intérieure. Il l'a dit à la fin des années 40. Bon, 70 ans après, force est de constater qu'effectivement, tout tend à détruire une intériorité. Donc, il faut être construit et il faut, avec cette construction, aller vers l'autre, créer du lien, du lien, du lien. Plus il y a d'humains, plus il y a d'humanisme. On est des mammifères, on reste à ça et on n'a pas vraiment le choix.
1: Stéphane Ancel, un mot sur les anciens. Parce qu'ils occupent une grande place aussi dans ce livre de l'Ecclésiaste, les anciens que l'on doit écouter, avec lesquels on doit prendre du temps. Il y a beaucoup de passages autour de ces anciens et de la transmission. Vous vous interrogez sur la transmission aujourd'hui, entre anciens et plus jeunes?
0: Toujours, c'est pas dû à mon grand âge là maintenant. Ça a toujours été ça. J'en ai toujours eu conscience. On est des nains sur les épaules de géants. On connaît la formule. Et j'ai eu des grands maîtres. J'ai eu des gens vraiment qui étaient extraordinaires et auxquels à chaque fois je rends hommage. Joseph Mélèze Modrzejewski, qui était un grand historien du droit, et en parler. Ça me permet d'abord de me grandir grâce à eux, de transmettre, de m'inscrire dans une généalogie. Et c'est absolument essentiel. On ne naît pas de rien. Il y a quelque chose avant nous et on laisse quelque chose après nous. Et effectivement, l'Ecclésiaste nous le dit. Et cette continuité-là, cette ligne continue, permet seule de trouver un sens à la vie. Enfin, j'impose rien. Je dis ça. Il y a du sens, on peut en trouver partout. Mais à long terme, il n'y a que le fait de s'inscrire comme ça dans une durée et dans une passation et dans une transmission.
1: Si aujourd'hui vous soulignez que c'est parfois l'inverse.
0: Ah mais c'est un grand danger, bien évidemment, oui. Bien évidemment. Alors il y a toute une horizontalisation de la société qui remonte aux années 60 essentiellement, et puis qui s'est accélérée dans les 70, 80. Et aujourd'hui, on a quand même cette inversion probablement unique dans l'histoire, où en fait, les jeunes, alors ça a toujours été, les jeunes s'affranchissent, veulent s'affranchir, les vieux cons, on renverse la table, du passé faisant table rase, ok. Mais en fait, comme ce sont des consommateurs et la cible privilégiée de toutes les grandes entreprises, aujourd'hui, eh bien, les jeunes, depuis au moins l'adolescence, sont vus comme des personnages centraux qui n'ont besoin de rien, qui n'ont pas besoin des vieux qui savent pas utiliser Instagram ou TikTok ou autre. Et donc, ils sont au cœur de la société. On va leur demander à eux, à des adolescents, comment tu vois la société, comment utiliser telle chose technique, comment tu vois le monde. C'est pas ça. C'est faire peser en plus une trop grosse charge aux jeunes qui doivent le plus longtemps possible, en fait, apprendre et par la suite transmettre. C'est très très beau d'apprendre.
1: Merci beaucoup Stéphane Ancel d'avoir été avec nous dans cette émission. Merci d'être revenu sur les questions de liberté, de responsabilité, la transmission, et c'est aussi ce que vous faites dans votre ouvrage La Bible, manuel de subversion, publié aux éditions du CERF. Et merci à Cédric Coba pour la réalisation technique.

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1: Merci Sainte Vierge, merci pour ton aide. Continue à veiller sur nous, sur toute ma famille, on a tant besoin de toi. Merci Sainte Vierge.
2: Fils et du Saint-Esprit, proclamons ensemble notre foi. Je crois en Dieu, le Père Tout-Puissant, Créateur du ciel et de la terre, et en Jésus-Christ, son Fils unique, notre Seigneur, qui a été conçu du Saint-Esprit, et né de la Vierge Marie, a souffert sous Ponce Pilate, a été crucifié, est mort, a été enseveli, et descendu aux enfers. Le troisième jour, il est ressuscité des morts, est monté aux cieux, est assis à la droite de Dieu, le Père Tout-Puissant, où il viendra juger les vivants et les morts. Je crois en l'Esprit Saint, à la Sainte Église catholique, à la communion des saints, à la rémission des péchés, à la résurrection de la chair, à la vie éternelle. Amen.
3: Prions pour notre pape Léon. Notre Père qui es aux cieux, que ton nom soit sanctifié, que ton règne vienne, que ta volonté soit faite sur la terre comme au ciel.
4: Donne-nous aujourd'hui notre pain de ce jour. Pardonne-nous nos offenses, comme nous pardonnons aussi à ceux qui nous ont offensés. Et ne nous laisse pas entrer en tentation, mais délivre-nous du mal.
3: Je vous salue, Marie, pleine de grâce, le Seigneur est avec vous. Vous êtes bénie entre toutes les femmes, et Jésus, le fruit de vos entrailles, est béni.
4: Sainte Marie, Mère de Dieu, priez pour nous pauvres pécheurs, maintenant et à l'heure de notre mort. Amen.
3: Je vous salue, Marie, pleine de grâce, le Seigneur est avec vous. Vous êtes bénie entre toutes les femmes, et Jésus, le fruit de vos entrailles, est béni.
4: Sainte Marie, Mère de Dieu, priez pour nous pauvres pécheurs, maintenant et à l'heure de notre mort. Amen.
3: Je vous salue, Marie, pleine de grâce, le Seigneur est avec vous. Vous êtes bénie entre toutes les femmes, et Jésus, le fruit de vos entrailles, est béni.
4: Sainte Marie, Mère de Dieu, priez pour nous pauvres pécheurs, maintenant et à l'heure de notre mort. Amen.
5: Gloria Patri et Filio, et Spiritui Sancto.

0: Premier mystère glorieux, la résurrection. Tout ce que vous aurez délié sur la terre sera délié dans le ciel. Prions pour tous ceux à qui, dans l'Église, est confié le ministère de la réconciliation.
1: Notre

0: volonté soit faite sur la terre comme au ciel.
1: Je vous salue, Marie, pleine de grâce. Le Seigneur est avec vous. Vous êtes bénie entre toutes les femmes, et Jésus, le fruit de vos entrailles, est béni.
2: Sainte Marie, Mère de Dieu, priez pour nous pauvres pécheurs, maintenant et à l'heure de notre mort.
1: Je vous salue, Marie, pleine de grâce. Le Seigneur est avec vous. Vous êtes bénie entre toutes les femmes, et Jésus, le fruit de vos entrailles, est béni.
2: Sainte Marie, Mère de Dieu, priez pour nous pauvres pécheurs, maintenant et à l'heure de notre mort.
1: Je vous salue, Marie, pleine de grâce. Le Seigneur est avec vous. Vous êtes bénie entre toutes les femmes, et Jésus, le fruit de vos entrailles, est béni.
2: Sainte Marie, Mère de Dieu, priez pour nous pauvres pécheurs, maintenant et à l'heure de notre mort.
1: Je vous salue, Marie, pleine de grâce. Le Seigneur est avec vous. Vous êtes bénie entre toutes les femmes, et Jésus, le fruit de vos entrailles, est béni.
2: Sainte Marie, Mère de Dieu, priez pour nous pauvres pécheurs, maintenant et à l'heure de notre mort. Amen.
1: Je vous salue, Marie, pleine de grâce. Le Seigneur est avec vous. Vous êtes bénie entre toutes les femmes, et Jésus, le fruit de vos entrailles, est béni.
2: Sainte Marie, Mère de Dieu, priez pour nous pauvres pécheurs, maintenant.
1: Je vous salue, Marie, pleine de grâce. Le Seigneur est avec vous. Vous êtes bénie entre toutes les femmes, et Jésus, le fruit de vos entrailles, est béni.
2: Sainte Marie, Mère de Dieu, priez pour nous pauvres pécheurs, maintenant et à l'heure de notre mort. Amen.
1: Je vous salue, Marie, pleine de grâce. Le Seigneur est avec vous. Vous êtes bénie entre toutes les femmes, et Jésus, le fruit de vos entrailles, est béni.
2: Sainte Marie, Mère de Dieu, priez pour nous pauvres pécheurs,
1: Je vous salue, Marie, pleine de grâce. Le Seigneur est avec vous. Vous êtes bénie entre toutes les femmes, et Jésus, le fruit de vos entrailles, est béni.
2: Sainte Marie, Mère de Dieu, priez pour nous pauvres pécheurs, maintenant et à l'heure de notre mort. Amen.
1: Je vous salue, Marie, pleine de grâce. Le Seigneur est avec vous. Vous êtes bénie entre toutes les femmes, et Jésus, le fruit de vos entrailles, est béni.
2: Sainte Marie, Mère de Dieu, priez pour nous pauvres pécheurs,
1: Je vous salue, Marie, pleine de grâce. Le Seigneur est avec vous. Vous êtes bénie entre toutes les femmes, et Jésus, le fruit de vos entrailles, est béni.
2: Sainte Marie, Mère de Dieu, priez pour nous pauvres pécheurs, maintenant et à l'heure de notre mort. Amen.

0: Marie conçue sans péché.
1: Priez pour nous, pécheurs, que nous avons.
0: Deuxième mystère glorieux, l'ascension. L'engagement à suivre Jésus exige autant de détermination que de constance. Prions pour celles et ceux qui ont fait le choix de tout quitter pour suivre Jésus. Ils témoignent de celui qu'ils contemplent.

0: charité soit faite sur la terre comme au ciel.
1: Donne-nous aujourd'hui notre pain de ce jour. Pardonne-nous nos offenses, comme nous pardonnons à ceux qui nous ont offensés. Et ne nous laisse pas entrer en tentation, mais délivre-nous du mal.
2: Je vous salue Marie, pleine de grâce, le Seigneur est avec vous. Vous êtes bénie entre toutes les femmes, et Jésus, le fruit de vos entrailles, est béni.
1: Sainte Marie, Mère de Dieu, priez pour nos pauvres pécheurs, maintenant et à l'heure de notre mort.
2: Je vous salue Marie, pleine de grâce, le Seigneur est avec vous. Vous êtes bénie entre toutes les femmes et Jésus, le fruit de vos entrailles, est béni.
1: Sainte Marie, Mère de Dieu, priez pour nous pauvres pécheurs, maintenant et à l'heure de notre mort.
2: Je vous salue Marie, pleine de grâce, le Seigneur est avec vous. Vous êtes bénie entre toutes les femmes et Jésus, le fruit de vos entrailles, est béni.
1: Sainte Marie, Mère de Dieu, priez pour nous pauvres pécheurs, maintenant et à l'heure de notre mort.
2: Je vous salue Marie, pleine de grâce, le Seigneur est avec vous. Vous êtes bénie entre toutes les femmes et Jésus, le fruit de vos entrailles, est béni.
1: Sainte Marie, Mère de Dieu, priez pour nous pauvres pécheurs.
2: Je vous salue Marie, pleine de grâce, le Seigneur est avec vous. Vous êtes bénie entre toutes les femmes, et Jésus, le fruit de vos entrailles, est béni.
1: Sainte Marie, Mère de Dieu, priez pour nous pauvres pécheurs, maintenant et à l'heure de notre mort.
2: Je vous salue Marie, pleine de grâce, le Seigneur est avec vous. Vous êtes bénie entre toutes les femmes, et Jésus, le fruit de vos entrailles, est béni.
1: Sainte Marie, Mère de Dieu, priez pour nous pauvres pécheurs, maintenant et à l'heure de notre mort.
2: Je vous salue Marie, pleine de grâce, le Seigneur est avec vous. Vous êtes bénie entre toutes les femmes, et Jésus, le fruit de vos entrailles, est béni.
1: Sainte Marie, Mère de Dieu, priez pour nous pauvres pécheurs, maintenant et à l'heure de notre mort.
2: Amen. Je vous salue Marie, pleine de grâce, le Seigneur est avec vous. Vous êtes bénie entre toutes les femmes, et Jésus, le fruit de vos entrailles, est béni.
1: Sainte Marie, Mère de Dieu, priez pour nous pauvres pécheurs, maintenant et à l'heure de notre mort.
2: Je vous salue Marie, pleine de grâce, le Seigneur est avec vous. Vous êtes bénie entre toutes les femmes, et Jésus, le fruit de vos entrailles, est béni.
1: Sainte Marie, Mère de Dieu, priez pour nous pauvres pécheurs, maintenant et à l'heure de notre mort.
2: Je vous salue Marie, pleine de grâce, le Seigneur est avec vous. Vous êtes bénie entre toutes les femmes, et Jésus, le fruit de vos entrailles, est béni.
1: Sainte Marie, Mère de Dieu, priez pour nous pauvres.

Ô Marie conçue sans péché. Troisième mystère glorieux, la Pentecôte. Si nous ne demeurons pas en Dieu, unis à lui, pas question pour nous de porter nos jours, ni de porter nos proches, ni de nous supporter. Prions pour que les chrétiens aient dans leur paroisse des gestes d'accueil, d'hospitalité et de pardon.

0: faites sur la terre comme au ciel.
1: Donnez-nous aujourd'hui notre pain de ce jour. Pardonnez-nous nos offenses, comme nous pardonnons aussi à ceux qui nous ont offensés. Et ne nous laisse pas entrer en tentation, mais délivre-nous du mal.
2: Je vous salue, Marie, pleine de grâce. Le Seigneur est avec vous. Vous êtes bénie entre toutes les femmes, et Jésus, le fruit de vos entrailles, est béni.
1: Sainte Marie, Mère de Dieu, priez pour nous pauvres pécheurs, maintenant et à l'heure de notre mort.
2: Je vous salue, Marie, pleine de grâce. Le Seigneur est avec vous. Vous êtes bénie entre toutes les femmes, et Jésus, le fruit de vos entrailles, est béni.
1: Sainte Marie, Mère de Dieu, priez pour nous pauvres pécheurs.
2: Je vous salue, Marie, pleine de grâce. Le Seigneur est avec vous. Vous êtes bénie entre toutes les femmes, et Jésus, le fruit de vos entrailles, est béni.
1: Sainte Marie, Mère de Dieu, priez pour nous pauvres pécheurs, maintenant et à l'heure de notre mort. Amen.
2: Je vous salue, Marie, pleine de grâce. Le Seigneur est avec vous. Vous êtes bénie entre toutes les femmes, et Jésus, le fruit de vos entrailles, est béni.
1: Sainte Marie, Mère de Dieu, priez pour nous pauvres pécheurs, maintenant et à l'heure de notre mort. Amen.
2: Je vous salue, Marie, pleine de grâce. Le Seigneur est avec vous. Vous êtes bénie entre toutes les femmes, et Jésus, le fruit de vos entrailles, est béni.
1: Sainte Marie, Mère de Dieu, priez pour nous pauvres pécheurs, maintenant et à l'heure de notre mort. Amen.
2: Je vous salue, Marie, pleine de grâce. Le Seigneur est avec vous. Vous êtes bénie entre toutes les femmes, et Jésus, le fruit de vos entrailles, est béni.
1: Sainte Marie, Mère de Dieu, priez pour nous pauvres pécheurs, maintenant et à l'heure de notre mort. Amen.
2: Je vous salue, Marie, pleine de grâce. Le Seigneur est avec vous. Vous êtes bénie entre toutes les femmes, et Jésus, le fruit de vos entrailles, est béni.
1: Sainte Marie, Mère de Dieu, priez pour nous pauvres pécheurs, maintenant et à l'heure de notre mort. Amen.
2: Je vous salue, Marie, pleine de grâce. Le Seigneur est avec vous. Vous êtes bénie entre toutes les femmes, et Jésus, le fruit de vos entrailles, est béni.
1: Sainte Marie, Mère de Dieu, priez pour nous pauvres pécheurs, maintenant et à l'heure de notre mort. Amen.
2: Je vous salue, Marie, pleine de grâce. Le Seigneur est avec vous. Vous êtes bénie entre toutes les femmes, et Jésus, le fruit de vos entrailles, est béni.
1: Sainte Marie, Mère de Dieu, priez pour nous pauvres pécheurs, maintenant et à l'heure de notre mort. Amen.
2: Je vous salue, Marie, pleine de grâce. Le Seigneur est avec vous. Vous êtes bénie entre toutes les femmes, et Jésus, le fruit de vos entrailles, est béni.
1: Sainte Marie, Mère de Dieu, priez pour nous pauvres pécheurs, maintenant

Marie conçue sans péché. Quatrième mystère glorieux, l'Assomption. Prions pour les missionnaires qui, après avoir quitté leur pays, annoncent à ceux qui ne le connaissent pas encore l'évangile du pardon et de la miséricorde.

0: terre comme au ciel.
1: Je vous salue Marie, pleine de grâce. Le Seigneur est avec vous. Vous êtes bénie entre toutes les femmes et Jésus, le fruit de vos entrailles, est béni.
2: Sainte Marie, Mère de Dieu, priez pour nous pauvres pécheurs, maintenant et à l'heure de notre mort.
1: Je vous salue Marie, pleine de grâce. Le Seigneur est avec vous. Vous êtes bénie entre toutes les femmes et Jésus, le fruit de vos entrailles, est béni.
2: Sainte Marie, Mère de Dieu, priez pour nous pauvres pécheurs, maintenant et à l'heure de notre mort.
1: Je vous salue Marie, pleine de grâce. Le Seigneur est avec vous. Vous êtes bénie entre toutes les femmes et Jésus, le fruit de vos entrailles, est béni.
2: Sainte Marie, Mère de Dieu, priez pour nous pauvres pécheurs, maintenant et à l'heure de notre mort.
1: Je vous salue Marie, pleine de grâce. Le Seigneur est avec vous. Vous êtes bénie entre toutes les femmes et Jésus, le fruit de vos entrailles, est béni.
2: Sainte Marie, Mère de Dieu, priez pour nous pauvres pécheurs, maintenant et à l'heure de notre mort.
1: Je vous salue Marie, pleine de grâce. Le Seigneur est avec vous. Vous êtes bénie entre toutes les femmes et Jésus, le fruit de vos entrailles, est béni.
2: Sainte Marie, Mère de Dieu, priez pour nous pauvres pécheurs, maintenant et à l'heure de notre mort.
1: Je vous salue Marie, pleine de grâce. Le Seigneur est avec vous. Vous êtes bénie entre toutes les femmes et Jésus, le fruit de vos entrailles, est béni.
2: Sainte Marie, Mère de Dieu, priez pour nous pauvres pécheurs, maintenant et à l'heure de notre mort.
1: Je vous salue Marie, pleine de grâce. Le Seigneur est avec vous. Vous êtes bénie entre toutes les femmes et Jésus, le fruit de vos entrailles, est béni.
2: Sainte Marie, Mère de Dieu, priez pour nous pauvres pécheurs, maintenant et à l'heure de notre mort.
1: Je vous salue Marie, pleine de grâce. Le Seigneur est avec vous. Vous êtes bénie entre toutes les femmes et Jésus, le fruit de vos entrailles, est béni.
2: Sainte Marie, Mère de Dieu, priez pour nous pauvres pécheurs, maintenant et à l'heure de notre mort.
1: Je vous salue Marie, pleine de grâce. Le Seigneur est avec vous. Vous êtes bénie entre toutes les femmes et Jésus, le fruit de vos entrailles, est béni.
2: Sainte Marie, Mère de Dieu, priez pour nous pauvres pécheurs, maintenant et à l'heure de notre mort.
1: Je vous salue Marie, pleine de grâce. Le Seigneur est avec vous. Vous êtes bénie entre toutes les femmes et Jésus, le fruit de vos entrailles, est béni.
2: Sainte Marie, Mère de Dieu, priez pour nous pauvres pécheurs, maintenant et à l'heure de notre mort.
3: Amen.
4: Gloria Patri et Filio et Spiritui Sancto. Sicut

0: Ô Marie conçue sans péché.
1: Priez pour nous.
0: Cinquième mystère glorieux, le couronnement de la Vierge Marie. En union avec le Saint-Père, prions pour une gestion juste et durable de l'eau, ressource vitale pour nous, afin que tous puissent y accéder de façon équitable.

0: Alors, comme au ciel.
1: Donne-nous aujourd'hui notre pain de ce jour. Pardonne-nous nos offenses, comme nous pardonnons aussi à ceux qui nous ont offensés. Et ne nous laisse pas entrer en tentation, mais délivre-nous du mal.
2: Je vous salue, Marie, pleine de grâce. Le Seigneur est avec vous. Vous êtes bénie entre toutes les femmes, et Jésus, le fruit de vos entrailles, est béni.
1: Sainte Marie, Mère de Dieu, priez pour nous pauvres pécheurs, maintenant et à l'heure de notre mort. Amen.
2: Je vous salue, Marie, pleine de grâce. Le Seigneur est avec vous. Vous êtes bénie entre toutes les femmes, et Jésus, le fruit de vos entrailles, est béni.
1: Sainte Marie, Mère de Dieu, priez pour nous pauvres pécheurs, maintenant et à l'heure de notre mort.
2: Je vous salue, Marie, pleine de grâce. Le Seigneur est avec vous. Vous êtes bénie entre toutes les femmes, et Jésus, le fruit de vos entrailles, est béni.
1: Sainte Marie, Mère de Dieu, priez pour nous pauvres pécheurs, maintenant et à l'heure de notre mort. Amen.
2: Je vous salue, Marie, pleine de grâce. Le Seigneur est avec vous. Vous êtes bénie entre toutes les femmes, et Jésus, le fruit de vos entrailles, est béni.
1: Sainte Marie, Mère de Dieu, priez pour nous pauvres pécheurs, maintenant et à l'heure de notre mort. Amen.
2: Je vous salue, Marie, pleine de grâce. Le Seigneur est avec vous. Vous êtes bénie entre toutes les femmes, et Jésus, le fruit de vos entrailles, est béni.
1: Sainte Marie, Mère de Dieu, priez pour nous pauvres pécheurs, maintenant et à l'heure de notre mort. Amen.
2: Je vous salue, Marie, pleine de grâce. Le Seigneur est avec vous. Vous êtes bénie entre toutes les femmes, et Jésus, le fruit de vos entrailles, est béni.
1: Sainte Marie, Mère de Dieu,
2: je vous salue, Marie, pleine de grâce. Le Seigneur est avec vous. Vous êtes bénie entre toutes les femmes, et Jésus, le fruit de vos entrailles, est béni.
1: Sainte Marie, Mère de Dieu, priez pour nous pauvres pécheurs, maintenant et à l'heure de notre mort. Amen.
2: Je vous salue, Marie, pleine de grâce. Le Seigneur est avec vous. Vous êtes bénie entre toutes les femmes, et Jésus, le fruit de vos entrailles, est béni.
1: Sainte Marie, Mère de Dieu, priez pour nous pauvres pécheurs, maintenant et à l'heure de notre mort. Amen.
2: Je vous salue, Marie, pleine de grâce. Le Seigneur est avec vous. Vous êtes bénie entre toutes les femmes, et Jésus, le fruit de vos entrailles, est béni.
1: Sainte Marie, Mère de Dieu, priez pour nous pauvres pécheurs, maintenant et à l'heure de notre mort.
2: Je vous salue, Marie, pleine de grâce. Le Seigneur est avec vous. Vous êtes bénie entre toutes les femmes, et Jésus, le fruit de vos entrailles, est béni.
1: Sainte Marie, Mère de Dieu, priez pour nous pauvres pécheurs, maintenant et à l'heure de notre mort. Amen.
2: Glorie.

Marie conçue sans péché. N'ayez de dette envers personne, sauf celle de l'amour mutuel. Frères et sœurs, Paul s'adresse à une communauté partageant la même foi, mais tiraillée entre chrétiens d'origine juive et chrétiens d'origine païenne. Il invite au devoir imprescriptible d'aimer le prochain, un devoir que rend bien difficile notre époque, en pleine fermeture sur soi, où la fraternité est entravée, l'intégration en recul. Il est plus facile d'aimer les Chinois que son voisin de palier, disait jadis un philosophe. Faut-il le rappeler, l'amour ne se paie pas de mots. Interdit de nous enfoncer dans les marécages de l'égoïsme et de l'individualisme, de demeurer les bras croisés, sourds aux gémissements de ceux qui crient leur manque d'amour. Aimer, c'est regarder le visage d'autrui comme celui de qui vous oblige. Ne pas hésiter à lui tendre la main. Il est urgent de le redire, alors que les pauvres font honte, nous ne les voyons pas, disait le pape François. L'amour mutuel n'est pas facultatif, il est la dette majeure dont nous devons nous acquitter. Nous avons été créés pour vivre en relation d'amour avec nos frères et sœurs, et c'est dans cette relation que nous vivons nos espérances et nos déceptions, nos échecs et nos enrichissements. Nous sommes faits des rapports que nous entretenons les uns avec les autres. Aimer, c'est partager sans faire de différence entre ceux qui nous sont sympathiques et ceux qui ne le sont pas ou qui nous font du mal. De même que le Père offre autant de soleil et de pluie au jardin des athées qu'au jardin des carmélites, disait Tenomonier à ses étudiants, ainsi devons-nous aimer notre prochain, qu'il soit rose ou cactus. Car comme l'enseignait saint Augustin, s'il est un devoir d'oublier l'injure qui nous est faite, c'est aussi un devoir de ne pas oublier la blessure dont souffre notre frère. Aimer, c'est respecter. De nos jours, le respect est mis à mal. Que de bisbilles familiales, de chamailleries entre voisins, de sourdes rancunes parasitent notre quotidien. Nous sommes accoutumés à respirer l'air des insultes. Or, insulter, c'est ôter à l'autre le droit d'être respectable. En sommes-nous conscients ? D'où le devoir majeur d'éviter les paroles blessantes, d'éliminer le venin de la rancune, les morsures de l'aigreur. D'où le devoir d'apprendre à nous respecter mutuellement, à respecter nos aînés, hier considérés comme des sages, aujourd'hui comme des croulants. Frères et sœurs, il n'y a qu'une seule façon d'acquitter sa dette, d'aimer son prochain, c'est de s'inspirer de la façon dont Dieu nous aime. La correction fraternelle l'illustre très concrètement. Sauver le pécheur, l'arracher à la servitude, à la solitude du péché, le reconduire au bertail, comme la brebis de la parabole. Et ne jamais oublier, comme le rappelait le pasteur McBurner, qu'on ne peut sauver une âme qu'après qu'on est entré avec amour dans ses détresses, dans sa laideur, dans sa souillure. Entrer avec amour dans la détresse des autres, n'est-ce pas l'exemple que nous a laissé Mère Thérèse, dont nous avons célébré hier la fête liturgique ? En entrant dans la détresse des autres, elle leur a rendu leur humanité. Jean-Paul II voyait en elle l'icône du bon samaritain, toujours prête à servir le Christ chez les plus pauvres parmi les pauvres, ne faisant place à aucune partialité entre les personnes. Sa vie est une édifiante illustration du commandement que nous a laissé le Seigneur. Porter un regard d'amour sur chacun de ceux qu'il place sur notre route, quel qu'il soit. De Mère Thérèse me revient en mémoire une image étonnante. Intervenant à l'Assemblée générale des Nations Unies, le 26 octobre 1985, elle le montra le chapelet qu'elle tenait toujours à la main et exhorta l'auditoire, « Priez, priez, et les yeux s'ouvriront et le cœur
se remplira d'amour. De l'amour qui, puisé dans la prière et nourri par elle, pardonne, réconcilie, fuit le provisoire et l'intermittent, tient ferme dans la confiance contre vent et marée. De l'amour qui, selon le mot audacieux d'un père dominicain, construit de l'éternité. Car faire de notre vie un don aux autres, reconduire le prochain sur le chemin du bien, le corriger fraternellement, sans prétendre donner une leçon de bonne conduite, ni faire la morale, c'est dès ce monde tâcher de faire ce que Jésus nous a apporté par son témoignage et légué dans son message. Un conte puisé dans la tradition juive le traduit excellemment. On reconnaît le moment où la nuit s'achève et où le jour commence, lorsque, en regardant le visage de n'importe quel être humain, on reconnaît son frère ou sa sœur. Si l'on n'y parvient pas, c'est la preuve qu'il fait encore.

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L'invité, Renaud Capuçon, violoniste.

0: Renaud Capuçon, bonjour et merci d'avoir accepté de passer une heure en notre compagnie, car je sais combien votre emploi du temps de violoniste est chargé quand vous ne répétez pas pour préparer les très nombreux concerts que vous donnez dans les plus grandes salles du monde. Vous enseignez la musique à Lausanne, vous enregistrez, comme très récemment, le concerto pour violon de Bartok, ou encore un CD intitulé « Cinéma » sur vos musiques de films préférées. Vous êtes considéré aujourd'hui, Renaud Capuçon, à un peu plus de 40 ans, comme l'un des plus grands violonistes au monde. Alors si vous le voulez bien, avant de parler de vous directement, j'aimerais que nous parlions de celui qui ne vous quitte presque jamais, qui vous accompagne dans tous vos déplacements, c'est votre violon. J'aimerais bien que vous nous parliez de cette relation que vous entretenez avec ce Guarnerius de 1737. Et j'ai lu quelque part que lorsque vous l'aviez rencontré, vous aviez eu un coup de foudre. Qu'est-ce qui s'est passé ?
1: C'est plus qu'un coup de foudre, c'est en fait une parfaite adéquation entre l'idée qu'on se fait d'une sonorité, le rêve qu'on a d'une sonorité, parce que la sonorité c'est quelque chose d'assez abstrait, c'est bien sûr qu'on peut le décrire comme une chose chaleureuse, plus ou moins, enfin chacun y met les termes qu'il veut. En tout cas, en entendant ce violon sous mon oreille la première fois, j'ai eu la certitude et l'impression physique que c'était l'instrument de mes rêves, celui qui allait me permettre de me développer, de pouvoir chercher ses couleurs. En fait, il m'apporte une palette de couleurs infinie. Et surtout, il me fait révéler des choses de moi-même qu'un autre instrument n'aurait pas fait. C'est-à-dire qu'il me permet de sortir de moi. C'est assez étrange à le dire, mais c'est vraiment un vecteur de... Voilà, c'est l'instrument qui m'accompagne et effectivement, il fait partie de ma vie.
0: Il fait partie de votre vie. Vous passez un temps considérable.
1: Considérable. En fait. Je voyage partout dans le monde avec. Il est tout le temps avec moi. Dans les avions, il est juste au-dessus de moi. Il est avec moi dans tous les voyages.
0: Et le fait qu'il a été joué, je dis pas il a appartenu volontairement, je dis il a été joué pendant 50 ans par Isaac Stern. Quand vous avez pris la relève quelque part, qu'est-ce que ça vous a fait?
1: Ça m'a donné le vertige pendant un certain temps parce que j'avais eu moi-même le privilège de travailler un peu avec Isaac Stern. J'avais tous ses disques et il a enregistré quasiment toute sa discographie avec cet instrument. Cet instrument a donc voyagé avec lui partout. Ce qui est très clair, c'est que le premier concerto que j'ai joué avec cet instrument, c'est le concerto de Brahms en novembre 2005. Et je me souviens très bien avoir eu l'impression que, non pas que le violon sonnait comme Stern, non pas que le violon sonnait tout seul, mais que le bois se souvenait de ses harmonies. Et ça, j'en suis persuadé. Quand je joue le Beethoven, quand je joue Tchaïkovski, quand je joue Sibelius, des concertos qu'il a joués des centaines et des centaines de fois, je suis persuadé que le bois se rappelle de ses harmonies, de ses tensions, de ses...
0: Il est chargé de la présence de ses musiciens,
1: oui,
0: quelque part.
1: Non, mais au-delà de ça, le phénomène vibratoire, le phénomène vibratoire du bois, qui est un être vivant, d'une certaine façon. Et ça, c'est très, très émouvant. Et moi, je ne suis qu'un passeur. Hein. J'ai cet instrument qui m'appartient maintenant, comme disait, hein, je ne sais plus qui disait ça, la façade d'une maison appartient à celui qui la regarde et pas à celui qui la possède.
0: Donc, vous avez le sentiment que ce violon ne vous appartient pas vraiment, même si il vous a coûté très cher.
1: C'est ça l'idée, c'est qu'il ne m'appartient pas vraiment, puisque d'abord il appartiendra à quelqu'un d'autre après, qui continuera à le faire sonner, et puis il appartient à ceux qui l'écoutent, d'une certaine façon.
0: Ouais, c'est incroyable, il a 240 ans de plus que vous.
1: Oui.
0: Il vous accompagne partout. Votre premier violon, par contre, vous vous en souvenez? Vous l'avez eu à quel âge?
1: Je l'ai eu à 4 ans. Je m'en souviens très bien. Je me souviens très bien du moment où mon oncle m'a ramené ce violon de Valence, parce que le luthier était à Valence.
0: Et vous habitiez Chambéry.
1: J'habitais Chambéry. Et je me souviens pas tellement de plus. Je me souviens d'avoir ouvert la boîte, pris ce violon, et j'étais très heureux parce que j'avais 4 ans, que c'était une chose nouvelle, quasiment comme un jouet ou un... Non, pas un jouet, mais quelque chose de spécial. Et après, j'ai des souvenirs d'avoir aimé cet instrument... qui m'appartenait, qui était une chose que les autres enfants n'avaient pas, donc il y avait quelque chose de spécial, très spécial. Mais à 4 ans, on a quand même... Enfin, les souvenirs que j'ai de 4 ans sont assez flous. Je me souviens de ce moment-là, je me souviens de petits concerts où j'étais je faisais plus de la figuration que des concerts solo, parce qu'on était plusieurs à jouer, mais j'avais tout de suite le plaisir de la scène, enfin, je m'en souviens bien.
0: Vous avez été orienté vers le violon? Parce que je crois que vous aviez commencé par...
1: Non, j'ai pas commencé par le piano. J'ai été orienté vers le violon vraiment parce qu'une dame, j'étais dans un cours de méthodes actives, donc une dame jouait du piano, on était quelques enfants à chanter, c'était une petite initiation à la musique. Et ma mère, qui était pas musicienne, tout comme mon père, a posé la question à cette dame: qu'est-ce que vous nous conseillez comme instrument pour notre fils? Et cette dame de répondre, il a une excellente oreille, faites-lui faire du violon.
0: Vous avez été orienté tout de suite vers le violon.
1: Et c'est quand même fou parce que si cette dame avait dit peut-être faites-lui faire du piano, je serais peut-être pianiste.
0: Vous seriez pianiste aujourd'hui. Alors, ce qui est incroyable, c'est que dans votre famille, vous êtes trois enfants, votre sœur Aude a joué du piano. Elle aurait pu devenir une pianiste professionnelle.
1: Oui, elle a arrêté à 18 ans pour être orthophoniste.
0: Mm-hmm. Votre frère Gauthier, lui, est bien connu comme violoncelliste. Et vous, vous êtes violoniste. Et c'est incroyable parce que ni votre père ni votre mère ne sont musiciens.
1: Et plus je vieillis, plus je me rends compte à quel point c'est incroyable en fait. Ouais. Jusqu'à maintenant, c'était normal. Et plus j'analyse la situation et plus je suis moi-même en âge. J'ai finalement l'âge de mes parents, même plus âgé que mes parents quand on avait cet âge-là. Et je me dis, mais qu'est-ce qui a bien pu leur passer par la tête ? C'est que pourquoi à Chambéry, dans une petite ville de province ? Alors certes, ils avaient découvert la musique par le grand échiquier de Chancel. Ils avaient commencé à acheter des 33 tours. Et certes, ils ont découvert le concert au Festival des Arcs, où il y avait des concerts gratuits.
0: Où vous alliez souvent quand vous étiez enfant.
1: Voilà, ils nous emmenaient en France. C'est là qu'on a découvert la musique. Parce que mes grands-parents habitaient Bourg-Saint-Maurice, donc c'était une chose géographique. Mais quand même, on a beau écouter de la musique au Grand Échiquier ou dans un festival, de là à faire commencer ses enfants et de les faire persévérer et de les entourer autour de la musique, c'est quand même une chose, c'est pas banal.
0: Oui, ouais. Mais ils auraient pu vous mettre au conservatoire, comme le font beaucoup de parents.
1: Oui, c'est ça.
0: Mais que vous soyez devenus, vous et votre frère, et si votre sœur avait poursuivi, tous les trois, vous auriez pu,
1: c'est
0: faire,
1: très mystérieux.
0: Vous auriez pu faire un beau trio.
1: Absolument. C'est très mystérieux.
0: C'est mystérieux, d'où ça vient. Ah, oui. Et ils vous ont vraiment poussé, c'était un peu comme Léopold Mozart avec son
1: pas
0: fils.
1: Du tout, pas du tout. D'abord, ils n'avaient pas les codes, ils n'étaient même pas mélomanes à l'époque. Donc, ils ne savent pas lire la musique, il n'y a pas de connaissance de ce côté-là. Donc, en parlant du réseau musical, zéro. Je veux dire, ils n'avaient aucune connaissance dans le milieu musical.
0: Comment vous expliquez un peu ce miracle
1: simplement,
0: de la famille Capuçon ?
1: J'explique par cette découverte, cette appétence à la musique qu'ils avaient tous les deux, qu'ils ont eu envie de satisfaire. Et puis ensuite, la volonté de nous proposer cela. Mais on a fait aussi beaucoup de choses. Moi, je me souviens avoir fait du judo, on a fait de la poterie. Voilà. Je pense que ma mère était quelqu'un qui... Enfin, elle est toujours quelqu'un qui aime tout ce qui est artistique. Et qui certainement, n'ayant pas elle-même fait jeune, a eu envie de nous faire découvrir. Il se trouve que moi-même, j'ai accroché tout de suite à la musique.
0: Tout de suite.
1: Vraiment tout de suite. Et c'était, je me rends compte maintenant avec l'âge, c'était aussi, il y avait le côté ludique, le côté partage avec les autres, mais il y avait aussi le côté refuge. C'est-à-dire que moi, j'écoutais de la musique, plus souvent avec un casque. Mon père avait un casque stéréo, c'était des nouveaux casques à l'époque. Et j'écoutais des opéras de Mozart, j'écoutais à 5, 6, 7 ans, en regardant des albums photos de famille. Et je me souviens de cette espèce d'atmosphère, c'était des moments qui m'appartenaient. Bien sûr que je jouais aussi au Lego, au foot avec mes copains, c'est tout à fait normal, mais j'avais besoin de ces moments de tranquillité. J'étais un gamin calme en fait. Et la musique m'apaisait, non pas que la maison n'était pas apaisée, puisqu'on était une famille tout à fait banale, je dirais, avec des parents qui s'aimaient. Donc c'est pas banal, mais une famille paisible, voilà. Avec,
0: aimante, paisible.
1: Exactement, avec des vacances chez les grands-parents, avec un peu de montagne, un peu de mer. Enfin,
0: vous avez une enfance heureuse.
1: Super heureuse. Donc c'est étonnant que j'ai eu besoin de me. En fait, c'est comme si la musique me parlait depuis très petit. Me parlait, c'est un peu étrange de dire ça, mais où je me sentais bien avec la musique.
0: Elle vous apaisait, c'est le mot que
1: elle m'apaisait, oui, parce que j'ai réalisé ça en voyant mon fils un jour me dire mets du Schubert, papa, j'aime bien, c'est calme. Et j'ai eu un flash, c'est les enfants, c'est extraordinaire pour ça, parce que vous revivez votre propre enfance.
0: Et Elliot a
1: 7 ans, et je me suis revu au même âge en écoutant de la musique, et je me dis, mais c'est ça en fait, c'était apaisant. Et donc, voilà, je pense que c'est tout simplement ça. Et puis après.
0: Et c'est ce que vous recherchez encore aujourd'hui, quelque part ?
1: D'une certaine façon, oui, parce qu'on a toujours cette espèce de. On fait toujours les choses en fonction de son enfance. Je pense que c'est à la fois le bonheur d'avoir découvert la musique et d'être curieux, d'avoir ce plaisir à découvrir des choses en permanence différentes dans la musique. Le bonheur de pouvoir le partager, parce que la musique sans partage, ça n'est pas grand-chose. Donc de l'offrir à ceux qui l'écoutent et de le partager avec ceux avec lesquels je joue. Et puis au-delà de ça, c'est vrai, ce phénomène d'apaisement, je ne sais pas, c'est jouer un concert, jouer de la musique, l'écouter, c'est prodigieux. C'est quelque chose qui vous fait rêver, qui vous fait, si vous êtes croyant, qui vous fait vous transcender, qui vous fait faire passer des messages sans les mots. C'est un moyen de communication exceptionnel entre les êtres, parce que vous arrivez à vous dire des choses que vous n'arrivez pas avec des mots. Et c'est vrai que je le fais dans cet esprit de communication de belles choses.

0: Renaud Capuçon, vous avez dû quitter ce milieu familial aimant, chaleureux, donc vous avez écrit très tôt, vous aviez 14 ans quand vous êtes parti à Paris au Conservatoire National Supérieur de Musique. Comment vous avez vécu ça, le fait de quitter la famille, quitter votre frère et sœur et vous retrouver
1: très très bien, parce que il faut remettre les choses dans leur contexte. C'est vrai que Chambéry, c'est en France, très très loin en Europe, c'est une ville française, petite ville. Il y avait le TGV qui mettait presque 4 heures à l'époque, 3 heures et demie. Donc je partais toutes les semaines, en fait, je quittais la maison 3 jours. Je faisais mes cours par correspondance. À partir de la 4e, j'arrêtais l'école normale. J'avais mes cours par correspondance. Je travaillais mon violon tous les jours, les cours, et je partais à Paris 3 jours par semaine, ce qui était quand même extrêmement réduit. Les cours étaient groupés. J'habitais dans une famille d'accueil. Donc mes parents ont tout fait pour que je ne sois pas simplement lâché dans la nature à 14 ans. Ils ont refusé l'idée que je sois en internat à Paris, ce qui a été, je pense, une bonne chose. C'était pas assez mûr pour ça. Et donc j'étais sous, entre guillemets, contrôle, même si j'étais très civilisé et sage, j'aurais pas fait de bêtises, mais j'étais un peu protégé, quoi. Voilà. Ensuite, à partir de 16 ans, j'ai eu j'habitais encore dans une famille, mais j'étais beaucoup beaucoup plus libre. Et puis à partir de 17 ans, j'ai eu un appartement.
0: Et vous n'avez pas le sentiment d'avoir eu une adolescence et une jeunesse à part?
1: Non, ça, on m'a souvent posé la question. Pas du tout, parce que je vivais ma passion. J'étais heureux d'être à Paris. J'étais fier d'être au Conservatoire supérieur. J'étais un des plus jeunes. J'étais avec des gens plus âgés un peu tout le temps.
0: Ça, et vous puis, aimez bien être avec
1: Oui, j'ai toujours été. Mes meilleurs amis ont quasiment entre 70 et 80 ans, moi, toujours. Et c'est vrai que j'ai toujours aimé être avec des gens plus âgés. Ça vient certainement de cette époque-là, où moi, j'avais 14 et mes potes avaient 18, 20, 25 ans. Et à cette époque-là, c'est énorme comme différence. Et donc, non, aucune frustration de ne pas avoir assouvi des rêves d'adolescent. On faisait la fête comme les autres.
0: Vous pouviez faire la fête quand même.
1: Oui,
0: comme
1: mais
0: les
1: moi,
0: autres.
1: J'étais pas très fêtard à l'époque. À 14 ans, Enfin, moi, j'étais un gamin passionné par ce que je faisais, par l'étude du violon, et j'étais plutôt sérieux. Donc, c'est plus tard, c'est vers 18-20 ans que quand j'ai fait des orchestres de jeunes, que là, j'ai vraiment pu, faire la fête comme n'importe quel jeune.
0: La transmission tient une

0: l'Orchestre de Philadelphie et membre de l'Orchestre de Philadelphie, qui était revenue en France pour enseigner au Conservatoire de Lyon. Et puis, elle était à la retraite, et donc elle s'est occupée de moi et de beaucoup d'autres violonistes. Et les cours duraient 3 heures, 3 heures et demie. Moi, j'avais 9 ans, 10 ans. On allait à Lyon prendre des cours avec mon père, il m'amenait. Et c'était des cours de violon, de musique, des cours de vie. Je lui dois tout. Elle m'a appris le vibrato, elle m'a appris le son, elle m'a appris la posture, la position. Et je réalise à quel point j'ai eu de la chance, parce que moi, j'avais 8 ans, elle en avait 70, déjà 75. Et elle avait été elle-même professeure quand elle était jeune. De jeunes élèves qui ont l'âge aujourd'hui d'être mes parents, alors que c'était ses élèves aussi, et elle avait été élève de Galamian, etc. Donc c'est vraiment.
1: Elle vous a tout transmis.
0: Elle m'a
1: Est-ce
0: transmis
1: qu'il
0: un héritage
1: y a une
0: incroyable.
1: phrase qu'elle vous a dite une fois, qui vous habite encore et qui vous accompagne?
0: Oui, c'était une phrase qu'elle m'avait dite après j'avais joué une sonate de Brahms avant de partir à un stage aux Arcs, justement l'été. J'avais 12 ans, j'avais voulu absolument travailler cette sonate de Brahms, je l'avais jouée, et elle était très avare de compliments. Et elle disait bon, alors comme ça il fallait analyser le bon. Et puis là je voulais un peu plus, je voulais avoir une sorte de carotte pour l'été à ronger, enfin quelque chose pour savoir si j'étais dans le bon chemin. Et j'ai dit mais ça, qu'est-ce qu'il faut pour que ça soit mieux? Elle a réfléchi, elle m'a dit il faudra du temps. Et à cet instant précis, je me souviens, j'avais envie pas de la frapper, mais j'ai dit mais qu'est-ce que ça veut dire quand on a 9 ans ou 10 ans et qu'on dit il faudra du temps pour que ça soit mieux, oui, mais on n'a aucune idée. Et je pense à cette phrase tellement souvent. D'abord, chaque fois que je joue cette sonate de Brahms, et je l'ai jouée des centaines de fois, et à chaque fois, effectivement, tous les 6 mois, quand je la rejoue, le temps a fait son œuvre, et elle a évolué, et je la joue différemment, et c'est le temps qui a façonné, comme le temps va façonner la roche d'une montagne, un ruisseau va façonner, voilà, où le temps façonne les choses. Et
1: Donc elle avait raison.
0: bien
1: Il
0: sûr qu'elle
1: faut
0: avait
1: du
0: raison.
1: temps. Et vous le sentez vraiment, vous diriez un peu comme au Kouzaï que bon, vous avez su peindre un peu vers 40 ans, à 60 ans, un peu plus, mais que ce sera seulement vers l'âge de 100 ans que vous pourriez
0: Ah oui,
1: vraiment peindre. Vous
0: mais
1: pensez que
0: totalement.
1: Kouzaï a raison, je cite mal cette phrase de Kouzaï, mais c'est cette idée-là
0: Mais
1: qu'en fait, il
0: totalement.
1: faut du temps pour se
0: Mais
1: bonifier.
0: il faut du temps. Et c'est la vie, le fait de vous enrichir dans la vie par les autres, par ce que vous recevez de la vie, de la nature, des êtres humains, c'est ce qui nourrit votre art. Et c'est pour ça que c'est un vrai danger d'être enfermé dans sa bulle en tant que musicien. Souvent, moi j'ai été enfermé dans ma bulle longtemps parce que je travaillais des heures, parce que j'étais très sérieux et je voulais vraiment réussir à être le meilleur possible. Mais il m'a fallu ensuite, ça s'est fait naturellement. J'avais des curiosités, énormément de curiosités sur plein de choses, mais j'étais un peu centré sur la musique. Et le fait de m'être ouvert les 10 dernières années, 10, 12 dernières années, à d'innombrables autres choses, a nourri mon art, qui est la musique, et permis de m'exprimer beaucoup plus par la musique, d'exprimer plus ce que je suis et ce que j'ai envie d'exprimer.
1: Et sincèrement, pour le même morceau de Brahms que vous interprétez depuis des années et des années, vous ressentez que vous
0: Ah
1: vous
0: mais vous aussi,
1: améliorez, vous jouez.
0: si vous écoutiez des enregistrements, si vous m'avez entendu à 10 ans et puis ensuite à 20 ans, à
1: Oui, 10
0: 30
1: ans,
0: ans, à
1: je comprends,
0: 40 ans.
1: mais entre 30 ans et 40 ans, vous
0: Oui,
1: sentez
0: alors
1: qu'il y a une
0: peut-être que un
1: évolution?
0: public ne l'entendrait pas, mais bien sûr qu'il y a une évolution. Il y a une évolution de son, il y a une évolution de taille d'épaule dans le sens de largeur de son, d'espace. C'est essentiel.
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1: Renaud Capuçon, autre personne que vous avez rencontrée, on l'a cité tout à l'heure, c'est Isaac Stern. Qu'est-ce qui vous a transmis d'essentiel?
0: Isaac Stern, une rencontre à Verbier, au Festival de Verbier en 95. J'ai 19 ans et je me retrouve avec une dizaine de violonistes de toute l'Europe. C'était la première masterclass que donnait Stern en public en Europe. Et donc tous les matins, on avait un cours devant 300 personnes, un cours public où on était tétanisé par le personnage parce qu'on avait une admiration sans borne pour lui. Et je dois dire, ce qui m'a appris, c'est, je me souviens d'une phrase. Il avait beaucoup d'autorité. Il m'a dit, quand tu rentres sur scène, tu peux pas dire, excusez-moi, je vais jouer pour vous. Non, il veut dire, écoutez-moi. Et moi, c'était quelque chose.
1: Affirme-toi,
0: Ouais,
1: quelque part.
0: il m'a affirmé, etc. Tous les points techniques sur lesquels il a mis le doigt, c'était des points que je connaissais déjà. Mais simplement, l'autorité de quelqu'un d'extérieur, c'est comme quand vos parents vous disent quelque chose. Vous dites, oui. Et puis finalement, quelqu'un d'extérieur vous dit la même chose. Vous dites, mais c'est génial. Et en fait, vos parents vous l'ont dit 15 fois. Mais le fait de l'entendre sous un autre angle, c'est la même chose avec Isaac Stern. Il m'a dit des choses que m'avait forcément dit Vella Reynolds ou Gérard Poulet, mais avec une force et une autorité incroyable qui ont fait que ça m'a jamais
1: Un jour, vous avez déclaré, il mit en 2 jours le doigt sur tout ce qui n'allait pas dans mon jeu.
0: Ah oui,

0: Absolument,
1: En
0: même
1: 2 jours.
0: en 2 heures.
1: Autre personnalité que vous avez rencontrée, Claudio Abbado, qu'est-ce qu'il vous a transmis? Lui, chef d'orchestre italien.
0: C'est à peu près la même époque, c'est 2 ans après. Je joue pour lui à Berlin, j'étudie 2 ans à Berlin, j'auditionne pour lui. Il me demande devenir le violoncelo de l'orchestre Gustav Mahler, l'orchestre de jeunes qu'il avait créé. C'est un honneur incroyable. Je suis le premier Français à faire ça. J'arrive devant cet orchestre. Et les répétitions, c'est Abbado qui les fait. On parcourt le monde avec lui. C'est un immense chef d'orchestre, un immense musicien qui, pour le coup, se révèle en concert. En répétition, il n'est pas très prolixe. Il demande souvent de poser des questions, mais il écoute, il analyse. Il n'est pas tellement dans l'explication. Par contre, en concert, il est renversant parce qu'il est dans une espèce de. Il est totalement connecté avec la musique et il n'est que musique. J'ai appris avec lui. Le fait d'être leader d'une section et d'un orchestre, vous devez d'être souple, parce que si vous êtes tendu vous-même, toute la section derrière va sonner
1: Vous
0: moins
1: faites le
0: bien.
1: mouvement avec votre
0: Oui, je fais
1: cœur,
0: le
1: là, je
0: mouvement parce
1: vois,
0: que il a fallu
1: bouger.
0: que j'apprenne à bouger, à faire comme vous savez le vent qui fait bouger un arbre, les branches d'un arbre ou le feuillage. Le sol doit être absolument ancré, donc il fallait être très solide et en même temps très souple pour arriver à faire passer cette sonorité que vous transmet le chef d'orchestre par ses mouvements. Donc c'est un rôle clé dans un orchestre, on n'en parle pas souvent, mais le violon solo a un rôle essentiel. Si vous avez un violon solo mauvais et un chef extraordinaire, il peut complètement arrêter cette espèce de signal de souplesse et de mouvement que transmet un chef d'orchestre. Donc j'ai appris énormément avec lui. On a été à Cuba, on a dîné avec Castro, on a fait des choses incroyable. C'était une époque, celle-là, c'est l'époque où j'ai vraiment vécu une vie de merveilleuse parce c'était un orchestre de jeunes, on était en tournée dans toute l'Europe et l'Amérique et l'Amérique du Sud. Et c'est des fêtes mémorables, des moments d'intensité musicale et surtout des moments d'apprentissage avec Abbado, incroyable.
1: Renaud Capuçon, j'ai cité ces 3 noms de personnes qui ont compté dans votre vie. Mais si je vous disais, vous, pour vous, une personne que je n'ai pas citée, mais qui a été essentielle dans la construction de la personnalité de l'homme que vous êtes.
0: Alors, il y en a plusieurs, mais il y en aurait une, c'est Carlo Maria Giulini, qui est ce chef italien merveilleux, avec lequel j'ai eu la chance de jouer en 92. Donc là, j'avais 16 ans. J'étais au dernier pupitre des seconds violons de l'Orchestre des Jeunes de la Communauté Européenne. C'est ma première grande expérience d'orchestre. Je me souviens que mon prof me dit à l'époque, ah oui, bon, bah, bonne vacances, tu vas t'amuser, alors que c'était très sérieux de jouer dans cet orchestre. 9e symphonie de Beethoven, Concertgebouw d'Amsterdam, un des concerts qu'on donne, et là, je me souviens, on se regarde avec mon voisin dans le final et on a eu l'impression qu'on était en lévitation. On se l'est dit après, on s'est regardé à ce moment-là. On était totalement transcendé par ce chef d'orchestre,
1: Par le chef d'orchestre ou par
0: par
1: la
0: la
1: 9e
0: musique,
1: symphonie
0: par
1: de
0: la
1: Beethoven?
0: musique, partout, par la musique. Mais c'est clairement l'interprétation et la façon de faire, de diriger cette œuvre de Giulini qui m'a totalement changé. À l'époque, je voulais être violoniste soliste et l'orchestre n'était pas une option pour moi. À partir de ce jour-là, j'ai voulu être musicien avant d'être violoniste. C'est-à-dire que j'ai compris que je voulais faire la musique pour ces émotions-là. Ensuite, j'ai mis
1: Que
0: sur.
1: vous définiriez comment, Renaud
0: C'était
1: Capuçon?
0: mystique. C'était mystique. C'était
1: C'est-à-dire?
0: Giulini est quelqu'un qui avait la foi. Je l'ai compris après. Je l'ai lu. J'en ai parlé avec lui. Qui dirigeait chaque œuvre comme une offrande. Voilà. Et ce qu'on a senti ce soir-là, sans le savoir, c'était ça. C'était une dimension divine de la musique. Moi qui avais la foi et qui l'ai toujours, c'était une façon. C'était comme une révélation. Tout d'un coup, tout devenait logique. Je faisais la musique, j'avais la foi et je pouvais le faire dans cet esprit-là, sans en parler, juste comme une offrande. Et Giulini a incarné ça. Donc il a vraiment révolutionné ma vie parce que j'ai vu en plus quelqu'un d'humble, quelqu'un de profondément humain. Il avait une classe à l'italienne, il avait déjà 70 ans, 75 ans, on était fascinés par cet homme. Et voilà, si j'ai une figure qui a vraiment changé ma vie, c'est vraiment lui.
1: Pourriez nous aider à aller un peu plus loin, Renaud Capuçon, pour comprendre cette dimension divine dans la musique? Qu'est-ce que vous voulez dire par là?
0: Ce que je veux dire, c'est que la musique, qui n'a pas de mots, si on enlève l'opéra ou les choses chantées, il n'y a pas de mots dans la musique symphonique, la musique de chambre, il n'y a pas de paroles. Et pourtant, la musique transmet des émotions incroyables. La musique vous parle. Alors, elle parle à chacun une langue différente. Vous pouvez être en Allemagne en tant que Français, assis dans une salle avec un concert joué par des Américains et vous serez touché de la même façon par la musique que si vous êtes dans un autre pays. C'est fascinant. Après, à partir de là, la musique a toujours été pas utilisé comment on peut dire ça? La musique est un moyen de communication, un moyen de communion entre les êtres qui me semble essentiel, qui est...
1: Mais il y a des formes musicales très
0: Bien
1: variées. Le
0: sûr.
1: jazz peut donner des émotions particulières.
0: Bien sûr.
1: Aujourd'hui, il y a beaucoup
0: Là, je
1: de
0: parlais de la
1: jeunes
0: musique
1: qui vont.
0: classique.
1: Vous parlez que de la
0: Je
1: musique
0: parlais de la musique
1: classique?
0: classique, mais c'est d'autres formes de musique. Ça peut être la musique de film, ça peut être la musique traditionnelle. Mais ce que je trouve incroyable quand on joue Bach, quand on joue Brahms, quand on joue Beethoven, Schubert, enfin, d'innombrables compositeurs, Debussy, Ravel, je ne dis pas que eux ont forcément une dimension mystique, mais il y a tellement d'œuvres avec lesquelles on peut faire passer des messages. Et qui sont simplement des messages de paix, d'harmonie, sans aller dans des choses complexes. C'est pas des messages forcément d'évangélisation. C'est pas, il n'y a pas de mission dans le fait de jouer de la musique. Mais c'est un message de paix et un message de concordance, c'est-à-dire l'idée que la musique peut réunir les êtres. Et c'est ça que je trouve absolument
1: Une forme de communion.
0: une forme de communion. Et qu'on soit bouddhiste, hindou, protestant, juif, orthodoxe ou musulman, je trouve que la musique peut réunir. Et c'est pas que je trouve, c'est que je le sais et qu'il y a des exemples et je suis heureux d'être un artisan à ma manière et à mon niveau et à ma façon de cette paix entre guillemets.

0: Renaud Capuçon, vous venez de nous le dire, vous avez la foi, vous l'avez toujours eue, et vous l'avez encore, elle vous habite. De quelle manière est-ce qu'elle vous accompagne dans votre vie de musicien, de violoniste?
1: Ben déjà par la musique, par chaque fois que je suis sur scène, parce que c'est pour moi c'est quelque chose d'évident, c'est une offrande permanente. Parce que je considère que j'ai une chance incroyable, j'ai reçu un don, comme je pense qu'on reçoit tous un don. On n'a pas forcément tous la chance de pouvoir le développer, de pouvoir le faire mûrir, de pouvoir le faire fructifier. Mais
0: là, je crois entendre la parabole des talents.
1: Mais c'est ça, mais bien sûr, mais c'est exactement ça. Ouais. Et moi, j'ai eu cette chance incroyable d'avoir la possibilité de le développer, de le fructifier et d'en faire profiter les autres et moi-même aussi. Donc ça se manifeste par ça, ça se manifeste pas tellement par la parole. Là, vous me posez la question et j'en parle, mais je réponds toujours volontiers quand on me pose la question, mais je ne parle pas de ça comme un étendard, ou je ne fais pas une chose comme une sorte de sticker. J'ai la foi. Par contre, j'ai aucun problème à en parler quand on me pose la question. Ensuite, je pense que c'est une chose extrêmement intime, extrêmement personnelle. J'ai cette chance incroyable de ne jamais avoir douté. Ça, c'est une chose qui me fascine moi-même.
0: Et ça continue.
1: Et ça continue. Et j'ai eu des épreuves dans ma vie comme chacun. J'ai eu des doutes sur plein de choses, mais la foi ne m'a jamais quitté une demi-seconde. J'ai cette espèce de foi chevillée au corps, on dit un peu la foi du charbonnier, cette espèce de côté presque basique, presque terrien.
0: De confiance en Dieu,
1: c'est une chose qui
0: de vie à la suite du Christ, inspiré par son mode
1: de vie. Oui,
0: alors
1: j'ai une peur bleue de la maladie, mais j'ai aucune peur de la mort. Absolument aucune peur. Bon, on en reparlera peut-être dans 30 ans. Mais j'ai une forme de... C'est peut-être de l'inconscience, mais je suis très heureux d'avoir... J'estime que c'est une grâce. Et en tout cas, ça... C'est pas du tout simpliste, mais cette foi, elle est quasiment simpliste parce qu'elle est ancrée en moi. Donc, je suis heureux de pas avoir à me poser trop de questions là-dessus.
0: Et elle s'inscrit, Renaud Capuçon, dans la musique. Je veux dire, est-ce que le fait de jouer pour vous est une forme de prière?
1: Bien sûr, selon les œuvres, selon et puis on peut pas être en prière tout le temps, mais bien sûr que je vous disais, c'est une offrande, c'est une façon de dire que c'est une prière. Je trouve que en plus cet instrument, le violon, est un instrument qui est tellement quasi prophétique. Enfin, j'ai, le son d'un instrument, du violon, peut parler comme on me le dit parfois. On me dit, on a l'impression quand tu joues, on me dit parfois comme s'il se passe quelque chose, ou comme si, ok, chacun après il met ce qu'il veut, chacun a son imagination, mais je préfère mille fois qu'on me dise que mon violon parle plutôt qu'on me dise que je suis virtuose ou que je suis brillant. Ça ne m'intéresse pas en soi.
0: Et si on vous dit que le violon a une sonorité un peu mélancolique?
1: Oui, il y a de ça, mais
0: je pense par exemple les tziganes jouent beaucoup
1: du violon. Voilà, c'est un instrument qui va au cœur.
0: Émotion incroyable.
1: C'est un instrument qui va au cœur.
0: L'instrument,
1: c'est la voix humaine, le violon, différemment du piano ou de l'orgue ou de effectivement.
0: Parlons Renaud Capuçon, si vous le voulez bien, de votre mode de vie, parce que est-ce que la vie d'un musicien international, comme vous l'êtes, vous donnez combien de concerts par an?
1: À peu près une centaine, 120 concerts par an.
0: 120 concerts. Vous avez ralenti un
1: par
0: peu
1: rapport à
0: en
1: quelques
0: étant
1: années,
0: marié
1: oui.
0: Avec un enfant?
1: Oui, j'ai ralenti le nombre de concerts, mais pas le nombre d'activités, parce que j'enseigne à Lausanne, parce que j'ai deux festivals, donc les activités sont très nombreuses, mais je fais très attention à avoir ma vie de famille.
0: On en reparlera peut-être un peu tout à l'heure. Mais est-ce que cette vie de musicien de très haut niveau comme vous, c'est une forme d'ascèse?
1: Oui et non, je dirais qu'il y a une forme d'ascèse dans le travail, parce que quand vous devez apprendre des partitions, quand vous êtes enfermé dans votre chambre ou dans votre chambre d'hôtel pendant des heures, parce que c'est à la fois ce côté ascétique comme un sportif peut l'avoir dans le sens de la répétition, du travail, de l'entraînement pour un sportif, ça oui, et d'un autre côté il y a toute cette notion de partage dans la musique de chambre, dans la musique avec orchestre, de partage avec le public, et tout ça c'est pas de l'ascèse, ça c'est du pur bonheur. Donc, je dirais que c'est un équilibre entre la partie, effectivement, de toutes mes années d'études, où c'était quand même, il faut avoir une sacrée foi et une sacrée envie pour passer des heures, mais je passais 7 heures, 8 heures par jour sur mon violon. Si vous n'avez pas la rage d'aller plus loin et cet amour de la musique, vous abandonnez. Et où vous travaillez moins, vous réussissez moins, etc. Et donc, moi, j'ai passé des années d'ascèse, je dirais, mais qui sont récompensées très tôt, parce que très tôt, vous avez toujours en parallèle de cette ascèse, vous avez le bonheur de jouer avec d'autres, le bonheur de l'orchestre avec Abado, puis après d'autres, de faire des festivals, de jouer avec d'autres en musique de chambre. Et c'est toujours compensé. Donc quand il y a des moments, par exemple, quand je reçois une partition d'une nouvelle pièce que je vais créer, là ça m'arrive avec une pièce de Benjamin Attahir, j'ai reçu 71 pages que je dois apprendre pour le mois de septembre. Au moment où j'ouvre les pages, je referme tout de suite en me disant « Mon Dieu, j'ai le vertige ». Et puis, je vais passer des heures cet été à travailler ces 71 pages. Et puis, il y aura le bonheur de la création mondiale, du moment où ça va être entendu pour la première fois, du partage avec la personne avec laquelle je vais jouer. Et voilà, pour vous donner un exemple de ce que c'est cette ascèse, mais qui est permanente.
0: Et comment est-ce que vous vivez le fait de passer de, on va dire, d'ovation, d'adoration, quand vous êtes sur scène, à ces moments de grande solitude quand vous vous retrouvez dans vos chambres d'hôtel?
1: Bah, c'est une très bonne balance, parce que bon, d'adoration, on ne veut pas exagérer, on n'est pas les Beatles. Encore,
0: mais quand même, non.
1: Non, je crois que c'est...
0: Vous
1: c'est...
0: sentez bien que les gens sont émus quand ils vous applaudissent.
1: Oui, ils sont émus par la musique.
0: Concert, ils sont là, ils se lèvent, oui. Vous avez une véritable ovation. Ouais.
1: Alors, c'est une façon de... C'est la récompense, c'est un peu le... C'est comme on est enfant, on a un bon point à l'école. Moi, je vois ça un peu comme ça, de façon très primaire. On partage quelque chose de fort avec le public et il le manifeste. Voilà, donc il vous applaudit parce que c'est la façon classique de le faire. Et puis il se lève, si on est en Autriche, en Allemagne, ils vont se lever plus. Au Japon, ils sont très silencieux, puis ils applaudissent. Voilà, chacun a ses codes. C'est vrai que c'est comme un chemin nécessaire. On rentre sur scène, on a le track, on joue.
0: On a le track. Vous avez le track quand vous montez sur scène.
1: Je l'ai avant de monter sur scène. Au moment de monter sur scène, il disparaît instantanément, mais je l'ai avant chaque concert.
0: Encore maintenant. Après,
1: mais le jour où j'ai plus de trac, c'est qu'il y a plus d'envie. Le trac, c'est quoi? Le trac, c'est l'excitation, c'est l'envie d'aller sur scène, c'est l'envie de bien faire, de se dépasser. Si vous avez plus de trac, bah, c'est que vous êtes dans un monter sur scène comme si vous alliez acheter votre baguette de pain. C'est la routine. Et dans ce cas-là, vous n'aurez plus rien à dire.
0: Il est bon ce trac.
1: Chez moi, il est très positif parce qu'il est. Encore une fois, c'est l'envie. Trac égale envie d'y aller. Et si peur il y a, c'est peur de décevoir, peur de se décevoir, mais surtout peur de décevoir le public. Quand c'est une création, peur de décevoir le compositeur, et parfois ça va loin, hein. Parfois ça peut être peur de décevoir le critique qui vient, parfois vous jouez, vous faites un début dans une grande ville avec un grand orchestre, et là vous avez en plus une pression, c'est-à-dire que vous avez la pression de ce que la critique peut dire, de ce que l'orchestre peut penser, etc. Et il faut vous libérer de ça. Mais c'est normal, vous pouvez pas être... Plus vous avancez, plus vous avez une forme de notoriété et une attente. Donc vous pouvez pas juste rentrer sur scène. Alors, le mieux, évidemment, c'est d'avoir ce track comme une envie de jouer et qu'il soit motivant. C'est ce qui m'arrive à 90% des cas. Et puis, vous avez des concerts, vous ne savez pas pourquoi, selon comment vous avez bien dormi, comment vous êtes luné, etc. Vous allez avoir un track qui peut être un tout petit peu négatif, où vous êtes en train de en jouant, vous entendez, vous vous autocritiquez. Ça, c'est terrible, parce que ça, c'est un track où vous avez l'impression d'être devant un miroir grossissant dans le mauvais sens. Mais ça, c'est très, très rare.
0: Et je reviens sur cette alternance que plusieurs artistes m'ont partagée, que ce soit des artistes de musique classique ou des artistes du monde de la pop ou du rock. Ils me disaient, c'est assez incroyable ce que l'on vit quand on est sur scène, quand on est là au milieu de cette foule qui nous applaudit, puis ensuite qu'on est chauffeur ou pas, on revient dans notre hôtel et là, il y a une forme de dépression.
1: Ah bien sûr, il y a une dépressurisation.
0: On se retrouve seul. Oui, bah,
1: c'est pas tellement les applaudissements qui sont... Ce qui est grisant, c'est le moment de musique. C'est le moment qui est concrétisé par la fin, les applaudissements. Mais le moment fort, c'est le partage avec le public et le moment où vous jouez l'œuvre. Et vous avez des émotions incroyables. Et c'est vrai qu'il y a toujours une espèce de sas qui est le sas de... où on a un petit dîner. Et ensuite, on se retrouve seul dans sa chambre. On a pu jouer devant 50 000 personnes, 5 000 ou 200, et on se retrouve seul.
0: Et là, qu'est-ce qui se passe là?
1: Il se passe qu'on n'arrive pas à dormir tout de suite, ça ne sert à rien d'essayer. Donc, ou j'écris, ou je lis, ou parfois on regarde la télé bêtement pour juste se vider la tête et avoir redescendre, quoi. Parfois on parle à des amis au téléphone, parfois c'est très rare d'être déprimé en ce qui me concerne, mais d'être dans un état, on apprivoise ces instants. Au début, on est surpris. Au début, on peut être troublé. Alors, il y en a qui aiment boire un whisky, d'autres qui aiment aller faire un grand gueuleton, d'autres qui vont sortir jusqu'à 5 heures du matin. Chacun a sa façon de faire. Moi, c'est très classique. En général, je me retrouve dans ma chambre et je suis dans une espèce de... Ou alors, je suis très actif parce que j'arrive pas, l'adrénaline est encore là. Alors, je prends des billets d'avion, ou je fais des mails, ou je suis dans de l'activité. Ou alors, au contraire, on est vidé et on est un peu comme une loque sur son lit. Mais chacun le vit d'une façon différente. Mais clairement, il y a une dépressurisation.
2: Visage, Thierry Lyonnais.
0: Renaud Capuçon, comment est-ce que vous vivez la notoriété? Alors, avec vous, c'est particulier, parce que vous avez non seulement votre notoriété comme grand violoniste international, et puis vous avez aussi celle du mari de Laurence Ferrari, journaliste vedette de la télévision. Donc, comment vous arrivez à vivre cette double notoriété?
1: Très sincèrement, très très très bien, parce que je vais vous mettre à l'aise tout de suite, les musiciens classiques, on n'est jamais reconnu, on n'est jamais embêté.
0: Vous marchez tranquillement dans la rue, on vous arrête pas.
1: 100% du temps. Les rares fois où on se fait reconnaître, c'est si par un hasard hallucinant, quelqu'un, et ça m'arrive deux fois par an, voilà, vous reconnaît, dans ce cas-là, c'est toujours bienveillant. Et ça vous arrive aussi, bien sûr, si demain je vais écouter un concert à la Philharmonie, et que je suis dans le public, oui, là on va me reconnaître, mais parce que c'est mon public, enfin c'est un public de connaisseurs. Mais autrement, jamais, jamais. Et pour ce qui est d'être le mari de, moi ça m'a beaucoup amusé quand au tout début de notre relation avec ma femme, ou quand on s'est marié, on me demandait ce que je faisais comme métier, et je trouvais ça très drôle. Moi c'était, ça,
0: vraiment,
1: ça
0: non, mais attendez, vous auriez pu très mal le vivre.
1: Pour quelle raison? Vu les complications qui ont été pour elle et pour nous à un certain moment, sa notoriété, parce que c'était très, c'était des photographes qui nous suivaient, ça, c'était très violent. Moi, j'avais qu'une envie, c'était si en plus j'avais été une star moi-même, ça aurait été l'enfer. Donc j'étais très content d'être incognito. Et ce qui est très drôle, c'est que aujourd'hui, elle est la femme de dans certains milieux. Moi, je suis le mari de, mais quand on est à l'étranger, c'est elle qui est la femme de. Et ça nous fait beaucoup rire. Il n'y a jamais eu un problème. Je pense que ça fait 10 ans maintenant qu'on se connaît, qu'on vit ensemble. Et on n'a rien changé à notre mode de vie, absolument rien. Donc zéro problème.
0: Par contre, vous avez vécu cette chasse des paparazzis.
1: Oui, ça a été là pendant une année quand elle était aux 20h de TF1, parce que c'est la machine TF1 qui suscitait ça. Quand vous êtes tous les soirs devant 8 millions de personnes et que vous leur parlez, vous parlez devant un poste de télé, vous allez chez eux en annonçant des nouvelles, vous faites partie de leur univers. Donc oui, ça vendait du papier, donc ils nous poursuivaient. Et on a vécu une année, c'était pas très agréable, enfin franchement.
0: Ça a duré un an.
1: Ça a duré un an, c'est du passé et tout va bien.
0: C'est un monde impitoyable, le monde de la télé?
1: Oui. Ça m'a fait apprécier d'autant plus le monde du classique. Le monde de la télé, c'est un monde impitoyable parce qu'il y a peu de place, parce que c'est un monde qui est basé sur l'audimat. Donc, ça veut dire que vous pouvez être une star un jour et puis le lendemain, vous n'êtes plus rien.
0: Vous êtes jeté.
1: Il y a beaucoup d'argent en jeu, donc il y a beaucoup de requins. Non, c'est un milieu très complexe et en même temps assez basique qui m'a, moi, beaucoup déçu. J'ai découvert ça d'un coup, hein. Par ma femme, et que j'ai appris à apprivoiser, pas ma femme, mais le milieu de la télé. Et il faut savoir, il y a des gens bien et des gens pas bien, et nous, on aime plutôt aller avec les gens bien.
0: Et dans le monde de la musique classique, est-ce qu'il y a de la compétition aussi? Est-ce qu'il y a de la concurrence?
1: Il y a énormément de concurrence, énormément de compétition.
0: Donc, rivalité.
1: Les places sont chères, dans le sens où vous avez un tel niveau aujourd'hui de l'ouverture des frontières, avec les gens sont allés se former partout. Les jeunes d'aujourd'hui jouent beaucoup mieux que les jeunes il y a 50 ans. Le niveau technique a énormément monté. Je trouve qu'il y a un manque de culture générale maintenant. C'est la génération Wikipédia. Donc, nous, on allait dans des bibliothèques, on allait dans des discothèques chercher des disques, on se passionnait, etc. Aujourd'hui, vous cherchez n'importe quel violoniste, auteur, vous tapez sur Google et tout sort. Donc, ils connaissent d'une certaine façon beaucoup de choses, mais beaucoup plus moins en profondeur. Mmh.
0: Renaud Capuçon, j'aimerais savoir ce qui vous fait choisir un jour de travailler telle œuvre. Est-ce que c'est vous? Est-ce que c'est vos maisons de disques qui vous demandent d'enregistrer tel ou tel artiste? Comment ça se passe?
1: Alors, la maison de disques, non, parce que j'ai la chance d'avoir la même maison de disques depuis presque 20 ans. Et tous les disques que j'ai faits ont été des souhaits personnels qui ont été soutenus par la maison de disques. Et jamais ils ne m'ont obligé. Les rares choses qu'ils m'auraient suggéré que je n'ai pas voulu, elles n'ont pas été faites. Non, ce sont vraiment des choix personnels qui correspondent à un timing extrêmement personnel. Parce que, je vais vous donner un exemple. J'ai enregistré les deux concertos de Bartok, que je n'ai pas joué pendant longtemps. J'ai attendu énormément avant d'aborder ces compositeurs que j'adorais, mais que je ne me sentais pas apte à jouer parce que j'avais l'impression de ne pas être assez rugueux, de ne pas être assez... Voilà. Donc, ce violon m'a aidé. Et puis, le fait de vivre, de devenir père... De grandir, de vieillir. C'est comme si la peau avait tanné au soleil et un jour, j'ai eu l'impression... Alors, évidemment, tout ça, c'est une photo d'un instant parce que si je la réenregistre dans 10 ans, ça sera différent. Mais j'avais l'impression d'être capable d'affronter ces œuvres. Donc voilà, donc j'ai dit à ma maison...
0: C'est intéressant ce que vous dites. C'est votre vie personnelle, en dehors du monde musical, influence vos choix musicaux. Est-ce que vous
1: totalement,
0: allez l'interpréter?
1: Totalement. Le jour où mon fils est né, j'ai appelé ma maison de disques en disant « ça y est, je suis prêt pour Bach ». Pour jouer les sonates et partitas, j'ai eu une sorte de révélation. Et c'était il y a 7 ans. Et j'ai toujours pas enregistré les sonates de Bach. Parce qu'après, j'ai repoussé chaque année. Parce que j'ai l'impression d'être. Pour enregistrer les sonates et partitas de Bach, j'ai l'impression qu'il faut que je sois digne. Et je me sens pas digne. C'est pas qu'une question technique. C'est même pas qu'une question musicale. C'est une question de. Je vois ça comme une chose initiatique. J'ai l'impression qu'il faut que je sois un homme meilleur pour être capable d'aborder ces sonates. C'est mon délire à moi. Hein. Je veux dire, on peut s'en moquer. Mais en tout cas, c'est respectable dans le sens où je repousse les années pour enregistrer ces œuvres et les jouer en public. Alors que j'aurais pu, comme certains, les jouer très tôt. Mais je le repousse parce que j'ai l'impression que c'est une sorte d'Himalaya. C'est pas une peur, c'est un tel respect. Que voilà, et un jour ou l'autre, il faudra que je passe outre ça parce qu'autrement, je vais être trop vieux, je ne pourrai plus les jouer. Donc,
0: En quoi elle vous impressionne tellement ces œuvres de Bach ?
1: On est seul, c'est violon seul. Bach, c'est le pain quotidien, c'est la Bible, c'est ce que vous voulez, c'est l'eau, c'est la nourriture spirituelle et terrestre. Et on est seul, c'est un violon seul face à Dieu, en gros. Voilà. C'est ça, pour moi, c'est ça. Et donc,
0: plus que d'autres œuvres de
1: oui,
0: ce liste.
1: Parce que bon, les Caprices de Paganini, je ne les joue pas. Les sonates d'Isaïe, mais c'est complètement différent. Bach, c'est d'abord, comme compositeur, c'est notre père à tous. Et puis, au-delà de ça, ces œuvres sont pour moi des œuvres totalement liées à la foi et totalement liées à ma croyance, au fait que je sois chrétien, etc. Donc, elles sont complètement intimement liées à ça. Et c'est pour cette raison que j'ai besoin d'être meilleur comme homme pour les aborder. Et ça, je pense que si quelqu'un qui n'a pas la même approche que moi aurait du mal à comprendre, peut dire, enfin, c'est stupide, fais-les, tu n'as aucune raison d'attendre autant de temps. Mais je sais que si on me forçait à le faire ou si on m'influençait et que ce ne soit pas le bon timing, ça serait raté.
0: C'est pour ce que vous venez de dire, par rapport, j'entends en résonance la phrase que vous disaient vos parents, « Soyez quelqu'un de bien ».
1: Oui, c'est ça. C'est drôle. Oui, c'est une phrase.
0: Il ne vous demandait pas de devenir un grand violoniste, un grand.
1: Non, ça n'a jamais été.
0: Soyez quelqu'un de bien à vous, à votre
1: oui,
0: frère.
1: Oui, il fallait qu'on soit. Voilà, il y avait une sorte d'éthique, d'ailleurs parfois lourde, parce qu'il fallait toujours. Voilà, si on critiquait quelqu'un ou si on faisait des blagues, c'était attention. Et donc, ce qui me donne à moi aujourd'hui ce côté un peu policé. Qu'on me reproche parfois, même dans mon jeu, parce qu'on a l'impression que je suis dans mon jeu ce que je suis physiquement, parce que je suis plutôt propre sur moi, habillé de façon, voilà, comme un genre de gendre idéal, entre guillemets, dans le mauvais sens du terme, et alors que mon monde intérieur est beaucoup plus complexe que ça. Et c'est vrai qu'on nous a beaucoup plus orienté vers le fait d'être des gens bien.
0: Mais qu'est-ce que c'est pour vous d'être quelqu'un de bien?
1: C'est
0: pour pouvoir jouer Bach.
1: Ça, c'est complexe, c'est le parcours d'une vie, mais c'est une quête d'absolu, en fait. Tout ça, c'est une quête d'absolu. Ça veut dire avoir un idéal, essayer d'être... Moi, je me souviens, j'avais été très marqué, jeune, en lisant Les Misérables, par Jean Valjean, qui était Monsieur Madeleine, le bienfaiteur de la ville, qui est l'ancien forçat et qui passe sa vie à finalement... J'ai été extrêmement marqué par ce personnage qui m'a... Je trouvais ça incroyable... Ce type qui, toute sa vie, fait le bien dans l'anonymat et qui est un bienfaiteur. Et donc, non pas que je me projette comme ça du tout, mais...
0: Parce que vous n'êtes pas dans l'anonymat, en tous les cas.
1: Non, ce n'est pas la question. Non, mais être quelqu'un de bien, c'est aider les autres, c'est partager, c'est donner, c'est tout ce que je ne fais pas assez, etc. Mais on n'est pas dans un espèce de truc d'autoflagellation. C'est simplement, je pense, ils nous ont mis dans une ligne de vie. Après, chacun, les trois enfants, on les vit différemment, avec notre caractère, etc. Et moi, je l'ai clairement mis dans la musique.

0: Renaud Capuçon, vous publiez cet automne 2018 un nouvel album intitulé Cinéma. Vous interprétez des musiques de films. Je me suis demandé, mais est-ce que c'est l'expression d'une vraie passion que vous avez pour le cinéma, ou est-ce que c'est quelque part un choix de diversification des styles musicaux que l'on voit de plus en plus chez les musiciens classiques?
1: Ni l'un ni l'autre. Ça fait plusieurs années que ma maison de disques me dit, il faudrait quand même un jour faire un disque crossover, qu'il soit autre chose.
0: Crossover.
1: C'était le grand truc à la mode il y a une dizaine d'années, et j'ai systématiquement refusé parce que j'expliquais que moi j'avais pas d'idée autre. Voilà. Donc ce type de projet aurait pu être ça, mais c'est jamais arrivé comme ça. Ça fait une dizaine d'années que j'ai ce projet parce que j'ai été marqué jeune par des films et des musiques. Donc tous les titres de ce disque, que ça soit Le Mépris, Cinéma Paradiso, La Liste de Schindler, Légende d'automne, Out of Africa et bien d'autres, jusqu'au Grand Blond, voilà.
0: Ce sont des films
1: que j'ai aimés ou des musiques que j'ai aimées avant de voir les films, que j'ai eu envie de faire transcrire. Donc ça a pris beaucoup de temps parce que je voulais que ce soit le bon timing. Et il y a 10 ans, l'envie était là, il y a 5 ans aussi. Et ma femme me poussait à me dire, mais quand est-ce que tu fais ton disque de musique de film? Ça serait formidable. C'est le bon moment. Et je lui dis, non, c'est pas le bon moment. Et c'est une chose, il n'y a que moi qui peux le sentir. Et l'année dernière, à savoir pourquoi, je me suis réveillé un jour et j'ai dit, c'est le bon moment. J'ai toujours fait dans ma vie ces espèces de prise de décision de choses, pourquoi j'ai attendu 10 ans avant de jouer la Kreutzer de Beethoven, 20 ans avant de jouer le deuxième de Bartok, il y a certaines œuvres que je ne joue pas encore, parce que j'ai l'impression, dans mon timing à moi et dans ma façon de procéder, que c'est pas le bon kairos, quoi, le moment, et c'est une chose, et tout d'un coup, les choses se décantent, et c'est le bon moment, et comme par hasard, dans ces moments-là, tout s'ouvre. C'est assez étrange. Alors, c'est certainement moi qui me fais le film de me dire que tout s'ouvre, bien sûr.
0: Mais je
1: le vis comme tel parce que, évidemment, que tout s'ouvre puisque je suis moi-même en paix avec ça. Et je suis paisible avec l'idée de. Alors que si ma maison de disque, il y a 7 ans, m'avait dit il faut faire ce disque et que je l'ai fait à contrario de mes envies, ben voilà. Donc, ce disque est un disque de partage de musique, de films que j'ai aimés. C'est aussi une façon de faire passer un message inconscient de dire que la musique de film, c'est de la musique classique. Combien de fois j'ai entendu des amis me dire « Ah, j'adore la musique de film, mais vraiment. Mais la musique classique, c'est pas pour moi. » Mais c'est la même chose. C'est exactement la même chose. Simplement, l'écoute qu'on a d'une musique dans un film qui est supportée par des images n'est pas du tout la même que celle qu'on s'imagine, si on ne connaît pas la musique classique, faire dans une salle de concert ou avec un disque. C'est la même musique, et c'est ça mon message.
0: Et Renaud Capuçon, comment est-ce que vous pouvez faire passer justement le message à tous ceux, et ils sont nombreux aujourd'hui, qui soit n'aiment pas la musique classique ou n'osent pas aborder la musique classique parce qu'ils disent mais c'est pas pour moi, quoi. C'est élitiste la musique classique.
1: Ce qui revient le plus souvent, c'est pas tellement la question de prix, parce que maintenant les prix sont vraiment abordables partout.
0: Pour les concerts.
1: Et les concerts de rock sont beaucoup plus chers, donc c'est pas une question d'argent. C'est une question, la plupart du temps, de c'est pas pour moi. Et alors, on développe dans ce cas-là, mais pourquoi c'est pas pour toi? Ben, je connais pas, je sais pas quand il faut applaudir, j'ai pas les codes, je sais pas comment il faut que je m'habille.
0: C'est réservé à une élite.
1: Et ça, c'est la faute des interprètes. C'est notre quant à soi, on s'est cantonné, les artistes, ma génération et celle d'avant, à cette espèce de, comme s'il fallait, c'était un club fermé. Alors, c'est très agréable, effectivement, de jouer pour des gens qui adorent, qui vont vous dire, ou des connaisseurs, vraiment, qui connaissent telle mesure du Quatuor de Beethoven, opus 127. Formidable. Mais moi, ce qui m'intéresse le plus, c'est de pouvoir voir quelqu'un qui ne connaissait pas la musique et qui va être simplement ému sans pouvoir l'expliquer. C'est ça. Comme quelqu'un qui va être devant une toile et qui va pas savoir si c'est du Picasso ou du Miro, mais qui va dire « ça me touche ». C'est ça. Et si ce disque de cinéma peut être un moyen de faire accéder des gens à la musique classique, formidable. Si c'est pas le cas et s'ils ont juste du plaisir à écouter ce disque, c'est déjà formidable.
0: Je le disais, Renaud Capuçon, la dimension de transmission est importante dans votre vie.
1: Essentielle.
0: Et aujourd'hui, encore plus, vous enseignez à l'école de musique de Lausanne, notamment. Et qu'est-ce que vous avez envie de transmettre aujourd'hui à vos élèves?
1: D'abord,
0: à part les techniques de
1: violon,
0: bien sûr.
1: Mais c'est bien plus essentiel que ça. Si c'était simplement de la technique, un robot pourrait le faire. Ce qui est essentiel dans la transmission, c'est d'abord, c'est la vie. Transmettre, c'est la vie. Ça veut dire qu'on donne ce qu'on a reçu, c'est le phénomène de la vie. On est père, on est enfant, un jour on est père, on transmet, on va devenir grand-père. Donc dans la musique, c'est exactement la même chose. Tout ce que j'ai reçu de ces professeurs et de ces maîtres dont on parlait tout à l'heure, je le transmets à des élèves ou des partenaires de musique de chambre qui eux-mêmes vont le transmettre. Et en leur enseignant, en essayant de résoudre leurs problèmes ou leurs questions, moi-même, je fais ressurgir tout ce que j'ai appris il y a 30 ans et je travaille une seconde fois. Et si quelqu'un m'avait expliqué ça à 20 ans, mais ça ferait 20 ans que j'enseignerais, j'aurais commencé bien plus tôt. Parce que depuis 4 ans que j'enseigne, j'ai l'impression de faire des progrès incroyables, moi-même.
0: Vous vous découvrez vous-même.
1: Et je me redécouvre puisque je retravaille ce que m'a dit Veda Reynolds ou Gérard Poulet ou Thomas Brandis ou Stern. Je retravaille leurs mots que je transcris pour mes élèves en leur disant, je me les réapproprie, mais avec ma maturité de 42 ans. Donc c'est une phase qui est absolument passionnante. Et parfois je suis sur scène et l'après-midi j'ai enseigné ou la veille à un élève et je me dis, mais oui, mais ça tu l'as, mais essaye-le toi. Et je ne m'étais jamais posé la question pour moi-même. Donc c'est juste exceptionnel. Et c'est aussi une façon c'est le sens de la vie, c'est de redonner ce qu'on a reçu. Ça me paraît logique.
0: Transmettre aussi à ses enfants. Je pense à Elliot. Je sais qu'il fait du violon maintenant. Mm-hmm. Vous avez envie de lui transmettre votre métier, votre passion pour le violon?
1: C'est très complexe avec un enfant parce que je pense qu'on a des projections. Et moi, je veux être extrêmement... étant moi-même violoniste, je pense que c'est un sujet très complexe pour lui. Il voit son père partir depuis toujours, partir, revenir évidemment en permanence, mais il a acté le fait que je sois en voyage et que je donne des concerts. Il joue un peu de violon et je pense que c'est très compliqué dans la tête d'un petit enfant qui a son père qui fait la même chose que lui, qui le fait pour des concerts. Il est très jeune, donc il n'y a aucune pression. Bien sûr qu'on a joué là pour la fête de l'école, son petit morceau tous les deux, ça c'est émouvant, et pour lui et pour moi, de différents degrés. Mais il n'y a pas de... Je pense que ce qu'ont fait mes parents pour nous, c'est de nous laisser nous développer dans ce qu'on aimait. C'est la plus grande chance qu'on puisse donner à ses enfants. Donc si mon fils veut un jour être ingénieur ou au contraire boulanger ou prof d'école, je ferai tout pour qu'il se réalise.
0: La phrase slogan de RCF, c'est « La joie se partage ». Qu'est-ce qui vous donne le plus de joie dans la vie, Renaud Capuçon? Parce que quand on regarde votre vie, on a l'impression que tout vous réussit. Mais qu'est-ce qui vous donne le plus de joie?
1: Je crois que c'est... plus de joie, c'est ça, c'est la fin, c'est bon, tout ce qu'on a dit, la musique bien sûr, mais s'il y avait une chose, c'est quand tout d'un coup voilà, mon fils prend le téléphone, il m'appelle et il me dit, il me raconte ce qu'il a fait ou que j'ouvre la porte et qu'il arrive, c'est ça, je suis sûr.
0: Merci beaucoup Renaud Capuçon. Je renvoie votre récent disque sur Bartok, votre disque sur le cinéma et puis bien sûr tous les concerts que l'on peut trouver sur votre site internet. Merci beaucoup.
1: Merci à vous.
0: À notre micro.
1: Merci à vous.
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1: Merci à nos confrères du magazine Visage et on poursuit en musique avec le groupe Où ça nous ça va ?

0: Bonjour et bienvenue dans Génération Laudato Si. Ces prochaines semaines, je vous emmène découvrir un lieu magnifique, l'ermitage franciscain de la Cordelle, sur la colline de Vézelay, au cœur de la Bourgogne. Les franciscains sont présents à Vézelay depuis 1217, puisque c'est saint François d'Assise lui-même qui a envoyé ses frères en mission ici. Aujourd'hui, 800 ans plus tard, trois frères vivent à l'ermitage de la Cordelle, avec un projet centré sur la fraternité, la paix et l'accueil, à l'image de ce que souhaitait saint François au XIIIe siècle. Alors, je vous propose de découvrir cette incroyable histoire avec frère Jean-Baptiste. Il a vécu 18 ans à Vézelay et il s'apprête à rejoindre l'ermitage dans quelques mois. Il est aussi archiviste des franciscains. C'est parti.
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1: Bonjour Frère Jean-Baptiste.
2: Bonjour.
1: Merci beaucoup de nous accueillir ici à La Cordelle, à Vézelay. Nous sommes dans la colline de Vézelay, à 15 minutes à pied, juste sous la basilique. Je suis très heureuse de vous retrouver sous un soleil magnifique aujourd'hui. Alors avec vous, on va plonger un peu dans l'histoire de ce lieu. Dites-nous un peu à quoi ressemblait cette colline en face de nous au XIIIe siècle.
2: Alors c'est une colline qui a été habitée depuis de très longue date parce que au départ, il y a les Celtes qui viennent ici et puis il y a près de la cure, il y a un centre balnéaire qui est assez agréable puisque l'eau est chaude et salée, elle a donc des vertus thérapeutiques.
1: Donc il y a la présence de frères bénédictins au IXe siècle, c'est ça?
2: Alors ça vient plus tard. Il y a deux monastères qui ont été fondés, un à Potières à côté de Châtillon-sur-Seine et un ici à Vercelliacus, qui est un domaine qui a été cédé par Louis le Pieux à Girard de Roussillon.
1: Alors, on sent qu'il y a une très riche histoire à l'image de cette région de la Bourgogne, riche région du patrimoine français. On ne pourra malheureusement pas tout dire, mais il y a, je crois, aussi ici les reliques de Marie-Madeleine qui ont été à l'origine d'un afflux de pèlerins dans la région. Et puis cette période, c'est vraiment l'apogée de la puissance de l'Église, de l'ordre bénédictin, pour que nos auditeurs se rendent compte.
2: Alors, en deux mots, en fait, les moines qui étaient dans le fond de la vallée, à cause des incursions possibles, ils sont venus s'installer sur la colline. Les reliques, on ne sait pas trop comment elles sont arrivées, mais le premier témoignage que nous avons, c'est à cette date-là. Se développe donc un pèlerinage à Marie-Madeleine, qui est la patronne des pénitents, et aussi qui était réputée pour libérer tous les prisonniers de leurs chaînes, puisqu'elle avait été libérée des chaînes du péché. On voit ça dans l'Évangile. Et donc, les moines qui sont installés là vont développer leur monastère. Nous savons par la règle de saint Benoît que lorsque les moines se sentent suffisamment aguerris, il y a la possibilité de faire un petit ermitage, d'aller dans un ermitage. Et donc, ils ont décidé de faire, dans le lieu où nous sommes, un ermitage dédié à saint Fiac, qui est le patron des jardiniers.
1: Alors frère, on va continuer à avancer. On se trouve maintenant devant la chapelle, une petite construction carrée en pierre de 7 mètres de large, de style roman. C'est l'endroit le plus ancien du site. Dites-nous un peu de quand est-ce qu'elle date, cette chapelle?
2: Elle date de 1146, c'est-à-dire lorsqu'il y a eu la prédication de la seconde croisade par saint Bernard, envoyée par le pape Eugène III. On a installé une estrade où vont prendre les personnalités, donc bien sûr saint Bernard, le roi Louis VII et son épouse Aliénor d'Aquitaine. Et la parole de saint Bernard est tellement enflammée que les gens vont se ruer pour prendre les croix qu'ils vont pouvoir mettre sur leurs vêtements et l'estrade s'effondre. Alors, en souvenir de cette prédication de la croisade, est donc construite cette petite chapelle. Et elle a un style assez proche, d'une certaine façon, du style cistercien, puisqu'il n'y a pas beaucoup de sculpture, vous voyez.
1: On entend derrière vous les travaux de la chapelle et de l'ermitage, justement, parce que l'ermitage est en train d'être rénové, comme on l'entendra dans un prochain épisode. Alors, frère Jean-Baptiste, on va continuer d'avancer. À côté de la chapelle se trouve un cloître dont la partie date aussi de la même époque. Et après, tout autour, ce sont des bâtiments très récents, du XXe siècle. Il reste presque rien du couvent franciscain du XIIe siècle, en fait. Est-ce qu'on sait, d'ailleurs, frère Jean-Baptiste, pourquoi il a été nommé La Cordelle, ce couvent?
2: Alors, ce couvent est nommé La Cordelle à cause de l'habit des frères. Ils avaient un habit qui était un peu plus long que celui des paysans, mais c'est l'habit des paysans. Et comme ceinture, ils ont une corde avec trois nœuds qui rappellent les trois vœux qu'ils font, pauvreté, obéissance et chasteté.
1: On continue d'avancer. On se trouve maintenant face au potager en contrebas de l'ermitage, dans l'espace clos qui est réservé pour les frères. Et sur le côté gauche, on voit qu'il y a des cellules de trois frères, ceux qui vivent ici. Vous-même, frère Jean-Baptiste, vous êtes frère franciscain depuis 50 ans et vous avez habité à La Cordelle pendant de nombreuses années.
2: Oui, j'ai vécu ici donc 12 ans, deux fois 6 ans, et j'ai eu l'occasion donc de découvrir un peu ce que c'est que la vie de retrait, la vie érémitique. Saint François écrit une petite règle des ermitages, donc on était plusieurs, et nous avons ensemble approfondi ce qu'était la vie commune et de prière et de fraternité. Le lieu dans lequel on se trouve, je l'ai découvert, moi, quand je faisais mes études de théologie après mon service militaire, donc en 1971. Et à ce moment-là, j'ai en même temps découvert Saint-François, dont la vie est une vie parfaitement adaptée à l'Évangile, puisqu'il a... a fait une première règle qui absorbe, je dirais, qui est composée d'éléments de la Bible et de l'Évangile, en particulier ne rien emporter, vivre dans la pauvreté la plus complète et aussi aller prêcher aux gens qui montent justement à la basilique pour vénérer les reliques de Sainte Marie-Madeleine, prêcher la bonne nouvelle et en même temps, eux-mêmes, comme ils se sont présentés comme des pénitents venus d'Assise au pape Innocent III, ils ont voulu se mettre près des reliques de Marie-Madeleine, qui est la patronne des pénitents. Nous sommes en 1217, c'est-à-dire au moment de la grande dispersion des frères à travers l'Europe.
1: Vous, frère Jean-Baptiste, qu'est-ce qui vous a plu justement quand vous êtes venu vous installer ici à la Cordelle pour la première fois ?
2: Alors d'abord, j'avais fait 6 ans de présence dans la basilique Sainte-Madeleine, donc je m'étais imprégné de tout le message de cette femme qui était vraiment une grande figure puisqu'elle a été choisie par Jésus comme premier témoin de la résurrection du Christ.
1: Vous étiez touché par cette figure et puis à la Cordelle ensuite, qu'est-ce qui vous a touché ?
2: Eh bien, ce qui m'a touché, c'est de vivre justement dans la nature, d'écouter les oiseaux. Il y a l'image d'Épinal, c'est celle des bêtes sauvages. Les pèlerins, les habitants de cette région en connaissent, puisqu'il y a un certain moment, en hiver, on voit arriver des sangliers et ils laissent leurs traces sur le chemin qui nous mène à la Cordelle. Voilà, et puis c'est surtout les oiseaux et toute la beauté de la nature avec les arbres qui fleurissent au printemps.
1: Parce que vous qui étiez citadin, vous avez quand même dû vous habituer à une vie peut-être plus sobre que ce que vous aviez connu en ville. Une vie où les hivers sont rudes, on imagine. Ça a dû être un sacré changement.
2: C'était un sacré changement. Il a fallu s'habituer, d'autant plus qu'à ce moment-là, nous avions des poêles à bois. Et chacun devait scier son bois, charger les poêles pour pouvoir être chauffé. Puis alors, on sentait, n'est-ce pas, les odeurs du bois qui brûle. Enfin, c'est vraiment quelque chose de tout à fait rustique et sympathique. Donc, on redécouvre vraiment ce que c'est que de vivre dans la nature et d'être heureux parce que le Seigneur, finalement, se révèle à travers toute la beauté de la création. Et c'est ça qui me touchait beaucoup, parce qu'il y a la beauté de l'architecture de la Madeleine, mais il y a la beauté aussi de la nature.
1: Eh bien, frère Jean-Baptiste, on va quitter la beauté de cette création autour de nous pour s'installer dans la salle à manger des frères, dans l'ermitage, et continuer de découvrir l'héritage de la Cordelle. C'est parti, on va s'installer ?
2: Oui, allons-y.
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1: Frère Jean-Baptiste, pour bien comprendre ce qui se vit ici à l'ermitage franciscain de la Cordelle aujourd'hui, il est nécessaire de faire un grand bond en arrière dans l'histoire, une histoire qui date d'il y a plus de 800 ans. Alors on va partir avec vous en Italie au tout début du XIIIe siècle. François vient de se convertir, il change radicalement de vie et peu à peu au cours des années, il se retrouve à la tête d'une très large communauté, d'un ordre qui grossit vite.
2: Oui, c'est un ordre qui en moins de 10 ans passe de 12 personnes à 5000. Et donc, jusque-là, jusqu'en 1217, les frères étaient uniquement des évangélisateurs de l'Italie. Et voilà que, au cours d'un chapitre, en 1217, saint François prend la décision d'envoyer ses frères aux quatre coins du monde. Déjà, il le faisait en Italie, deux par deux, parce que c'est ça que Jésus a vécu avec ses apôtres. Mais là, ils sont envoyés d'une part en Allemagne, d'autre part en Hongrie, ensuite en Espagne, en France, mais aussi jusqu'en Terre Sainte. Et donc, il y a une tradition franciscaine vis-à-vis de la Terre Sainte, comme nous le verrons plus tard, une tradition aussi liée en 1219 à la rencontre de saint François avec le sultan, qui fait que les frères ont été envoyés grâce au texte de, initial. Ils entreront dans les maisons, ils diront paix à cette maison, et s'il y a un homme de paix, ben, il reposera sur eux, ils mangeront ce qu'on leur donnera, etc. Donc c'est une vie qui est vraiment abandonnée, itinérante, mais cette vie itinérante, c'est celle que les frères vont vivre à l'étranger aussi. En particulier, ben saint François ira en Espagne et de là, il espère pouvoir, parce qu'il veut aller à Saint-Jacques-de-Compostelle et il veut aller au Maroc. Il a fait plusieurs tentatives pour rencontrer un sultan. Et en 1219, il rejoint les armées qui sont à Damiette. Et là, il va seul avec un frère, sans armes, rencontrer les musulmans qui sont en face de lui, qui stationnent. Et là, il demande à rencontrer le sultan. Et celui-ci accepte de le rencontrer. Et il y a un dialogue très pacifié entre eux, alors que lui-même, bah, il témoigne de sa foi chrétienne. Mais le sultan ne le tue pas. Et même, il lui donnera un sauf-conduit pour aller en Terre Sainte.
1: Donc ça, c'est les voyages de saint François, effectivement, la célèbre rencontre avec le sultan à Damiette. Mais ses frères, eux, sont donc dispersés à travers le monde, notamment à travers l'Europe, à partir de 1217. Et donc, menés par le frère pacifique, je crois, ils s'installent à La Cordelle. Pourquoi La Cordelle? Pourquoi pas une ville près d'Aix-en-Provence ou plus proche de l'Italie?
2: Alors, tout simplement, on est à l'extrémité du royaume de France. Et saint François voulait lui-même y aller. En France. Et en 1217, il est arrêté à Florence par le cardinal protecteur Ugolin de Cény.
1: Donc il envoie ses frères à sa place.
2: Et il envoie le frère pacifique à sa place. Voilà. Qui, donc, avec peut-être deux, trois, je ne sais pas combien de frères, bien, s'installe d'abord à la léproserie, puis ensuite tourne autour de la colline et trouve ce ermitage bénédictin qui n'est plus occupé. Ils l'obtiennent de l'abbé. L'abbé Pierre. Et puis, à partir de là, ils vont commencer donc à évangéliser les pèlerins qui montent vers la basilique pour ensemble vénérer Sainte Marie-Madeleine, qui est la patronne des pénitents. Eux-mêmes sont des pénitents, se présentent comme tels.
1: C'est des moines mendiants, quelque part.
2: C'est ce qui donne les moines mendiants qui, à la fois, sont des prédicateurs, mais qui, en même temps, apportant la paix, demandent en échange, c'est un peu leur salaire, la nourriture, l'hébergement.
1: Donc, vous nous dites, frère, que donc, ces moines mendiants arrivent dans cette région. Comment est-ce que les habitants réagissent à leur arrivée, eux qui n'étaient pas habitués du tout à...

0: gens qui sont séduits par le mode de vie très évangélique des frères, eh bien, viennent prendre possession un peu des lieux, etc. Et donc, en 1230, eh bien, la destruction du premier lieu où ils étaient va entraîner les frères à aller se mettre sous la protection des comtes de Châtelus.
1: Donc, les frères, la mission des frères à Rome est acceptée. Ils arrivent en France à cet ermitage de la Cordelle dans les années 1220, dans un couvent qui a été déserté par les bénédictins, vous nous l'avez dit. Cette installation se passe plus ou moins facilement, mais les frères sont donc sous la protection d'une grande famille de la région, c'est ça? Et le pape donne raison aux franciscains. Quelle est finalement la mission qui leur est confiée sur place par François?
0: François confie la mission simplement d'être des témoins de l'évangile et de prêcher. Là, il est facile pour eux de prêcher à tous ces pèlerins qui vont être hébergés le long du chemin qui mène jusque à l'abbatiale. Les Châtelus, donc, vont héberger les frères jusqu'en 1234, qui est le moment où on autorise les frères à revenir. L'abbé va les autoriser. Et puis, cette période va connaître aussi des éléments difficiles, puisque se commence une période où, grâce à la protection de Louis IX, le roi Saint-Louis, qui est venu à 4 reprises pour vénérer les reliques ou pour se retirer. Et donc, Saint-Louis, qui est tertiaire franciscain, enfin qui deviendra tertiaire franciscain plus tard, eh bien, il est déjà proche des frères.
1: Et donc, il soutient leur présence dans ce lieu, dans cette région, malgré une cohabitation parfois difficile avec les autres communautés.
0: Alors, à partir de cette date-là, la région connaît des moments très difficiles, des années noires, puisqu'il y a le passage des troupes à cause de la guerre de Cent Ans. En 1360, sous le commandement d'Édouard III, les troupes anglaises occupent la Cordelle.
1: Là, ce que vous nous dites, frère Jean-Baptiste, c'est que ce lieu, donc la présence franciscaine est constante dans ce lieu au cours des siècles, mais ce lieu qui était quand même un lieu de paix, avec une mission bien particulière, est en fait marqué sans arrêt par les déchirures des hommes de l'époque.
0: Oui, bon, il y a la guerre des Armagnacs et des Bourguignons. Ils vont passer, d'abord, ils vont être soutenus par les Bourguignons, ils vont soutenir les Bourguignons. Puis ensuite, quand le roi du Homme de France va passer de l'autre côté, ils vont revenir ensuite aux Bourguignons. Donc, jusqu'à la défaite d'Azincourt, la royauté a changé de camp et les Vézelay fait de même.
1: Si on fait un peu un bond dans le temps avec vous, je sais que l'exercice est frustrant parce que l'histoire de ce lieu est extrêmement riche. Je vous propose d'aller par exemple au XVIIe siècle et la guerre des religions. Qu'est-ce qui se passe? Comment cette guerre marque concrètement la Cordelle?
0: Alors, à la Cordelle, il y a au moment de la réforme protestante 25 frères qui vont faire leur noviciat, leurs études de théologie. Et les frères continuent à aller prêcher pour gagner évidemment leur croûte. Donc, ils peuvent aller dans la campagne et ils sont très actifs par leur prédication. Ils prêchent les carêmes, les fêtes, etc.
1: Je crois, frère, qu'à la Révolution française, donc autour de 1789, l'ermitage de la Cordelle est confisqué. Est-ce qu'il est racheté par une famille? Comment se passe l'histoire de l'ermitage à ce moment-là?
0: Alors, à ce moment-là, il ne reste plus qu'un seul frère. Et ce frère va commencer vendre les tuiles, par arracher les pavés, enfin vendre aussi tout ce qui lui était inutile. Et c'est à ce moment-là qu'on confisque justement l'ermitage, mais il devient un bien national.
1: Donc le lieu devient une ruine en fait.
0: Ça devient une ruine, pas tout à fait, c'est parce que justement ça va devenir une grange qui va être occupée par les fermiers. L'église donc devient ce lieu où on va pouvoir loger tout ce qui est les récoltes et puis aussi éventuellement quelques animaux. Donc à ce moment-là, on est dans une période un peu troublée, puisque très vite, les reliques de Marie-Madeleine vont être volées et on va les retrouver 6 mois plus tard dans un cimetière proche proche de Vézelay.

0: Les...
1: Et la présence franciscaine, donc, est largement fragilisée. Mais je crois que
0: Ah ben, il n'y a plus de franciscains. Et donc, le dernier, là, le sieur de La Salle, eh ben, il est obligé de quitter. Et on perd de vue en 1831, on ne sait plus ce qu'il est devenu. Donc c'est comme ça qu'on a pu vendre, la ville a vendu en lot la propriété de la Cordelle.
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1: Frère Jean-Baptiste, nous sommes ensemble ici à l'ermitage de la Cordelle à Vézelay. Vous y avez habité de nombreuses années et vous allez rejoindre l'ermitage dans quelques mois, à la fin de cette année. On découvre avec vous l'histoire passionnante de cet endroit franciscain, né il y a plus de 800 ans. Donc on arrive à présent au XXe siècle, siècle de renouveau pour les franciscains, pour la présence franciscaine dans ce lieu.
0: Alors, les événements qui sont importants au XXe siècle, c'est la célébration du 7e centenaire de la fondation du Tiers-Ordre, puis ensuite de la mort de Saint François, donc 21 et 26. Et ensuite, eh bien, au lendemain de la Seconde Guerre mondiale, les bénédictins quittent la abbatiale parce qu'ils doivent revenir dans leur monastère. En 1946, c'est la fin de la guerre. Les frères donc vont célébrer avec les gens la fin de la guerre avec une croisade de la paix animée par le père Doncœur.
1: Cette croisade pour la paix qui est un événement majeur de l'histoire du XXe siècle
0: C'est
1: franciscain.
0: un événement majeur de l'histoire du XXe siècle car on vient de toute l'Europe en portant des croix qui d'ailleurs aujourd'hui sont encore dans la basilique. Et il y a une croix spécifique, c'est qu'il y a eu des prisonniers qui ont fabriqué, des prisonniers allemands qui ont fabriqué avec deux poutres une croix qui est assez émouvante. Donc toutes les festivités qui ont lieu à ce moment-là, il y a le chemin de croix qui est animé par les franciscains.
1: Donc là, frère, les franciscains sont en bas à l'ermitage de la Cordelle, mais pas encore en haut à la basilique.
0: Enfin, les frères franciscains, un frère,
1: Un
0: et
1: seul.
0: on décide de venir réhabiter à la Cordelle pour en faire un lieu de retrait, de retrait pour les frères qui se préparent au sacerdoce ou qui se préparent à leur profession solennelle.
1: Alors que ce soit au XIIe siècle ou au XXe siècle, après la guerre, dans ce que vous nous racontez, la paix, en tout cas, a toujours été au cœur de ce projet franciscain de la Cordelle. Et c'est d'ailleurs ce qui touche aujourd'hui de nombreux pèlerins et bénévoles qui s'impliquent depuis plusieurs années dans le renouveau de l'ermitage, comme par exemple Cécile Stone. On va écouter son témoignage. Elle est américaine d'origine et elle a longtemps été loin de l'Église, mais elle change de vie après avoir découvert Saint François, l'homme de la paix, qui appelle à vivre fraternellement avec toute personne et avec chaque créature de la création. Elle est au micro de Laurent Sarraoui.
3: La Cordelle, pour moi, c'est avant tout c'est ce symbole de François qui a envoyé des frères en mission et qui se sont établis dans ce lieu. Et François, quand il y avait des disputes à l'intérieur de la région où il vivait, il a cherché à amener la paix, avec succès d'ailleurs. Je suis venue à la spiritualité franciscaine suite à mon expérience avec des personnes très pauvres, beaucoup en Amérique latine, des personnes autochtones. J'ai été très frappée donc de la manière dont les personnes étaient l'une avec l'autre, en relation, et en relation avec toute créature, et avaient des petits mots affectifs, des noms affectifs pour chaque créature. À la Cordelle, il y a vraiment une vie qui circule. On est pris dans un espèce de tourbillon de relations. Tout le monde est inclus. Pour moi, la Cordelle représente cette spiritualité qui est appelée à rayonner. Je pense que notre époque a tellement besoin de cette façon de vivre avec Dieu et de vivre avec le monde, de vivre les uns avec les autres et avec toutes les créatures. Ce magnifique projet de redonner vie à la Cordelle s'incarne vraiment de cette manière-là. C'est magnifique de voir toutes ces personnes qui se donnent dans une relation d'égalité. C'est ça qui permet à la vie de circuler et c'est ça qui permet à chacun d'être aussi épanoui. Être franciscain, c'est être petit. On a chacun à trouver en fait notre place juste dans la création.
1: Frère Jean-Baptiste, Cécile nous dit que le monde a besoin de relations fraternelles et de paix. Aujourd'hui, pour vous, qu'est-ce que la présence franciscaine à Vézelay peut apporter comme signe pour le monde?
0: Eh bien sûr, la paix. La paix. Nous avons la chance ici d'être fréquentés par des personnes de tous bords, de toutes religions et aussi, eh bien,

0: On vit l'œcuménisme. Il y a une pasteur protestante, il y a aussi des orthodoxes. Cette colline de Vézelay, elle regroupe justement des chrétiens de diverses confessions. Et ça, c'est très important. Parce que on ne doit pas s'anathématiser, contrairement à ce qui s'est passé évidemment avec les guerres de religion. Et on est vraiment au cœur de la réalité de notre monde où il y a plein de guerres. On est entouré par des guerres. Il faut absolument retrouver un sens de l'homme, un sens de la réalité profonde de la vie humaine et des personnes qui ont besoin d'être accompagnées, d'être aidées, soutenues et qui ont besoin de se réconcilier avec eux-mêmes. Vous voyez, la figure de Marie-Madeleine, qui est la figure de la pénitente qui s'est convertie, elle s'est réconciliée finalement avec elle-même et c'est pourquoi elle a été choisie comme témoin de réconciliation et aussi d'annonce de la bonne nouvelle et de la paix.
1: Cette mission d'annonce de la paix, de la réconciliation aussi du monde avec soi-même, est-ce que c'est vraiment ça la mission des franciscains ici à la Cordelle pour vous ?
0: C'est bien sûr le fait qu'ils sont là pour témoigner que rien n'est possible si on ne rentre pas en soi-même. On a besoin d'une vie d'intériorité pour pouvoir rencontrer l'autre et donc dépasser ses propres points de vue, et ainsi être à l'écoute de l'autre. Nous avons la chance ici d'avoir un lieu très silencieux, très, très porteur par la beauté même de l'environnement. Et donc, ça nous aide à nous intérioriser. Ça nous aide à rendre grâce à Dieu, à louer le Seigneur pour toute la création, y compris toutes les créatures, quelle que soit leur confession, quelle que soit leur vie profonde, personnelle, qu'ils soient divorcés, qu'ils soient homosexuels ou autres. Il nous faut jeter un regard de bienveillance, de compassion, d'accompagnement et aider chacun à se réconcilier avec soi-même.
1: En d'autres mots, pour celles et ceux qui nous écoutent, la démarche que vous vivez ici, que vous nous appelez à vivre, c'est une démarche de conversion intérieure.
0: Bien sûr, c'est d'abord et avant tout ça, parce que on ne peut pas rencontrer l'autre si on ne s'est pas d'abord converti soi-même pour pouvoir être habité par la paix et la laisser rayonner à travers nous.
1: Et est-ce que c'est pas ça le tout est lié du pape François dans l'encyclique Laudato Si?
0: Ah, bien sûr que si. Le pape François a bien compris le message de saint François, à la fois le fait de respecter la nature qui nous est donnée comme une mère qui nous nourrit. Et en même temps, eh bien, de le partager avec d'autres, parce que on ne doit pas s'approprier ce qui nous est donné par Dieu, et ainsi, eh bien, de créer des relations beaucoup plus humaines, plus fraternelles, et de montrer que cela est possible, même avec des personnes qui pensent différemment de nous, même si elles sont blessées, elles peuvent trouver la paix et se réconcilier avec elles-mêmes.
1: Eh bien, merci beaucoup, frère Jean-Baptiste, de nous avoir accueillis ici, chez vous, à la Cordelle, pour nous faire découvrir la riche histoire de cet ermitage et sa vocation pour la paix. La semaine prochaine, nous serons avec frère Éric, le gardien de la Cordelle, qui nous racontera en quoi consiste la vie de l'ermitage aujourd'hui, entre la prière et l'hospitalité, mais aussi la dimension écologique, Laudato Si, de ce projet. Merci beaucoup à Stéphanie Tesson et à Lourane Sarraoui pour la préparation de cette émission. Un grand merci à Raphaël Ferreira pour les moyens techniques. Et moi, je vous dis à la semaine prochaine.

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1: Bonjour à tous, et si on s'intéressait un peu plus à comment mieux accueillir, mieux intégrer les personnes en situation de handicap dans l'entreprise, que ce soit handicap physique ou psychique ou cognitif, et même plus que cela, et si ces personnes au profil et au parcours différents étaient au fond une chance, des talents atypiques pour l'entreprise et pour la société tout entière, synonyme de résilience mais aussi d'innovation et de créativité? C'est la question qu'on va se poser aujourd'hui dans l'écho en commun.
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1: Armelle Chapelin, bonjour.
2: Bonjour Philippe.
1: Merci d'avoir accepté notre invitation. Vous êtes la directrice de l'école supérieure pour les talents atypiques. C'est une école qui est basée à Cergy-Pontoise, une école unique en son genre, une école pionnière car elle s'adresse aux étudiants Asperger, autistes sans déficience intellectuelle, une école qui propose des cursus post-bac, certifiants et diplômants. Expliquez-nous, Armelle Chapelin, comment est née l'idée de cette école qui est une première du genre en France, car cela vient de votre histoire personnelle, ou plutôt de celle de votre mari, une histoire assez incroyable. Racontez-nous.
2: Exactement. Alors, mon mari, Ange de Saint-Mont, est informaticien et il a souhaité postuler à une étude aux États-Unis dans son domaine, l'open source. Et quand il a reçu le retour des tests qu'il avait passés, on lui a dit, très bien, les compétences informatiques sont les bonnes. Et puis en plus, un peu comme une cerise sur le gâteau, vous êtes autiste, donc vraiment, vous cochez toutes les cases. Sauf que mon mari a absolument aucune idée qu'il est autiste.
1: Il a quel âge à l'époque ?
2: Il a 45 ans. Et donc, il apprend par ce courrier qu'il y a des chances qu'il soit autiste et on lui demande d'aller faire vérifier par un diagnostic son état d'autiste pour qu'il puisse parfaitement intégrer l'équipe. Parce que
1: l'entreprise veut le savoir, parce que c'est une qualité.
2: C'est une qualité, parce que là, on est aux États-Unis et c'est juste l'inverse de ce qui se passe en Europe. Et ils nous disent, on reçoit fréquemment des CV de personnes qui se disent autistes, mais on est obligé de vérifier parce que parfois, ce n'est pas vrai.
1: On a besoin d'être sûr.
2: Ils ont besoin d'être sûrs parce qu'outre-Atlantique, tous les talents, tous les petits plus que le cerveau autiste donne, ils ont compris que c'était une chance. C'était un plus, c'est un atout. Parfois, certains disent c'est un don. Ce qui fait qu'ils sont recherchés pour leurs compétences. Alors, c'est vrai, beaucoup en informatique, mais depuis, on sait que ce n'est pas le seul lieu de compétences où ils peuvent agir et montrer ce dont ils sont capables.
1: Alors, j'imagine que ça a été un choc incroyable pour votre mari, pour votre famille, même tout entière. Et là, qu'est-ce qui se passe ?
2: Alors, c'est un choc, ça veut dire qu'il fait un burn-out. Moi, je n'ai pas l'information à ce moment-là qu'il est autiste.
1: Il vous le dit pas.
2: Non, il va faire toutes ses démarches tout seul. Pour moi, il est en burn-out, ça je le vois bien. Et puis le jour où il m'annonce qu'il est autiste, il me dit « mais j'ai réfléchi et je dois faire quelque chose de cette information parce que moi j'ai plus de 45 ans, donc en gros ma vie est faite ». Il avait relu toute sa vie avec la lecture maintenant d'une personne autiste. Et il me dit, comme il était également professeur à ce moment-là dans des écoles à Paris et à l'université, « il n'y a rien pour les jeunes autistes sans déficience intellectuelle, Asperger à l'époque, pour pouvoir poursuivre des études ». Et transformer toutes leurs compétences qui sont très souvent enfouies pour qu'ils puissent devenir acteurs dans des entreprises, dans la société et faire bouger les choses.
1: D'où l'idée de créer une école.
2: D'où l'idée de créer, et créer le bon mot, parce que quand il s'est renseigné, il a vraiment cherché et il a vu que ce serait extrêmement compliqué de modifier ce qui existe, c'est-à-dire l'enseignement supérieur actuel. Et il a préféré commencer de zéro en se renseignant auprès de pointures de l'autisme. Outre-Atlantique, en Australie, un peu en Europe aussi, pour vraiment créer quelque chose d'adapté qui correspondait aux spécificités autistiques.
1: Alors, on va en parler de cette école dans un instant plus en détail, mais à vos côtés, aujourd'hui, nous recevons également dans l'écho en commun Etienne Hirschauer. Bonjour.
3: Bonjour.
1: Merci d'être avec nous. Vous êtes directeur général d'Ecoder, une entreprise spécialisée dans le reconditionnement de matériel informatique, une entreprise solidaire d'utilité sociale, puisqu'elle accueille, forme et emploie des personnes en situation de handicap psychique en particulier. J'aimerais, avec vous aussi, Etienne Hirschauer, qu'on revienne sur l'histoire des Coder qui est née, je crois, en 2004. D'où c'est venu, cette idée ?
3: Alors, l'idée est venue... je rejoins un tout petit peu ce que dit Armel, et c'est comme ça que c'est intelligent. L'idée est venue, le handicap psychique était un handicap qui était méconnu pendant très longtemps. Et donc, de fait, les personnes qui accueillaient des personnes en situation de handicap, les foyers d'accueil, les hôpitaux, etc., finalement, ne savaient pas bien dans quelle case trouver une place pour cette typologie de handicap. Et donc, il y a une association qui s'appelle l'œuvre Falleret, qui, accueillant des personnes en situation de handicap psychique, s'est demandé comment est-ce qu'on pouvait trouver une sortie les concernant pour qu'ils aient une sortie sociale acceptable et puis un travail qui puisse les rémunérer, etc. Et donc l'idée a été à ce moment-là de cette structure qui est sanitaire, quasiment médicale, qu'est-ce que je fais de ces personnes en situation de handicap psychique ? Et donc ils ont monté, considérant que l'informatique était en particulier une activité qui pouvait être adaptée à ce type de handicap, parce que le handicap psychique, de la même manière que l'autisme Asperger, ne modifie pas la capacité intellectuelle. Enfin, je veux dire, la capacité intellectuelle est là, mais elle est altérée. Et donc, il y a un lien entre le handicap psychique et l'informatique. C'est là l'intuition
1: Alors,
3: d'origine.
1: Alors, parlons du handicap psychique. Arrêtons-nous sur le sujet quand même quelques minutes. Mm-hmm. C'est quoi et ça concerne combien de personnes en France ?
3: Alors, il y a deux chiffres qu'il faut avoir en tête. C'est très important. La première chose, c'est que lorsqu'on interroge les personnes dans l'Occident, de manière générale, pas qu'en France, 28% d'entre elles vous expliquent qu'elles ont un sujet psychique. Elles ne sont pas handicapées psychiques, mais elles ont un sujet psychique.
1: C'est-à-dire ?
3: Ça veut dire quoi, un sujet psychique ? Ça veut dire, bon, j'ai un problème avec l'alcool, j'ai un problème avec les médicaments, j'ai des angoisses, j'ai fait un burn-out. J'ai fait une dépression. Voilà. Tous ces sujets-là, c'est des sujets psychiques.
1: Ouais, énormément de gens sont concernés.
3: Énormément de gens. Donc en fait, 28% de la population française reconnaît
1: c'est énorme.
3: Que dans sa vie, à un moment donné, elle va avoir un problème psychique. Bien, on peut imaginer que sur les 74% ou les 72% qui restent, il y a une partie des gens qui ont quand même des problèmes psychiques ou qui ont eu des problèmes psychiques et qui, parce que c'est un peu sale, ne vont pas le reconnaître.
1: Oui, c'est très tabou quand même.
3: Donc on peut imaginer, moi je fais un chiffre, allez, mettons qu'il y en ait le double. Donc ça fait 56% des gens qui, à un moment donné dans leur existence, d'une manière très prégnante ou plus légère, ont un sujet psychique. Ça veut dire quoi ? Ça veut dire qu'au moment où je vous parle, chacun d'entre vous, vous avez soit eu vous-même un problème psychique, soit dans votre environnement très proche, pour Armel je sais, vous avez le prénom, au moment où je vous parle, et pas quelqu'un de très loin.
1: Dans la famille,
3: un enfant, un parent, un mari, un ami très très proche, qui est dans une situation d'avoir un sujet psychique. Donc en bref, et ce prénom vous l'avez dans la tête, au moment où je vous parle. Et donc en bref, ça concerne tout le monde. Ça c'est le premier chiffre, c'est le premier constat qu'on doit faire. Ça concerne tout le monde et ça progresse.
1: Le deuxième chiffre.
3: Ensuite, le deuxième chiffre, c'est la partie handicap. Alors, on parle de quoi ? On parle de schizophrénie, de bipolarité, de syndrome maniaco-dépressif, de tentative de suicide répétée qui fait qu'on n'arrive plus à vivre avec soi-même. Bref, ben un handicap qui est suivi par ce qu'on appelle une camisole chimique. C'est-à-dire que vous savez plus vivre avec vous-même.
1: Vous êtes accompagné médicalement.
3: Et donc, vous êtes accompagné médicalement et de fait, vous êtes reconnu en situation de handicap.
1: Ça représente combien de personnes ?
3: Ça représente 10% de ces 28%. Donc, on est beaucoup, beaucoup plus faible. Mais c'est un handicap qui, depuis le Covid en particulier, et chez les jeunes en particulier, est en train d'exploser. Voilà.
1: Donc un enjeu majeur de société, de santé publique, j'aurais envie de dire, et je reviens à l'intuition d'Ecoder, vous souhaitez rejoindre cet enjeu majeur avec un autre enjeu majeur dans le champ économique et écologique.
3: Exactement. Alors, Ecoder, c'est quoi ? Ne serait-ce que brièvement, pour vous donner un ordre d'idée, on existe depuis 20 ans, on est 180, 80% de nos effectifs sont en situation de handicap ou d'insertion.
1: On va revenir dans le détail de l'activité tout à l'heure, mais l'intuition, c'est quoi ?
3: L'intuition, c'est de se dire qu'on va pouvoir accompagner ces gens-là, sortir ces gens-là de chez eux et de l'hôpital pour leur proposer une carrière professionnelle, un épanouissement social, un lieu où ils deviennent quelqu'un comme vous et moi, qui va au travail le matin, qui s'épanouit dans son travail et qui va progresser au fil du temps et qui va, pourquoi pas, à un moment donné, pouvoir réintégrer le monde ordinaire.
1: Alors parlons justement de ces lieux, de cette école et de cette entreprise. Je me retourne vers vous, Armel Chapalin. Cette école supérieure pour les talents atypiques que vous avez créée avec votre mari et que vous dirigez, aujourd'hui, qu'est-ce qu'elle fait ? Qui elle accueille ? Pourquoi faire ? Quel type de formation ? Comment ça marche ?
2: Alors notre école s'adresse à tous ces jeunes qui ont un diagnostic d'autiste sans déficience intellectuelle. Et notre objectif, c'est vraiment de les accompagner. Je rejoins ce qu'a dit Étienne aussi pour son association. Les accompagner à avoir une vie professionnelle dans laquelle ils vont pouvoir révéler leurs talents. Et lié à ça, va forcément découler une vie sociale et, on l'espère, une vie familiale.
1: C'est une école post-bac, je le précise.
2: C'est une école post-bac, mais nous avons une filière pour ces jeunes qui parfois ne sont pas descendus de voiture le jour du passage du bac par trop grand stress, pas par méconnaissance des sujets, mais qui n'ont pas pu le passer pour X raisons, ou qui ont arrêté le lycée en cours de première, parce qu'il faut voir que ces jeunes ont un parcours chaotique, collège-lycée, c'est des moments très difficiles avec des paroles malheureuses entendues par parfois des professeurs, des surveillants, des camarades. Donc ce sont des jeunes qui ont un gros manque de confiance en eux, et parfois ils ont arrêté leur...
1: Leur cursus scolaire.
2: Donc, on a aussi une filière en partenariat avec l'Université de Caen pour qu'ils puissent passer un diplôme équivalent au bac qui s'appelle le DAEU. Et donc, on forme ces jeunes pour qu'ils puissent commencer à avoir un avenir.
1: Alors, quel type de formation, quel type de cours?
2: Alors, notre objectif, c'est vraiment de promouvoir l'intelligence autistique. Et donc, on a une filière informatique qui se décline avec plein de spécialisations, cybersécurité, programmation, réseau, tout ce que vous pouvez imaginer. On a sorti du cursus informatique graphisme 2D, 3D, parce que vraiment, il y a énormément de filières maintenant qui utilisent le 2D, 3D, que ce soit les paysagistes, les architectes, il y a vraiment beaucoup de domaines. Et on a des jeunes qui voient naturellement en 2D, 3D.
1: Oui, c'est des jeunes, on revient au talent, c'est des gens qui ont une particularité, qui voient des choses que les autres ne voient pas.
2: Alors, notamment, c'est-à-dire que vraiment pour vulgariser, ils ont un cerveau qui va avoir beaucoup plus de connexions qu'un cerveau dit non-autiste, neurotypique, on appelle ça, et ils vont avoir des branchements différents. Alors, c'est vrai que pour toute la vie sociale, ils sont mal branchés. Donc, ils ne vont pas comprendre les expressions du visage. La machine à café en entreprise, ils ne comprennent absolument pas à quoi ça sert. Dire bonjour, regarder les gens dans les yeux, c'est quelque chose de très difficile. Comprendre les émotions sur un visage, c'est difficile. Mais par contre, ces branchements différents, cet algorithme permanent qui leur fait chercher des solutions pour toute question, va leur donner des plus que les autres n'ont pas. Alors, effectivement, ça peut être une très grande mémoire. Et on a des grands acteurs, alors surtout anglo-saxons, américains, qui vont... témoigner de ça, comme Anthony Hopkins, en disant j'ai pu apprendre plein de rôles parce que j'ai une mémoire extraordinaire et que je lis deux fois le texte et ça y est, je le sais. Certains vont
1: Il est autiste, Anthony Hopkins.
2: Parfaitement. Certains vont avoir une acuité visuelle, c'est-à-dire voir les petits détails et être vraiment capable de redessiner. Parfois même, il y a un grand artiste dont je ne me rappelle plus le nom qui est capable de reproduire, rien qu'en ayant vu, il avait demandé à survoler Manhattan, rien qu'en ayant vu, de reproduire en les bonnes proportions en dessin.
1: Vous pouvez nous citer quelques noms de grands génies dont on pense qu'ils, ou on sait qu'ils sont autistes, parce que c'est vrai qu'en France, on a un regard sur l'autisme qui est complètement déformé. On a le film Rain Man en tête, là, qui a complètement, j'ai envie de dire, structuré notre regard sur l'autisme. Mais il y a des grands génies qui sont autistes ou dont on suppose qu'ils l'étaient, par exemple.
2: Alors, dans l'histoire, oui, on suppose que certains grandes personnalités l'étaient. Léonard de Vinci, Mozart, c'est pas normal à 5 ans de composer une symphonie. Einstein, bien sûr. Et puis, plus récemment, on se rend compte qu'il y a quand même beaucoup de chefs d'entreprise, mais ils sont américains, qui osent le dire. Alors, on le sait pour Elon Musk, on le sait pour Bill Gates, pour Steve Jobs, pour Zuckerberg avec Facebook. Donc, en fait, il y a plein de personnalités qui commencent à dire qu'elles sont autistes et qui révèlent, en fait, là où sont leurs talents. Parce que c'est pas intéressant de parler de là où ils sont peut-être moins bien branchés. C'est beaucoup plus intéressant de valoriser tous ces plus qu'ils peuvent avoir. Tout le monde n'en a pas, mais beaucoup en ont. Une grande sensibilité qui leur permet de comprendre des choses en avance, cette acuité visuelle dont on a parlé, cette formidable mémoire, plein d'éléments qui, en fait, vont nourrir la vie des équipes d'entreprise parce qu'eux ont ça.
1: Et donc, je reviens à l'école. L'idée, c'est à la fois de valoriser ces talents, de les faire émerger. Il y a aussi aider ces personnes... sur la question des codes sociaux.
2: Oui, donc on a nos filières informatiques et puis on a aussi pour compléter notre filière plus littéraire sur la communication et les métiers du livre. Et en plus des cours, on va dire, théoriques sur les métiers qu'ils apprennent, nous avons aussi toute une palette de cours qui sont regroupés sous le nom du savoir social. Et là, on va apprendre les non-autistes comme une langue étrangère. Pourquoi je parle avec les mains, les expressions du visage, enfin, tout ça. La fatigabilité, parce que comme leur algorithme fonctionne en permanence, ce sont des personnes qui vont se fatiguer beaucoup plus vite. Il y a tout le temps des pensées. Ça travaille tout le temps dans le cerveau. Donc, ils vont se fatiguer. Ils doivent apprendre à gérer cette fatigabilité pour pouvoir avoir une vie professionnelle la plus épanouie possible.
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1: Bienvenue dans l'écho en commun. Si vous nous rejoignez, nous nous intéressons aujourd'hui aux talents atypiques et en quoi leur différence peut être une chance pour l'entreprise. On en parle avec Armelle Chapalin, qui est la directrice de l'école supérieure pour les talents atypiques, qui s'adresse aux étudiants Asperger, et Étienne Hirschauer, directeur général d'Ecoder, une entreprise spécialisée dans le reconditionnement de matériel informatique qui emploie des personnes en situation de handicap psychique en particulier. Étienne Hirschauer, j'aimerais que vous nous expliquiez un peu plus justement comment fonctionne l'entreprise. Aujourd'hui, je crois que ce sont 150 personnes qui sont employées sur 5 sites en France, à Paris, Saclay, Marseille, Lyon ou Nantes. Qu'est-ce que propose votre entreprise et comment vous accompagnez ces personnes qui connaissent le handicap psychique pour qu'elles révèlent au fond leur talent et leur utilité sociale?
3: Donc voilà, en effet, on reconditionne du matériel informatique. Donc on a deux vues, une vue écologique, parce que le reconditionnement informatique, c'est forcément bénéfique pour la planète. Il faut que notre matériel informatique puisse durer. Et puis une vue sociale, on accompagne des personnes en situation de handicap, comme on en parlait. L'idée, c'est que cette structure, elle fonctionne comme une entreprise classique. D'accord ? La vue des codeurs, c'est non seulement de pouvoir exister sur ce métier, mais également de faire la preuve qu'avec 80% de personnes en situation de handicap, on peut malgré tout fonctionner et avoir un fonctionnement d'entreprise classique avec un revenu, avec des charges, avec voilà, bref. Donc on a une progression qui se fait grosso modo de entre 20 et 30% chaque année de notre chiffre d'affaires et d'une partie de nos effectifs. Moi, j'ai récupéré l'entreprise il y a 7 ans. Il y avait 80 personnes. Aujourd'hui, on est à peu près 180. On était sur deux
1: grosse
3: sites.
1: Grosse croissance, alors.
3: Un site à Paris, un site à Marseille. Aujourd'hui, on est sur 6 sites. Parce qu'en plus des 5 sites que vous avez cités, il y a aussi un site qui vient de se lancer à Lille au début du mois de septembre.
1: Et donc, l'activité, quand même, pour bien comprendre, c'est reconditionner quoi, des ordinateurs et les revendre, c'est ça?
3: Exactement. On collecte du matériel auprès d'entreprises et on les reconditionne, on les répare pour faire en sorte qu'ils puissent être revendus.
1: Sachant que c'est un marché énorme aujourd'hui.
3: Alors c'est un marché mondial, c'est un marché dans lequel on a bien compris tous que l'écologie est un sujet, et donc de fait, c'est un marché sur lequel l'ensemble des acteurs mondiaux ont compris et se positionnent pour pouvoir faire du reconditionnement. Donc on a aujourd'hui un partenaire qui s'appelle HP, et HP, ils ont bien compris que s'ils voulaient garder certains marchés, il fallait qu'ils aient une offre de matériel reconditionné, etc. Enfin, tous les acteurs aujourd'hui.
1: Donc, comme les voitures d'occasion pour les constructeurs automobiles.
3: Exactement. Nos concurrents, ils sont dubaïotes, ils sont thaïlandais, ils sont polonais, roumains, américains, ils viennent du monde entier, ils sont évidemment français. Voilà. Et donc, ils cherchent à revendre des matériels qu'ils ont collectés, à la fois sur le territoire français et puis partout dans le monde. Bien. Donc, on est sur un marché mondial. On est sur un marché, entre guillemets, rué vers l'or. On est sur un marché naissant qui n'existait pas il y a une dizaine d'années et qui aujourd'hui explose. Donc on est dans un domaine qui est proche de, et si on ferme les yeux, on s'imagine, la ruée vers l'or au milieu du 19e siècle. On se dit, ok, voilà, comment est-ce que je vais réussir à trouver des parts, etc. Et le pari des codeurs, il est en fait tout bête et un peu décalé. Il est de se dire, ok, si j'avais allé sur la ruée vers l'or au milieu du 19e siècle, est-ce que je prendrais dans mon équipe, si nous sommes 18 personnes en situation de handicap? Et en fait, ça n'a aucun sens.
1: C'est un gros pari, ça.
3: Ça n'a aucun sens. En fait, ça n'a aucun sens. Ça n'a aucun sens parce qu'on se dirait plutôt, je vais aller avec des gens forts, des gens qui savent péter du pistolet, on est des gens puissants, des gens avec du talent, de l'énergie, etc.
1: Oui, ça revient un peu à la mode d'ailleurs, en ce moment.
3: Exactement. Voilà. Et ben nous, le pari des codeurs, on se dit, ok, ben nous, on va faire différemment. Il y a deux personnes qui sont complètement adaptées au monde qui les occupe. Et puis, il y a 8 personnes qui sont en situation de handicap. Et on fait le pari que peut-être il y a un petit chemin qui est possible dans ce domaine-là.
1: Sachant qu'il y a plein de gens qui sont en situation de handicap que vous accueillez, qui sont des gens super formés,
3: bien sûr.
1: Des ingénieurs.
3: Bien sûr.
1: Vous pouvez donner quelques exemples?
3: Bien sûr. Le handicap psychique, ça a ça de particulier, c'est un handicap acquis. C'est-à-dire que vous naissez pas handicapé psychique, c'est très très rare. Vous devenez handicapé psychique, schizophrène, bipolaire, maniaco-dépressif, le plus souvent au moment de l'adolescence, voire au début de l'âge adulte. D'accord. Donc en fait, vous avez été formé, vous avez fait les DEC, vous avez fait Central. Dans les équipes des codeurs, il y a ce type de profil. Sauf qu'à un moment donné, votre vie bascule. Vous avez des voix dans la tête, et vous n'arrivez plus à vivre avec vous-même, et vous vous sentez bien que vous, ben vous avez des angoisses, que ça devient insupportable. Et donc, il y a deux options. Le suicide, parce qu'il faut en parler. Ou alors, ben je suis structuré mentalement, je suis encadré autour de moi par des gens qui sont bienveillants, et je décide de continuer. Et quel courage de se dire que je suis très intelligent, j'ai fait l'EDEC ou j'ai fait Centrale, et c'est les exemples que j'ai aujourd'hui chez Ecoder, et que je vais faire un métier qui n'est sans doute pas à la hauteur de ce dont j'aurais été capable, de ce dont j'ai rêvé au moment où j'ai fait l'EDEC, mais quand même, j'ai ce courage d'aller quotidiennement travailler chez Ecoder pour reconditionner du matériel informatique, pour avoir une vie sociale qui soit équilibrée, pour continuer à avoir une vie familiale qui continue de fonctionner malgré cette souffrance que je porte.
1: Et je peux apporter mon intelligence, mes compétences, malgré mes fragilités, à un projet économique.
3: Exactement. Et on est, et surprise, par rapport à cette histoire de Rue vers l'or dont je vous parlais, on est sans doute l'une des structures en France qui se développe le plus rapidement dans ce domaine du reconditionnement informatique. On fait 30% de progression par an depuis 5 ou 6 ans.
1: Donc ça peut marcher économiquement en termes de
3: croissance. Donc il y a un chemin. Pour ça, il faut être extrêmement professionnel. Pour ça, il faut industriellement opérationnel, commercialement opérationnel, financièrement opérationnel. Mais il y a un chemin.
1: Alors j'aimerais justement qu'on parle de ce développement, de cette croissance, parce qu'on le voit, grâce à vous, c'est possible d'accompagner des talents atypiques, de montrer qu'ils sont une chance pour l'entreprise et pour la société. Mais j'aimerais voir avec vous quand même dans quelle mesure la France, sur le sujet, est en retard ou pas, et surtout comment on peut changer de braquet, parce qu'on a l'impression que c'est formidable ce que vous montez, mais que c'est plein de petites initiatives qui sont encore petites, qui sont encore niches, mais on voit que ça concerne quand même énormément de monde. Donc comment changer de braquet, Armel Chapelin?
2: Alors en France, on estime qu'il y a environ 2,5 millions de personnes autistes. Le problème, c'est qu'il y en a moins de la moitié qui est diagnostiquée. C'est-à-dire qu'il y a, on va dire, dans la nature, beaucoup d'autistes qui s'ignorent. Et donc énormément dans les entreprises, ce qui fait que ce sont des personnes qui ont une fatigabilité et qui doivent, qui comprennent pas qu'elles doivent tellement s'impliquer et par rapport à leurs collègues. Et donc c'est un inconfort dans le travail. Le diagnostic, c'est vraiment le mode d'emploi de la personne. Et c'est très compliqué et très long et très coûteux en France de le faire. Ce qui fait que, effectivement, il y a énormément de personnes qui ne le savent pas. Et quand on le sait, après, les familles me disent, on repart de chez le psychologue d'abord et après le psychiatre qui valide, avec un papier qui dit, oui, je suis autiste. Et puis, qu'est-ce qu'on fait après? On ne sait pas vers qui se tourner.
1: On est démunis.
2: Donc nous, quand on a voulu créer l'école, nos références, elles ont été le professeur Laurent Mautron, qui est un Français, mais qui est parti il y a 30 ans au Québec pour justement travailler sur l'autisme. Et aujourd'hui, c'est
1: vraiment une pointure. La France est en retard sur le sujet ou pas ?
2: Complètement. Et la France, elle s'occupe des enfants avec déficience intellectuelle,
1: ce qui est bien,
2: mais c'est 20% des personnes autistes. Ce qui fait que tout est concentré sur ces jeunes et les autistes sans déficience intellectuelle sont souvent à l'école et on leur donne une dame, une AESH qui va les aider à prendre en notes parce que souvent ils ne sont pas que autistes. Ils ont des 10, ils peuvent avoir un TDAH. Donc parfois ils sont accompagnés. On n'a pas vraiment vu que c'était avec des résultats épatant parce que quand ils arrivent chez nous, très souvent, ils ne savent pas prendre en note. L'ordinateur, oui, mais pour faire des jeux. Donc, en fait, il n'y a pas vraiment d'accompagnement, de structure qui permette à ces talents de vraiment s'épanouir. Et comme des petites fleurs, quoi. Vraiment, elles ont la tête baissée. Puis au fur et à mesure, chez nous, elles arrivent à se relever, à être des jolies fleurs dans le champ. Mais en France, on n'a pas encore trouvé le moyen de les accompagner correctement.
1: Donc j'entends qu'il y a là un enjeu majeur, qu'on en est qu'au balbutiement et qu'on en est encore très très loin par rapport aux autres pays. Etienne Hirschauer, j'aimerais aussi qu'on voit avec vous comment changer de braquet par rapport à la question du handicap psychique dont on parle ensemble aujourd'hui et qui concerne effectivement énormément de personnes. J'aimerais aussi que vous nous disiez comment... Quel message on pourrait passer, non seulement aux familles concernées, mais aussi à des hommes et des femmes qui sont aujourd'hui patrons d'entreprises, petites entreprises, moyennes, ETI, grandes, qui sont concernés par ce qu'on fait, qui se sentent concernés par ce dont on parle ce matin, mais qui savent pas comment faire. Aujourd'hui, il y a une loi française qui oblige les entreprises de plus d'un salarié à embaucher 6% de son personnel en situation de handicap, mais je pense qu'il y en a beaucoup qui ne le font pas, qui en ont peut-être l'intention, mais qui sont démunis, qui savent pas comment faire. Qu'est-ce que vous auriez envie de leur dire?
3: Alors, la première chose que j'ai envie de leur dire, c'est qu'il faut se mettre en chemin. En fait, l'objectif, c'est pas d'aller au but, c'est pas d'avoir 80% de personnes en situation de handicap dans ses effectifs. Ça, c'est pas l'objectif. Il faut arrêter de viser ça, parce que c'est compliqué. Première chose. Deuxième chose, moi, je trouve, en tout cas dans mon contexte, que l'État français accompagne. Moi qui viens d'un monde ordinaire, j'étais entrepreneur dans les télécoms avant de faire ça. J'étais assez négatif sur la capacité de l'État à accompagner.
1: Oui, on me rend compte, l'État en France, hein.
3: Je me rends compte que chez Ecoder, dans ce domaine-là, eh bien, on est quand même pas mal accompagné et on a en face de nous des gens qui sont quand même plutôt bienveillants.
1: Il y a bien. Plein d'aides de l'État français pour les entreprises sur le sujet.
3: Il y a pas mal d'aides de l'État français. Alors, elles ne sont pas en augmentation, elles sont plutôt en diminution, mais quand même, elles accompagnent. Quand même, c'est pas rien. C'est pas rien. Et on a en face de nous des gens qui sont bienveillants et qui ont envie d'aider. Voilà, deuxième point. Troisième point, en fait, il faut bien comprendre que dans ce qui me concerne, dans ce qui concerne le handicap psychique, ça concerne tout le monde, 28%, 58%, 56%, je vous en ai parlé. Et donc, en fait, on est tous sur cette ligne de crête entre notre capacité de performance et notre fragilité propre. On est tous un peu, à la fois, extrêmement capables de faire beaucoup de choses et puis un peu des fétus de paille.
1: Et, oui, on est tous fragiles, au fond. Hein.
3: Et finalement, quand on ne porte pas attention à notre propre fragilité, ça a deux conséquences. La première, qui est pas grave, qui est pas bien, mais pas grave, on écrase des gens fragiles. À faire penser à tout le monde qu'on est des Superman et qu'on a toujours le sourire et qu'on est toujours en forme, c'est pas la vérité. Mais les gens qui sont véritablement fragiles, ils sont complètement écrasés.
1: Et c'est peut-être ça l'enjeu.
3: Premier sujet. Ça, c'est pas bien. Mais c'est pas grave. Parce qu'en fait, finalement, à la fin de l'histoire, quand on se regarde dans la glace le matin, ce qui nous intéresse, c'est nous. L'autre, même s'il est fragile, c'est moins grave. Par contre, ce qui est beaucoup plus grave, c'est qu'on s'écrase soi-même. On n'est pas capable de reconnaître qu'on est soi-même fragile. Et qu'un jour, il y a des grandes chances que ça va nous péter à la figure. Et donc, en fait, le chemin, il est d'une conversion qui vient du ventre. Il faut qu'on se convertisse à l'acceptation de notre propre fragilité. Le sujet, il est là. Le Seigneur nous dit, vrai Dieu, vrai homme. Et bien, si tu dois être un vrai homme, il faut aussi que tu entendes que tu es toi-même fragile. Comment est-ce que tu véhicules et tu assumes et tu es profondément quelqu'un qui va rayonner en tant que chef d'entreprise ta propre fragilité?
1: Voilà, se convertir et prendre conscience de notre propre fragilité, ce sera notre mot de la fin. Immense merci à vous deux, Armelle Chapalin. Je rappelle que vous êtes directrice de l'école supérieure pour les talents atypiques qui s'adresse donc aux étudiants Asperger. Etienne Hirschauer, vous êtes directeur général d'Ecoder, une entreprise spécialisée dans le reconditionnement informatique qui emploie des personnes en situation de handicap psychique. Je précise que vous serez prochainement les invités d'honneur d'une grande soirée de générosité organisée par le mouvement des entrepreneurs et dirigeants chrétiens pour vous soutenir, qui aura lieu donc le jeudi 6 novembre prochain au soir au Cercle des Armées à Paris. Toutes les infos sur le site des EDC, lesedc.org. Merci à Cédric Coba qui était à la technique aujourd'hui. Merci à Catherine Ségouffin qui m'a aidé à la préparer. Et puis, si vous avez pris en cours cette émission ou si vous souhaitez la partager avec vos amis, n'hésitez pas à la retrouver en podcast sur rcf.fr.

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0: Bonjour et très heureuse de vous retrouver pour ce nouveau numéro de Tous Frères. Aujourd'hui, nous allons faire la fête, célébrer l'amour et l'union entre deux êtres. Dans cette émission consacrée à l'hindouisme, immersion dans les traditions et la symbolique du mariage, comment sont organisés les mariages et quel est le rôle de la famille dans cet événement tant attendu par les proches et les amis. Autant de points que nous détaillerons. Selon un proverbe indien, l'amour ne dure qu'un seul jour et ce jour n'a de cesse. Sur l'île de la Réunion, une tradition est célébrée tous les ans, celle du mariage de divinités dans un temple hindou, des divinités considérées comme des modèles à suivre pour les fidèles qui assistent nombreux à cette union. Rencontre ensuite avec une famille d'Indiens. Pour les Kadivel Pettiai, le mariage est aussi une affaire de tradition. Les trois filles se sont mariées dans le temple familial et celui qui a célébré ces différentes unions est leur père, des événements gravés dans leur mémoire. Dans la chronique cette semaine, nous verrons comment le sacrement du mariage est célébré chez les catholiques. Se marier, comme dans l'histoire du mariage de la princesse Savitri. Son père s'oppose à son union, mais que va faire la princesse? Je laisse Luciano vous raconter cette histoire.
1: Se marier, comme dans l'histoire de Savitri et Satyavan. C'est ce que j'ai décidé de vous raconter. Alors, tenez-vous prêts et embarquez avec moi dans ce récit tout droit sorti du Mahabharata. Un jour, en Inde, une femme, la voici, son nom est Savitri. Elle se dirige vers son père, le roi, et lui présente ses hommages. Ce dernier est triste, car sa fille a atteint l'âge pour se marier. Mais personne n'ose lui demander sa main. Le problème? Sa fille est si belle que tous les princes sont intimidés. Le roi dit « Ma fille, un père qui ne donne pas sa fille à l'âge convenable est méprisable. Alors allez-y et choisissez vous-même un mari, quelqu'un qui vous égale en qualité. » Savitri s'exécute. Quelques jours plus tard, elle revient avec une grande nouvelle. Elle a trouvé un mari. Il s'agit de Satyavan, fils d'un roi aveugle qui a perdu son royaume et qui s'est retiré en ermitage dans la forêt. En entendant cela, le sage Narada, qui passait par là, s'exclame « Savitri, tu t'es attiré le malheur. Même si Satyavan est un homme dont les qualités sont inégalées, il est destiné à mourir dans un an. » Le roi supplie sa fille de choisir un autre homme. Mais Savitri déclare « Père, je l'ai déjà choisi comme mari et je ne peux donc jamais en choisir un autre. C'est la ferme décision de mon esprit. » Face à tant de détermination, le père se laisse convaincre. Il se dirige vers la forêt pour demander à ce roi aveugle d'accepter sa fille comme épouse pour son noble fils. Après une longue discussion, les deux pères se mettent d'accord. Et quelques jours plus tard, au cœur de la forêt, Savitri et Satyavan se marient. Ils se marient avec la ferme conviction que leur amour sera vainqueur de la mort. Et c'est bien ce mariage qui brisera la malédiction de mort qui pesait sur Satyavan. Ainsi, le mariage de Savitri et Satyavan est le symbole d'un amour prêt à affronter tous les obstacles de la vie. Un amour si pur et si grand qu'on en parle encore aujourd'hui.
0: Et nous allons continuer à en parler avec Aurélie. Bonjour Aurélie.
2: Bonjour Muriel.
0: Direction chez vous, l'île de la Réunion, plus précisément du côté de l'ouest de l'île, à Saint-Paul, où nous avons eu l'honneur d'assister à un mariage très particulier qui se célèbre tous les ans.
2: Exactement, et il est aussi très particulier car nous avons célébré le mariage de deux divinités. Regardez, nous avons assisté au mariage d'Arjuna et Pandyale, un couple emblématique de la mythologie hindoue dont l'histoire est racontée dans les récits du Mahabharata.
0: Et comment est née cette tradition ?
2: Alors, ça date de l'arrivée des engagés indiens à La Réunion, c'était au 19e siècle. Ils étaient autorisés, à travers ce qu'on appelle le bal tamoul, à rejouer le répertoire des grandes épopées indiennes. La tradition se maintient aujourd'hui avec cette cérémonie qui rappelle à tous le lien profond des hindous réunionnais à leur spiritualité et à la culture de leurs ancêtres. Reportage de Camille Langevin.
3: que les préparatifs de la cérémonie du mariage des divinités se mettent en place, au même moment, à côté du temple, dans la maison familiale. Renijat Periyamodeli se prépare dans la plus pure tradition hindoue à incarner la déesse Pandiale, également connue sous le nom de Draupadi, la déesse du feu et de la pureté. Pour l'occasion, elle revêt un sari rouge, une couleur qui dans l'hindouisme symbolise le mariage. Ses cousines, elles, comme Devi Michel, la maquille et la part de bijoux.
4: La divinité, elle est bien colorée, elle est bien, bien maquillée. Ben, il faut que là, la personne, elle représente exactement la même chose.
3: Renijat a 23 ans. Et pour cette étudiante en master, endosser ce rôle et représenter la déesse est une première.
5: De me choisir, forcément, ça me fait plaisir de réincarner cette divinité-là, surtout pour son importance dans la religion. Ça fait partie du patrimoine indien.
3: Quelques paillettes, une dernière photo pour immortaliser l'instant. Et Renijat entre en scène. Car le matin de la cérémonie du mariage, une pièce de théâtre retrace l'épopée qui précède le mariage de Pandiale et de son futur mari Arjuna, le fils du dieu du vent. Face à Pandiale, joué par Renijat, Arjuna, contraint à l'exil, revient déguisé en vieillard sous un voile blanc. En compétition avec de grands princes et seigneurs du royaume, il est le seul à remporter une épreuve de tir à l'arc en visant pile dans l'œil d'un poisson et gagne la main de Pandiale. Ils forment aujourd'hui, à eux deux, l'un des couples les plus célèbres de la mythologie hindoue. Arjuna et Pandiale représentent les cinq éléments constitutifs du corps humain selon l'hindouisme. Le feu, l'eau, l'air, la terre et l'éther. Leur union est à l'origine de la vie, comme nous l'explique Rama Irissa Mangata, officiant hindou qui célébrera le mariage.
6: Si on retrace l'histoire, Arjuna représente l'âme et Parvati Pandiale représente Shakti, son énergie. Et c'est comme une borne de batterie, le plus et le moins. Pour avoir une énergie positive, il faut que Arjuna et Pandiale s'associent ensemble. Les Panjabudam, les cinq éléments s'associent. Là, on fait l'univers, on crée l'univers, on crée l'homme.
3: À quelques heures du tant attendu mariage, et selon la tradition, un cortège de pénitents passe de maison en maison pour récolter les valsés, des plateaux d'offrandes que les fidèles comme Christelle offrent aux divinités pour célébrer leur mariage.
7: Pour nous, c'est une tradition de partir chez les gens, qu'ils offrent des offrandes pour le mariage. Bon, en fait, des offrandes telles que des fruits, des bonbons, des dragées. On dort quasiment pas la veille pour faire la préparation, pour faire l'emballage des offrandes. Et là, ben, pour pouvoir partir pour une nuit ce soir. On va encore pas dormir.
3: Le soir venu, une fois les offrandes ramenées au temple, le mariage commence officiellement. L'union sacrée entre la déesse Pandiale et Arjuna se déroule entourée des autres dieux du temple et suivant une succession de nombreux rituels, comme celui du bain sacré de l'arbre de la vie, qui représente symboliquement la fertilité et la future lignée du couple. Le bain de pied des divinités, arrosé de lait, de miel, d'eau de rose, ensuite posé sur une pierre qui représente la solidité du couple. Ou encore l'échange de colliers de fleurs, les marlets, grâce auxquels les époux échangent leurs vœux. Ce mariage sacré est considéré comme un modèle à suivre pour les fidèles comme le mic, tant pour ses rites que pour le message qu'il délivre.
8: Le mariage d'Arjuna et de Pandiale, en fait, nous permet de relativiser en fait les différentes étapes de la vie. Parce que malgré les différentes difficultés que le couple a rencontrées pendant le Mahabharata, ils sont restés soudés et unis jusqu'à la fin. Mais c'est aussi un lien qui doit rester solide, aussi bien dans les bons que dans les mauvais moments.
3: Ce soir-là, plus d'une centaine de fidèles venus des quatre coins de l'île se sont réunis pour vivre leur foi et participer à ce mariage sacré qui se déroule une fois par an.
9: C'est une grande fête, une joie. On a hâte d'y participer, quoi.
10: À travers ce mariage de divinité, ça nous ramène nous à nous-mêmes aussi, donc les valeurs du mariage. Ça veut dire que c'est un événement sacré et qu'il faut justement conserver et, j'ai envie de dire, préserver.
3: Dans la foule, nous retrouvons Rini Chad, qui a cette fois-ci rangé son costume de Pandialé.
11: Si je devais dire un mot sur cette expérience, c'est enrichissant, tout simplement par l'aspect de découvrir vraiment l'histoire de notre religion et de la vivre et de la faire comprendre, surtout. Enrichissant.
3: En signe de clôture, le mariage se termine en apothéose. Un acte symbolique pour célébrer ces deux divinités et leur amour, scellé pour l'éternité.
0: Et parlons mariage avec notre invité pour cela, direction la Guadeloupe, plus précisément depuis Le Moule, où nous allons rencontrer donc Jocelyn Nagapin-Poussary. Bonjour et merci d'être avec nous. Alors, j'ai une question. En tant que Poussary, avez-vous déjà célébré des mariages et ont-ils été nombreux et heureux?
12: Oui, bonjour. En tant que Poussary, j'ai déjà célébré plusieurs mariages et jusqu'à maintenant, les gens sont heureux.
2: Vous rejouez aussi des épopées hindoues en Guadeloupe, à travers le Nadron notamment. Est-ce qu'il y a aussi des mariages qui sont célébrés comme celui de la Réunion?
12: Non, on ne fait pas exactement comme à la Réunion. Lorsque nous faisons le mariage de deux êtres, c'est dans le temple, mais ça existe lorsque nous faisons des Nadrons, où nous faisons par exemple le mariage de Rama et de Sita. Nous faisons plusieurs mariages des héros dans l'ordre des Nadrons. Mais pas exactement en grande pompe comme ça, se fait à la Réunion.
0: Et quand vous célébrez des mariages, qu'est-ce qui vous touche particulièrement?
12: Alors, lors de la célébration de mariage, ce qui me touche vraiment, c'est lorsqu'on fait l'échange des colliers de fleurs, lorsqu'on se lave les pieds mutuellement, enfin les époux se lavent les pieds mutuellement, lorsqu'on fait le tour, les sept tours du feu, alors là, c'est merveilleux et on aurait dit que c'est le ciel qui descend et qui emmène ces deux époux vers les cieux.
0: Et pourquoi cette tour du feu? C'est quoi la symbolique?
12: Alors, la symbolique, faire le tour du feu, déjà c'est faire le tour du monde. Et les sept tours présentent les sept vœux lors de mariage pour consolider, pour être solide pour l'éternité. C'est pas seulement le corps qui se marie, mais l'âme. Alors, si l'âme se marie aujourd'hui, les âmes se marient aujourd'hui, les notions d'âme, eh bien, c'est que dans d'autres vies, il y avait déjà ce mariage. Et nous le faisons, nous le répétons sur terre, mais c'est déjà fait dans les cieux.
0: Et pourquoi c'est important pour les futurs mariés d'aller voir un astrologue avant de décider du jour du mariage?
12: Alors, effectivement, avant de se marier, les parents de la fille vont voir avec le parent du bonhomme un astrologue, un panjokalin, pour définir la date et l'heure du mariage. Parce qu'il y a des moments propices pour le mariage et des moments non propices. Si un mariage se fait un moment non propice, est promis à être divorcé, finalement. Mais quand c'est un moment vraiment propice, un bon moment, calculé par l'astrologue, eh bien, c'est quelque chose qui dure toute leur vie et même au-delà de cette vie terrestre.
0: Et ça veut dire quoi un moment propice pour un mariage? C'est par rapport aux étoiles?
12: Alors, il y a les étoiles, une configuration planétaire avec les étoiles, déjà de la naissance des deux époux. Donc, cette date choisie va consolider ce côté positif, ce côté harmonieux entre les deux êtres. Donc, pour que ça puisse durer toute la vie, donc il faut avoir la prospérité, avoir des enfants, construire quelque chose dans la vie, construire une maison, etc. etc. Donc, ça se fait avec le calcul des astres, la configuration planétaire propice à ce grand jour de mariage.
2: Et avant ça, avant le mariage, est-ce qu'il y a une préparation particulière chez les hindous?
12: Oui, chez les hindous, il y a une préparation particulière puisqu'il faut jeûner. Il faut faire 3 jours de jeûne. Toutes les personnes qui y participent doivent faire 3 jours de jeûne. Et le mariage dure plusieurs jours. Alors, c'est entre 3 et 7 jours. Ça dépend des régions et ça dépend du côté social des époux et de la famille. Donc, on peut le faire un seul jour. À 3 jours, c'est l'optimum pour célébrer un mariage. Mais bien longtemps avant, il y a tout au côté préparatif, préparer les colliers de fleurs, préparer les habits, préparer le jour où on va faire le haldi, c'est-à-dire passer le safran, le turmeric sur la mariée, etc., etc. Donc, tout est préparé à l'avance d'une manière très minutieuse.
0: Et pourquoi ces jours de jeûne sont-ils importants?
12: Alors, il faut jeûner puisqu'on fait la prière, on fait la puja de Ganesh, de Sarasvati, de Lakshmi. Donc, pour pouvoir faire une puja, il faut se préparer mentalement et physiquement. Donc, c'est pour ça qu'il faut se purifier pour ne pas avoir de graisse animale dans le sang.
2: Est-ce que pour les femmes, il y a une préparation particulière aussi?
12: Donc, pour les femmes aussi, parce qu'il ne faut pas qu'elles aient leurs règles. Donc, parce qu'il ne faut pas avoir un côté impur, il faut avoir le côté pur des choses. La pureté pour recevoir Ganesh. Déjà, c'est Ganesh qu'on appelle en premier pour célébrer le mariage. Après tout le cérémonial, je dirais, du mariage.
0: Vous avez parlé des femmes, mais est-ce que les hommes ont aussi une préparation particulière?
12: Oui, les hommes font leur jeûne de ne pas manger de la viande, de ne pas avoir de relations, etc. Et mentalement, d'avoir un côté positif pour ne pas penser au négatif.
0: Eh bien, merci beaucoup pour toutes ces explications et donc de nous avoir éclairé sur se marier de façon hindoue. En tout cas, on a compris, il faut une bonne préparation. Merci Jocelyn Nagapin. Je rappelle que vous êtes Poussari. Prenons maintenant la direction, toujours, restons à La Réunion. J'ai envie de voyager, donc c'est pour ça. Nous allons à Bras-Panon, à la rencontre d'une famille pour qui le mariage est plus qu'une tradition.
2: Exactement, et ce n'est pas un portrait comme les autres qu'on va voir aujourd'hui. Nous avons décidé de vous parler du mariage sur 3 générations. Alors, regardez. Ici, on a les grands-parents, là, en photo. Ensuite, on a les parents, donc vous voyez Bertrand ici et Carole. Et enfin, on a les 3 filles. Alors, il y a Angalamé, Vimala et Veli et leurs compagnons respectifs qui se sont mariés il y a quelques mois.
0: Et qui a célébré le mariage? Le
2: papa. Donc c'est Bertrand, qu'on appelle Daddy à La Réunion. Il est Poussari. Il est très connu dans la communauté hindoue. Alors les hommes de sa famille sont Poussari depuis 3 générations et avec ses filles, la transmission se poursuit. Reportage d'Annabelle Licence et Renaud Roux.
13: Ma maman, mon grand-père, Kadival Petiaï Marimoutou, et mon papa, très jeune, Kadival Petiaï Silvio. Ça, c'est sa maison. À l'intérieur, on a gardé tous ses souvenirs. On n'a rien touché. J'ai construit sur la maison de papa. Et il y a une photo de toute la famille. Et mes soeurs se sont mariées catholiques. Hein. Dans la famille, il n'y a que moi qui suis mariée tamoul. Voilà.
14: On m'a demandé en mariage et j'ai accepté.
13: On s'est rencontrés chez voilà. Papa.
14: J'avais 18 ans, hein, donc...
13: C'était en 2000.
14: Oui, en 2000. Sans penser que j'aurais eu 5 enfants.
13: D'après ce que papa y racontait à nous, pour son mariage tamoul avec maman, ça a commencé un vendredi, le bain safran. Le samedi, c'était toute la nuit. Il y avait des chants, le bain tamoul, le bain des gommes. Il fallait faire 7 bains jusqu'à dimanche matin. Et arriver au soleil levant, le mariage suffisait. On a voulu faire pareil pour notre propre mariage, pour madame et moi-même, mais ça n'est pas arrivé au bout parce qu'il y avait un deuil de la famille, donc on a été obligé de raccourcir le mariage, c'est-à-dire faire une petite cérémonie simple avec mon papa. Le premier mariage de mes enfants, c'était en 2020. C'est ma deuxième fille, Angalamé, qui s'est mariée avec Jean-Patrice Dugan.
15: Je me suis rendu compte que c'était avant tout d'être un engagement. C'était une bénédiction qu'on demandait à Dieu pour la prospérité et la longévité du couple.
16: Et l'échange des mariés, là.
15: Que d'émotion.
16: L'échange des alliances.
15: Oui, le tardi.
16: Le tardi, les marlés. Le tardi, donc c'est un symbole très important, c'est comme notre alliance.
15: C'est une symbolique de ce que représente le mariage, en fait, de l'union tamoule. Et il n'y a que la femme qui le porte.
16: Et on n'a pas le droit de le montrer, donc on le garde tous les jours, mais caché. On a vu nos parents, notre sœur aussi qui s'est mariée.
17: C'était une suite logique.
16: C'est un moment important dans nos vies et partager ça avec notre sœur et nos mariés respectifs, je trouve ça c'est incroyable. Voir la fierté dans le regard de nos parents.
17: Oui, ça oui. C'est de se découvrir.
16: C'est ça.
17: Déjà le jour du mariage tamoul, qu'on n'avait pas forcément contact avec nos futurs maris. C'est le jour du mariage tamoul, le fait de les revoir après tant de temps sans se parler.
16: Se voir habillés mutuellement, c'est un moment important. C'est notre papa qui a regardé la date en fonction de la lune, du calendrier. Et après, c'est avec les ancêtres qui a été décidé la date du mariage tamoul et du mariage civil. Nos ancêtres ils sont là, ils nous regardent.
17: Et ils sont également fiers de nous.
16: Oui.
17: Parce que c'est quand même leur tradition.
16: C'est important de transmettre ces valeurs. Et de montrer à nos enfants aussi que c'est un héritage que notre grand-père et leur arrière-grand-père ont laissé et qu'il faudrait perpétuer sur du long terme, pour des années à venir.
0: Et dans la chronique cette semaine, Aurélie, voyons avec vous comment est célébré le mariage chez les catholiques.
2: Exactement. Alors le mariage, c'est un des 7 sacrements. C'est le sacrement de l'union de l'homme et de la femme. Avec l'ordination pour les prêtres, c'est l'un des 2 sacrements d'état de vie. Il consacre l'amour de 2 baptisés qui veulent fonder une famille.
0: Et pourquoi est-ce un sacrement? Est-ce que ça veut dire que c'est très important?
2: Oui, c'est plus important car c'est le signe de l'amour entre Dieu et l'humanité. Et d'ailleurs, dans la Bible, Dieu compare la relation qu'il veut établir avec son peuple à une alliance. Dans l'Ancien Testament, on parle de l'Arche d'Alliance. Et dans le Nouveau Testament, saint Paul nous dit que Jésus aime l'Église comme un époux aime son épouse.
0: Et comment l'Église accompagne-t-elle donc les futurs époux?
2: Notamment avec ce qu'on appelle très naturellement la préparation au mariage. Oui, Muriel, je vois que vous avez des souvenirs. C'est un passage obligé pour les catholiques. En général, elle se déroule dans l'année qui précède le mariage. Les fiancés sont accompagnés par un prêtre ou un diacre. Il y a des séances individuelles et des séances de groupe avec d'autres jeunes couples ou des couples accompagnateurs qui ont bien souvent de longues années de mariage derrière eux.
0: Je confirme. Et à quoi ça sert?
2: Alors, le but des futurs époux à travers cette préparation au mariage, c'est de comprendre le sens profond du mariage chrétien et ce à quoi il s'engage. Ce qui est résumé dans les 4 piliers du mariage et qu'on entend dans chaque célébration lors de l'échange des consentements. Muriel, est-ce que vous vous rappelez de ça?
0: Ouh là là!
2: Regardez! Alors, on a la liberté de consentement. Ne pas se marier par peur ou par obligation, mais vraiment parce qu'on le veut. Ensuite, on a la fidélité, en se promettant amour mutuel et respect. On a l'indissolubilité, notamment en lien avec la notion sacramentelle de l'union, donc qu'on ne peut pas défaire. Et enfin, on a la fécondité et l'ouverture à la vie, donc aux enfants, car pour les catholiques, le mariage est avant tout l'acte fondateur de la famille.
0: Et comment ça se passe si on ne peut pas avoir d'enfants ?
2: Je savais que vous me poseriez la question, j'ai donc préparé la réponse. Attention, la fécondité ne veut pas dire la fertilité. Ah oui. Si un couple marié ne peut pas avoir d'enfants, ça n'en fait pas moins un couple fécond. On peut donner de l'amour, être au service de son prochain et être aussi fécond qu'en donnant naissance à des enfants. En résumé, pour les chrétiens, Dieu connaît chaque homme individuellement et l'appelle à venir vers lui de différentes manières, y compris à travers le mariage. Recevoir ce sacrement devient alors pleinement une vocation pour un chrétien, car c'est le symbole de l'alliance entre Dieu et l'humanité.
0: Merci Aurélie. Et je vous invite à aller sur le site internet du Jour du Seigneur, car toute une page est consacrée à la préparation au mariage et la vie de couple, comme nous l'a expliqué Aurélie. Et cette information insolite sur le site d'Outre-mer, la première, figurez-vous qu'à Saint-Pierre-et-Miquelon, eh bien, c'est l'une des destinations prisées par les étrangers et les métropolitains pour se marier. Car pour se marier, pas besoin de résider sur l'archipel.
2: Ça doit laisser des beaux souvenirs.
0: Exactement.
2: 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Alors, vous, Muriel, dites-moi, est-ce qu'il y a un mariage qui vous a marqué ?
0: Ta-da ! Le mien, mais j'en parlerai pas là. Non, un mariage qui m'a beaucoup marqué, c'est lorsqu'on, je suis partie à l'île Maurice. La famille du marié était hindou, enfin originaire d'Inde, et pour eh bien les honorer, on s'était tout habillé en sari. Ça avait beaucoup plu à la famille du marié, qui avait trouvé qu'on les avait honorés.
2: Waouh. Alors moi, j'ai participé à beaucoup de mariages de plusieurs communautés et j'ai l'impression qu'on a toujours les mêmes fondamentaux, en fait. Il y a évidemment la spiritualité, la fierté des parents, les matantes qui critiquent le repas. Alors ça, vraiment, c'est fondamental. Et puis, mais finalement, quand on retrouve les photos de cet événement-là si particulier, on a l'impression que le temps s'est suspendu au-dessus de cet événement-là, de ce passage d'une vie à l'autre, finalement, pour les futurs mariés d'alors.
0: Eh bien, en espérant que vous aussi, vous avez de beaux souvenirs de mariage, n'hésitez pas à nous les partager, en espérant que cela vous inspire. Très bonne semaine.

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6: L'erreur est humaine, persévérer est diabolique, nous enseigne ce proverbe latin. Erreur, se tromper une fois ou plusieurs fois, qui peut à part Dieu prétendre ne jamais commettre d'erreur ? Ce mot erreur étant lui-même emprunté du latin error, désignant l'action d'aller ça et là à l'aventure. Incertitude, ignorance, c'est en tout cas ce que nous apprend le dictionnaire de l'Académie française. L'erreur, cette hantise du français, fait rebondir et réussir l'américain, paraît-il. Je vous propose donc aujourd'hui de questionner, et peut-être, qui sait, amadouer l'erreur. Avez-vous, vous, oui ou non, peur de vous tromper ? L'idée même de faire une erreur vous met au tapis avant d'avoir joué ? Eh bien voilà la question du jour. Pourquoi avons-nous autant de mal, tout simplement, à accepter nos erreurs ? Réponse, je l'espère, au bout de ces 52 minutes. Et j'ai la joie de recevoir pour en parler Régis Rossi. Bonjour Régis.
7: Bonjour Marie-Ange.
6: Ravi de vous revoir. Bonne année d'abord.
7: De même, ravi également.
6: Eh bien écoutez, conférencier que vous êtes, illusionniste depuis des années maintenant, l'art de l'attention, votre dernier ouvrage coécrit avec Claire Lozol, Didier Noyer et vous-même aux éditions Erol, se concentrer, donc c'était l'art de l'attention, se concentrer dans un environnement de distraction pour éviter de faire des erreurs peut-être.
7: Et
6: finalement.
7: Également.
6: Vous n'êtes pas trop peu d'émissions, vous êtes bien. Merci Régis d'être là. Nous sommes également en compagnie de Pierre-Édouard Petri. Bonjour Pierre-Édouard.
8: Bonjour Marie-Ange.
6: Alors vous êtes personnel navigant, commercial et expert en facteurs humains. Ça veut dire quoi en deux mots pour que les auditeurs comprennent un peu ce que vous faites ?
8: Eh ben, quand on me demande ce que je fais, j'explique simplement que j'apprends aux gens à travailler ensemble.
6: Voilà. Tout simplement.
8: Dans l'air et sur terre. Dans l'air, sur terre, dans les avions, dans les hôpitaux, et dans le but justement de gérer nos erreurs.
6: C'est gérer.
8: C'est, de toute façon, l'erreur, elle est inhérente à l'activité humaine. Donc,
6: on est bien
8: d'accord. N'essayez pas de ne pas en faire, ça fonctionne pas.
6: Vous en ferez encore plus. Nous dira peut-être le psychiatre qui est en ligne avec nous. Bonjour François Balta.
9: Bonjour à vous.
6: Eh bien, ravi de vous entendre. Vous êtes en ligne avec nous et même en visio avec nous. Nous avons la joie de voir votre belle moustache.
9: Je regrette bien d'être avec vous présent à Paris.
6: Ah, on aimerait bien, la prochaine fois peut-être, n'est-ce pas ? En tout cas, on est très heureux de vous entendre. Vous êtes médecin psychiatre, donc formateur, superviseur. Vous avez écrit plusieurs ouvrages. Alors, le petit dernier m'a intrigué. Vous avez écrit, alors il n'a pas forcément un lien direct avec notre émission, il s'appelle Vanité, c'est ça ? Je ne me trompe pas.
9: Oui, ce n'est pas vraiment un ouvrage, c'est un petit... On s'est fait plaisir avec un ami peintre de faire quelques aphorismes et puis de juxtaposer avec ses peintures.
6: Ouais.
9: Non, c'est plutôt une... C'est se faire plaisir, ça. C'est pas les bouquins de fond, c'est plutôt les autres, comme sur l'autosupervision ou l'approche systémique coopérative, comment travailler justement ensemble. Ça rejoint ce qui était dit précédemment, comment travailler ensemble.
6: On ne peut pas ne pas faire d'erreur, on est bien d'accord. J'avais bon dans l'introduction, je m'adresse au psychiatre que vous êtes, François Balta. On est d'accord. L'erreur est foncièrement humaine.
9: Elle est non seulement foncièrement humaine, mais elle est foncièrement utile.
6: C'est-à-dire ?
9: C'est-à-dire que quand on est à la naissance, je pense qu'on a des compétences. On sait que le bébé a des compétences, mais il va falloir quand même qu'il apprenne plein de choses. Or, le processus d'apprentissage passe nécessairement par des erreurs. L'erreur, si on en apprend quelque chose, c'est une erreur, utile et bénéfique. Si on n'en apprend rien, ça s'appelle un échec.
6: Régis Rossi, pardon, alors excusez-moi, je passe la parole tout de suite à Régis Rossi, puisque j'ai une question pour vous. Pourquoi nous sommes si hantés, si tétanisés à l'idée de commettre des erreurs en France ? C'est quand même un sujet, vous travaillez dessus, vous en jouez dans vos spectacles d'ailleurs, j'ai la joie d'en avoir vu un.
7: Oui. En fait, je rejoins ce qui vient d'être dit. Quand on est enfant, tout dépend de l'accompagnement qu'on peut avoir face à l'erreur.
6: Ouais.
7: Face à l'erreur et face à l'échec également. Même en jeu, parce que les enfants, alors je parle de la petite enfance, apprennent beaucoup en jouant. Et évidemment, s'ils se sentent sanctionnés, s'ils se sentent réprimés parce qu'ils échouent, eh bien, évidemment, ils ne vont pas avoir l'envie de recommencer. Et en fait, ce phénomène que l'on voit dès l'enfance, eh bien, on va le voir tout au long de la vie. Et c'est bien pour ça que parfois, on peut être victime de ce qu'on appelle l'impuissance apprise, c'est la perte de confiance en ses capacités à réussir suite à des échecs répétés.
6: C'est dingue. Ça, c'est fou parce qu'on est assez fragile et en même temps, on est capable de rebond extraordinaire. Le cerveau est quand même... Il paraît qu'il y a des recherches en cours en ce moment sur justement le... Comment peut-on dire ? La prise en compte, le fait de réaliser qu'en fait, on a beaucoup plus de potentiel qu'on l'imagine, tous. Et je crois que c'est un mentaliste qui est votre concurrent, que je ne citerai pas, qui dit que si on le voulait vraiment, on pourrait tous retenir, je crois, 900 mots en 5 minutes. Voilà, oui. Bah c'est ce qui... Voilà,
7: oui, oui. En tout cas, en ce qui concerne le rebond, c'est tout à fait vrai.
6: Ça, c'est, en tout cas, pour rebondir, ça c'est vrai, heureusement. D'ailleurs.
7: Il faut toujours d'ailleurs faire en sorte que la hauteur du rebond soit plus importante que la hauteur de la chute. Donc ça, c'est une belle formule, mais... En définitive, oui, on a cette capacité à pouvoir rebondir. Après, ça dépend pas seulement de nous. Ça dépend
6: aussi. Il y a la culture aussi.
7: Il y a la culture, il y a l'environnement, etc. Donc c'est pour ça que on en reparlera sans doute. Mais la confiance et la confiance en soi, elle est essentielle parce que c'est elle qui va nous permettre finalement de persévérer.
6: Avec l'erreur, en se faisant une amie de l'erreur.
7: Oui, en réalité. Moi, j'ai coutume de dire que derrière un échec, se cache une réussite. Et qu'en définitive, notre cerveau, il va focaliser davantage sur ce qui ne va pas, sur nos faiblesses, sur nos maladresses.
6: On est bizarre un peu, non ? On est bizarre. Enfin bref.
7: En tout cas, le cerveau fonctionne de cette manière-là.
6: Pierre-Edouard Petri, on n'a pas le droit de faire d'erreur, de grossière erreur quand on est là-haut, parce que sinon on engage 400 personnes quand même. Oui, enfin, ça s'est déjà produit d'ailleurs.
8: Quelques fois, mais on fait quelques progrès quand même depuis longtemps. Rebondir sur ce que vous disiez, c'est réussir, c'est tomber 9 fois, se relever 10 fois. Hein. Voilà. Et c'est ce qu'on essaye d'apprendre. Et le travail, ça a été, alors c'est par mon parcours, c'est assez rigolo, parce que j'ai toujours travaillé dans l'aérien. Et dans l'aérien, faut avouer, faut complètement pardonner. C'est une culture chez nous, c'est-à-dire que la faute chez nous, c'est plutôt de ne pas avouer ses erreurs. On vous pardonnera toujours. Des erreurs que vous pouvez avoir commises à bord ou au sol, hein, c'est pas un sujet.
6: Ça fait partie de la culture, en fait.
8: Et ça fait partie de la culture. Et quand j'ai commencé à ouvrir un peu le champ des activités que je pouvais avoir, c'est-à-dire sortir de l'aérien, bon, les premières sorties, c'était dans le milieu de l'hôpital.
6: Et là, je suis
8: tombé de ma chaise.
6: Pourquoi ?
8: Parce que c'était un sujet tabou. C'est-à-dire, un médecin ne se trompe pas. Une infirmière ne se trompe pas. L'organisation ne se trompe pas. Les erreurs, c'est un tabou... On s'était même amusé à faire un congrès de médecins sur l'erreur. C'est un non-sujet. Et j'ai voulu comprendre comment est-ce qu'on en était arrivé là, c'est-à-dire comment est-ce que les autres pouvaient travailler comme ça. Alors, en fait, l'aérien, c'est baigné de culture anglo-saxonne, et l'anglo-saxon, c'est plutôt de protestant. Et je suis allé un peu gratter dans tous les sens pour essayer de comprendre pourquoi nous, Français, on avait la culture du crayon rouge.
6: Tu vas enfin me donner ta question.
8: Pourquoi on avait la culture du crayon rouge ? C'est très ancré. Alors, on est à Radio Notre-Dame. C'est très culturel de par notre éducation, notre culture. Commencer par lire la Bible et vous tomberez sur la Genèse au début, le péché originel qui entache le fonctionnement de n'importe quel individu dans notre culture. Et puis, on constate que Luther a fait quelques travaux il y a quelques années sur comment sortir de ça. Et on constate que les protestants ont une culture beaucoup plus pragmatique de l'erreur. D'abord parce qu'eux, il ne faut pas faire pénitence. Puis alors, on a un regard à l'erreur par rapport aux catholiques. On s'enferme dans un confessionnal, c'est quelque chose de secret, quelque chose de honteux.
6: Alors, vous avez le droit d'aller vous confesser, mesdames et messieurs, parce qu'on va avoir des courriers des évêques et des curés,
8: évidemment.
6: Évidemment, toutes proportions gardées. Mais voilà, c'est intéressant, c'est quand même l'origine. Donc là, on parle des origines, c'est intéressant.
8: Oui, parce que pour le pardon, il faut avoir le pardon par la prière ou par d'autres actions. Alors que chez les protestants, c'est par la foi.
6: Tout simplement. Ah tiens, foi qui veut dire confiance, fidèle.
8: Oui, exactement.
6: Quand dit le psychiatre, c'est intéressant d'avoir votre regard, François Balta.
9: Oui. Oui, alors bien sûr, le péché, c'est une faute, et la faute, ça se condamne, ça entraîne la punition.
6: Ouais.
9: Mais je vais juste revenir en arrière. Quand vous avez dit, Marie-Ange, que que on pouvait apprendre 900 mots en 5 minutes, ça me semble tout à fait exemplaire de comment on crée un contexte de culpabilisation de l'erreur. Parce que moi, je ne me sens pas capable d'apprendre 900 mots.
0: Mais moi
9: en
0: non
9: minutes.
0: Plus, cher ami, moi non plus.
9: Mais oui, mais donc du coup, si on dit, mais le cerveau est capable de ça, ça veut dire que moi, je suis un incapable.
0: Ah, c'est
9: on
0: vrai.
9: A créé un contexte de culpabilisation, de faute, comme ouais. si on était nul, si on n'arrivait pas à rejoindre cette performance. Mm. Donc, culte de la performance qui est dramatiquement désignant les incompétents, les inférieurs, les nuls, qui eux n'ont plus droit à la parole parce qu'ils devraient être à la hauteur. Donc cette espèce d'idéalisation de la performance est un mécanisme très, très culpabilisant en soi.
0: Oui, c'est intéressant, Régis aussi. Qu'en pensez-vous de vous
7: hein ah, pardon, oui, et puis en plus, entre nous, ouais. je ne suis pas sûr que ce soit tout à fait vrai.
0: Alors,
7: après, les techniques, c'est des techniques de mnémoniste en réalité.
0: Vous faites toute la journée, en fait.
7: Voilà, on construit un palais mental, une table de rappel, etc.
0: Vous en êtes capable ou pas, vous?
7: Mais vous aussi, Marie-Ange, évidemment, en réalité, ce n'est pas aussi complexe qu'on ne le pense. Et puis, d'ailleurs...
0: Vous vous dites que tout est une question de méthode, souvent.
7: Exactement.
0: C'est ce que vous avez dit la dernière
7: Exactement.
0: fois.
7: Exactement, ouais, c'est une question de méthode, et puis c'est une question d'envie. Et ensuite, oui. il faut qu'il y ait un but.
0: Bah, évidemment, évidemment.
7: Voilà, quel est l'intérêt? Moi, je pense que ce qui est vraiment intéressant, c'est de relier l'erreur, l'échec, à la confiance. Je pense que c'est vraiment ça qui est important, parce que finalement, on se rend bien compte que quel que soit le domaine dans lequel nous sommes, nous allons être en capacité d'avoir des réussites, et puis d'autres, des échecs. Donc, en réalité, vous, moi, n'importe qui, vont connaître ce processus. Alors, qu'est-ce qui fait la différence? Eh bien, c'est de se dire, de ne pas s'arrêter, finalement, à une situation figée, se dire, mais de toute manière... voilà, je n'y arriverai pas. Et ça va très vite. Hein. Il suffit de... Je vous donne un exemple très précis. Je suis allé le week-end dernier à Valence et on est allé faire un bowling avec des amis et leurs enfants. Une petite fille de 12 ans jette la boule de bowling 3-4 fois. Et évidemment, non. Rien ne tombe. Elle n'a plus voulu jouer. C'était terminé. Elle n'a plus voulu jouer. Elle a perdu confiance en elle. Et donc, on ne pouvait plus la raisonner. C'était terminé. Et donc, elle a été victime. Là, je l'ai vu, le syndrome de l'impuissance apprise. La perte de confiance.
0: C'est un jeu.
7: À des échecs.
0: Ce n'est qu'un jeu.
7: Oui,
0: on est d'accord.
7: Oui, mais malgré ça, vous êtes en public. D'autres enfants réussissent à déquiller. Et donc, ça vous ramène, c'est ce que vous disiez, ça vous ramène à votre impuissance. Et face à l'échec, on baisse les bras. On est démotivé, on est frustré, on est abattu. On développe une image négative de soi-même.
0: Vous n'allez pas me dire que les Américains sont si différents de nous. C'est pas possible. Pierre-Edouard, ça vous fait réagir
8: Ce qui est fou, c'est alors donc moi je travaille dans la formation, hein, où je crée des formations pour les équipages entre autres. C'est les répercussions que ça a après chez l'adulte, c'est-à-dire qu'on est élevé dans un système, la culture du crayon rouge. Hein, c'est les Américains, ils soulignent en vert les réussites dans un texte et nous on barre en rouge. Et après, on récupère des jeunes adultes qui ont été élevés dans cette culture-là. Et la grosse difficulté qu'on a, c'est justement de les mettre en confiance, de renouer la confiance. Alors déjà, il faut réexpliquer ce qu'est la confiance. Alors, pour les ados, c'est assez rigolo. La confiance, ça se mesure. Hein, ça, on peut très bien mesurer. C'est l'espace entre deux contrôles. Dites ça à vos ados quand ils veulent sortir, c'est assez drôle. Et la confiance, c'est le degré de certitude dans les actions. De l'autre, de la machine, hein, vous montez sur un vélo, vous prenez les freins une première fois, s'il freine mal ou ça ne tient pas bien la route, vous n'avez plus confiance dans le matériel.
0: Ouais,
8: c'est le degré de certitude dans les actions de l'autre, que ce soit un humain ou une machine. Ça marche pour les voitures et puis ça marche pour vos enfants quand vous les faites sortir.
0: Okay.
8: Et comment est-ce qu'on renoue avec la confiance pour des jeunes adultes qui commencent à travailler, pour qui le moindre échec va être synonyme de... Et il faut savoir, on dit toujours, on vole comme on s'entraîne. Donc, si vous faites des entraînements avec de l'échec, c'est dévastateur. C'est-à-dire que demain, dans une situation de travail d'urgence ou une situation à gérer, si au travail, à l'entraînement, lors de la formation, ils ressortent en n'ayant pas réussi l'exercice, et puis juste un bilan, c'est « t'aurais dû faire ceci », la politique du crayon rouge, le niveau de stress face à la situation, il est terrible. Ah, parce que ce qui revient, c'est « je ne sais pas faire ».
0: Waouh.
8: Ouais. C'est le jeu de... de
0: et dans l'aérien, ça se passe comment alors? Il y a moins cette... On leur apprend, on apprend aux équipes à ne pas réagir comme ça, si j'ai bien compris. Hein.
8: Bah, on apprend, on les met en situation de réussite. Que ce soit un pilote, une hôtesse, un steward, ouais. c'est, on ne fait pas des simulateurs dans le but de sélectionner. C'est toujours un apprentissage, et ça passe par l'erreur. Et le temps de débriefing, il est. Alors j'ai eu la chance, j'ai croisé l'aéronaval il y a quelques années pour le travail. Eux, c'est une heure de vol, c'est une heure de débriefing.
0: C'est un art. Hein,
8: ah oui, c'est un art, c'est mais un c'est art vrai, c'est culturel. Hein. C'est chaque erreur, c'est motif à apprentissage. Qu'est-ce qu'on ferait?
0: Et puis décortique tout, c'est-à-dire qu'on comment ça a commencé.
8: C'est on reprend tout le vol ou l'entraînement, par exemple. Et on met au point, alors il faut cadrer, c'est-à-dire il faut rassurer les gens. C'est se dire, je monte dans le simulateur, quoi que je fasse, je ressortirai ni blâmé, ni puni, ni mis au banc en disant...
0: Ça, c'est déjà intéressant, déjà.
8: Oui, et donc pour ça, il faut cadrer.
0: Ça rend à l'aise.
8: Et il faut des outils pour ça. Alors d'accord. On utilise

0: Balta, mais ça vous semble cohérent, pas?
1: Ah
0: Enfin,
1: oui, compl
0: inspirant, même?
1: oui, complètement, complètement.
0: Vous
1: Moi, je.
0: saviez ou pas tout ça?
1: Oui, parce
0: D'accord.
1: que je travaille aussi dans ces domaines avec mes clients et je rejoins ce que vous disiez sur l'erreur. Ce qui est important, c'est de montrer qu'en France, par exemple, un enfant qui fait quelques fautes dans sa dictée, les parents vont tout de suite lui dire, ben voilà, tu me recopies les 10 mots en rouge. Et puis d'ailleurs, je ne comprends pas que tu aies fait ces fautes-là. On les avait vues quand même ensemble. Et alors, vous allez focaliser votre attention sur ces fautes, alors que si vous regardez la dictée complète, vous allez vous rendre compte qu'il y a des centaines de mots qui, eux, ont été bien écrits. Et même que l'enfant, il est fier de quelques mots qui étaient compliqués, auxquels il a hésité, et pourtant ils ont bien été écrits. Et là, on va passer aucun temps à les féliciter là-dessus. Et donc c'est intéressant, c'est de montrer que finalement, il y a quelques fautes, on les sanctionne, et il y a beaucoup de réussites qui ont été faites. Et on ne pose pas de regard bienveillant, appréciatif là-dessus. Et c'est pour ça que ça. Et ça, la conséquence, c'est que ça génère effectivement eh bien, de la distance par rapport à la confiance en soi que l'on peut développer.
0: D'où le travail sur les biais cognitifs que vous
1: Exactement.
0: explorez dans vos conférences.
1: Oui, tout à fait. Et donc, c'est de montrer, mais finalement, allons aussi regarder ce qui se passe de bien, ce qui fonctionne bien également. C'est important de faire un feedback quand on fait des erreurs, etc. Mais c'est aussi intéressant d'aller comprendre pourquoi ça fonctionne bien. Parce qu'en réalité, il y a toujours des processus cognitifs, émotionnels qui vous ont permis de
0: Ouais,
1: réussir.
0: bien
1: Et
0: évidemment.
1: donc, en prendre conscience, c'est aussi avoir la chance de pouvoir le répéter par la suite.
0: Ouais. François Balta, là-dedans, vous situez où exactement?
2: Je sais pas, je sais pas où je me situe, à distance, puisque je ne suis pas avec vous, mais je suis tout à fait d'accord avec l'idée que l'espace du jeu est tout à fait essentiel, parce que l'espace du jeu, c'est un espace où théoriquement, on perd, on gagne, on peut recommencer, on peut apprendre.
0: Ouais.
2: Donc, ça enlève le poids de l'obligation de réussite. Une façon, par exemple, en psychiatrie, on peut utiliser ça dans le courant systémique, c'est quand même justement de prescrire la faute, de prescrire l'erreur. Demander à un enfant de faire exprès des fautes d'orthographe dans les mots. Et on pourra noter, on pourra commencer après dans une, on pourrait dire c'est du débriefing qu'on fait avec lui, c'est où est-ce que tu as mis des fautes? Et puis, on pourra lui montrer que là, il n'a pas vu qu'il y en avait une, mais que là, il sait parfaitement comment échapper à cette faute. Et donc, du coup, ça devient ludique. Mais
0: Ouais.
2: si, comme quand on joue à qui perd gagne. Et on sait que c'est pas facile de perdre, finalement, quand
0: Ouais.
2: on joue à qui perd
0: Apprendre à
2: gagne.
0: perdre aussi, hein. Les jeux de société sont précieux.
2: Faire en sorte que la perte soit aussi amusante, que ça soit un jeu. Mais il y a des enfants qui jouent très sérieusement et personne n'aime perdre. On préfère gagner que perdre. Donc, ce qu'on risque de construire, c'est effectivement une idée de soi ou une image de soi, la perte de confiance dont on parlait tout à l'heure. Cette perte de confiance, elle va se cristalliser autour d'une croyance et je ne suis pas capable de, je suis nul. Pourquoi on met en place cette croyance? Parce que c'est moins douloureux que de se dire je suis en échec, je suis en échec, je suis en échec. Si je me dis je suis nul, c'est normal que j'échoue. Donc c'est triste, mais c'est apaisant.
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0: La question du jour qui sort du chapeau, pourquoi avons-nous autant de mal à accepter nos erreurs? J'ai presque envie de préciser entre parenthèses en France. Pierre-Édouard Petri est avec nous, lui qui est expert en facteurs humains, personnel navigant commercial, justement, qui travaille sur la cohésion des équipes. Régis Rossi, illusionniste, conférencier, l'art de l'attention, son dernier ouvrage, se concentrer dans un environnement de distraction. Dieu sait qu'il y en a, même dans un avion, Dieu sait qu'il y en a aussi. Claire Leuzol, Didier Noyer, pour la coécriture de ce livre, soyons précis, voilà, exhaustif. Et enfin, François Balta, médecin, psychiatre, formateur, superviseur, qui s'est formé à des tas d'approches psychothérapeutiques, comme par exemple la Gestalt, l'analyse transactionnelle, qui a écrit plusieurs ouvrages sur l'approche systémique, n'est-ce pas, si j'ai bien compris, François Balta, et voilà, il a publié, alors, pour s'amuser, on va peut-être pas parler de livres amusement aujourd'hui, on en parlera peut-être en fin d'émission pour pas brouiller les pistes de nos auditeurs. Pourquoi avons-nous autant de mal à accepter nos erreurs? Alors c'est vrai que c'était très intéressant. Merci François Balta d'avoir et donné une astuce aussi pour nos auditeurs qui en sont toujours friands à propos du jeu chez les enfants, leur apprendre à perdre, à faire semblant de perdre, voire peut-être voilà faire semblant de gagner, c'est un peu compliqué. Mais en tout cas, est-ce que ça détermine, ça fait partie des éléments qui forgent notre confiance en nous et en l'erreur, en la possibilité de se tromper?

0: je ne sais pas s'il y a des jeux de rôle faits dans la... Si, certainement, dans l'aérien, mais en tout cas... François Balta, quelque chose à rajouter. Oui. Allez-y, François.
1: Je voudrais ajouter un petit mot, parce qu'on s'y maîtrise un peu drastiquement, les protestants, les Américains et la France qui seraient dans la civilisation. On a quand même un exemple américain extraordinaire de quelqu'un qui ne fait jamais d'erreur, qui a toujours raison, qui a entièrement confiance en lui. On voit aussi que avoir confiance en soi, c'est pas ne pas faire d'erreur. Avoir confiance en soi, c'est avoir confiance dans le fait qu'on se relèvera si on fait une erreur, et c'est aussi avoir confiance dans les autres qui n'en profiteront pas, qui profiteront pas d'une de nos erreurs pour nous rejeter, nous écraser, nous humilier.
0: Merci de préciser, François Balta. Merci.
1: Donc on voit que le système américain qui encourage beaucoup, qui valorise beaucoup les gens, il y a aussi dans son excès. Arrive à des choses qui sont assez dramatiques.
0: Et personne n'est parfait, évidemment. Mais c'est intéressant.
1: Il y en a un qui est parfait, quand même. Il y en a un qui est parfait.
0: Bah, c'est Dieu.
2: C'est pas le plus exemplaire des protestants.
0: Pierre-Édouard, vous?
2: Oui, sur le système de survalorisation chez les anglo-saxons, chez les Américains en particulier, ça a une autre vertu, ça fait des tueurs de masse. Hein.
0: Voilà, mais ce que vous disiez tout à l'heure, vous souhaitez...
2: Je voulais revenir sur ce qu'on disait juste avant la coupure pub, c'est... Déjà, le premier step qu'on fait, c'est d'expliquer, nous, la différence entre faute et erreur. Et d'ailleurs, on ne fait pas... Alors, la faute, ça ramène à la Genèse, au péché originel.
0: Fauter, quoi.
2: Ouais, la faute, et c'est intentionnel.
1: Voilà. Et à la punition.
2: Et avec la punition derrière.
0: Ça, c'est vrai. Ouais.
2: Et donc, on passe déjà du temps à expliquer la différence entre faute et erreur. La faute, elle est intentionnelle. Et je corrige souvent. On ne fait pas de faute d'orthographe. On fait des erreurs d'orthographe. et ça change tout. C'est-à-dire que la première question qu'on fait, là, d'ailleurs, quand on analyse soit des rapports de vol, soit quand on débriefe des exercices, c'est de se dire, quelle est ton intention ? Finalement, tu es sorti de la règle, des procédures. Nous, on a des procédures, quasiment tout est écrit. Et donc, de questionner l'intention. Et quand on questionne l'intention, vous remarquez, gens qui me connaissent, c'est que c'est une de mes phrases fétiches, personne ne se lève le matin pour mal faire. Personne. Donc, quand il y a des erreurs, à moins de tomber chez les patients de notre psychiatre, mais sinon...
0: Après, on est conditionné, bon...
2: Pardon.
0: François Balta.
1: Je suis entièrement d'accord avec ce que dit Pierre-Édouard. On fait de son mieux et ça n'empêche pas de faire de son mieux n'empêche pas de faire des erreurs.
0: Voilà.
1: Mais c'est pas intentionnel. Mais on fait de son avec des convictions ou des informations qui sont toujours partielles, contradictoires. Et donc faire de son mieux, c'est pas faire le bien automatiquement, systématiquement.
0: C'est vrai que c'est important.
2: Et dans un environnement dynamique. C'est-à-dire qu'en plus, nous, on est dans une boîte de conserve qui vole à 900 km/h. Donc ce qui est vrai à un moment, 20 secondes après, n'est plus vrai. Donc, il faut des capacités d'adaptation. Donc, les gens, alors, en plus chez nous, alors, il y a cette notion d'équipage qui est un peu différente du travail en équipe. C'est-à-dire que l'équipage, ça existe que dans les, enfin, que, on dit généralement dans les avions, dans les bateaux, parce que l'action de l'un emmène la sécurité de l'ensemble de l'équipage.
0: D'accord.
2: C'est-à-dire, l'un qui travaille mal, tout le monde meurt. Je caricature et je vais à l'extrême, mais pour que ce soit plus simple à comprendre. Et donc, on dit que la performance est toujours liée à la performance du plus faible. C'est comme si vous preniez un relais 4 fois 100 mètres. Bah, dans une compétition, on additionne les 4 chronos. Bah, dans un équipage, on prend le chrono du plus faible. Voilà. Et c'est lui qui déterminera l'équipage. Donc, ça, c'est une des spécificités. Donc, je parlais d'erreurs. Dans les débriefings, on questionne aussi la réussite. Et on passe d'ailleurs plus de temps à questionner la réussite. Finalement, tu as réussi l'exercice. Ça n'est pas le fruit du hasard. On forme même sur, par exemple...
0: C'est vrai qu'on dit souvent qu'on a de la chance hein, quand on réussit quelque chose. Hein, Non, mais c'est un truc très français, c'est dingue. Ah non, mais attends, j'ai eu de la chance. Non, mais allô, pardon.
3: Oui. Non, je rejoins complètement. Hein. Effectivement, ce qui est toujours important, c'est d'analyser pourquoi on a réussi. Et en définitive, on peut le faire, et on doit le faire d'ailleurs hein, quand on est parent, et j'invite les auditeurs s'ils ont des jeunes enfants, de le faire avec eux. C'est quand ils rentrent par exemple avec une bonne copie, c'est de dire mais pourquoi est-ce que tu as eu cette note ? Pourquoi est-ce que tu as eu ce résultat ? Et donc l'enfant va dire bah, parce que j'ai travaillé, parce que j'ai étudié, parce que j'ai passé peut-être une heure au lieu de jouer, j'ai passé une heure, ok très bien. Donc, c'est lui montrer quel a été le chemin qui lui a permis de faire. Si bien que quand il rentrera avec une mauvaise note, lui dire, mais pourquoi est-ce que tu as eu cette mauvaise note? Et est-ce que le chemin que tu as fait était le même que ce...
0: Guillaume Valli, je suis désolée, je regarde Guillaume Nougaret derrière la vitre, voilà. Il dit, c'est génial, là, bravo.
3: Et en fait, ce qui est extraordinaire, c'est que vous responsabilisez l'enfant. Ouais. C'est-à-dire que vous allez lui apprendre, sans le lui dire, parce que c'est des mots barbares, mais c'est ce qu'on appelle la motivation intrinsèque. C'est-à-dire que l'enfant va travailler pour lui, et non pas pour avoir une récompense ou avoir une punition.
0: D'accord.
3: En réalité, il faut oublier les récompenses et interdire les punitions, parce qu'en fait... vous n'apprenez pas la motivation intrinsèque.
0: Pour ce qu'il est, quoi.
3: Exactement. Mm. Et je pense qu'il faut que l'on offre un espace à chacune des personnes de pouvoir se révéler, de pouvoir montrer le meilleur de lui-même. Chacun a ses appétences, chacun a ses spécificités. Et il ne faut pas enfermer, finalement, l'autre dans ce que nous pensons être bon pour lui. Voilà.
0: Oh, c'est tellement. C'est... Pourquoi est-ce qu'on a aussi autant de mal à le faire? Ouais, c'est que c'est une culture.
3: On n'a pas été éduqué.
0: Comme...
3: Alors moi,
0: c'est
3: je
0: ne
3: prendrais pas
0: la
3: forcément l'exemple anglo-saxon, mais plutôt scandinave. Mm. Les enfants scandinaves, eh bien, ils apprennent. Ils ont des cours d'empathie, de gratitude, d'intelligence émotionnelle dès la maternelle. Mmh. Ils vont beaucoup,
0: ça commence plus relax. Hein,
3: ils vont beaucoup à l'extérieur travailler sur la coopération, sur l'écoute, sur l'attention. C'est des éléments, c'est phénoménal et à quel point c'est important et ça va structurer notre vie, à la fois personnelle, professionnelle, notre vie amicale, amoureuse, etc. etc.
0: Ouais, et d'ailleurs, alors, vous vous dirigez ou pas, Pierre-Edouard?
2: Non, c'est... Ouais. Alors, il y a quand même une note d'optimiste là-dedans. Alors, surtout que j'ai une fille qui fait des études d'infirmière et... alors, il y a une très grosse différence culturelle d'ailleurs entre les médecins et les infirmières, c'est assez surprenant. Et je l'ai compris le jour de sa rentrée scolaire. Elle est rentrée le soir. Elle me dit bah voilà, on était tous dans l'amphi, 300 élèves. Alors, la directrice de l'IFSI les met dans l'amphi. Bonjour, mesdames. En plus, les trois garçons qui étaient au fond de la salle. Et qui leur dit bah voilà, toute votre vie, vous allez travailler en équipe. Ça commence aujourd'hui.
0: OK.
2: Et alors, regarde, voilà. Toutes les notes de connaissances, ça sera en individuel. Tout le travail pratique, ça sera en groupe.
0: Et
2: parce que de toute façon. Mmh. Et alors, c'est rigolo parce qu'elle arrive les premiers examens à la fin du semestre. Et puis, elle se rate sur un des examens. Alors, elle est convoquée par sa responsable pédagogique qui lui dit « Qu'est-ce qui s'est passé ?»« Ben, je suis tombé avec une telle. »« Ah oui, c'est pas facile, pas facile. » Mais bon, vous n'allez pas travailler qu'avec des bons, donc il va falloir apprendre à faire avec.
0: Mmh.
2: Et donc, vous allez repasser l'examen avec la même personne et vous allez trouver de la solution. Et j'ai trouvé ça génial.
0: J'ai super parce que pédagogique.
2: Mais
0: hein.
2: Oui, parce que trouver de la solution pour la réussite.
0: Ouais.
2: Changez pas. C'est...
0: En s'adaptant, en fait,
2: il faut s'adapter.
0: À une situation.
2: La clé chez nous, on appelle ça la résilience. C'est-à-dire comment vous faites face, finalement, l'erreur. Qu'est-ce que c'est? C'est des impacts qu'on prend. Et la résilience, c'est sa capacité à retrouver un état à peu près normal à la sortie de l'événement.
0: Moi, j'ai une question pour vous, François Balta. Il y a quand même un truc un peu à la française. Je suis désolée, ça ne va pas vous faire plaisir. Je jure sur vous que ça tombe, ces questions binaires. Mais ce n'est pas grave, je me tente quand même. Je tente quand même la question.
1: Non, mais vous avez droit à l'erreur. Hein.
0: Merci. Vous reviendrez, vous, François. C'est vrai qu'en France, on a un petit côté... la chance, ou alors, non, mais moi, j'ai pas bossé, ouais, je fais ça au talent, etc.
1: Mais c'est souvent de la fausse modestie.
0: Et
1: c'est là,
0: oui, et alors qu'aux États-Unis, non, mais alors je sais que Régis veut réagir, mais c'est vrai qu'aux États-Unis, il y a le côté, moi, j'ai bossé, j'en ai bavé pour avoir. Ils le mettent en avant, d'ailleurs, leurs échecs. Ils disent, moi, je suis passé par les épreuves Steve Jobs, etc., qui est passé d'échec en échec. Enfin, et parmi d'autres. François Balta, pour bien frustrer Régis aussi. François Balta, vous êtes d'accord avec moi?
1: Il y a plein de gens qui sont... C'est pas parce qu'on en a bavé qu'on réussit, qu'on finit par réussir. Il y en a qui en bavent et puis finalement, ils en meurent quand même. Donc,
0: ouais,
1: non, je crois qu'il y a un petit problème de fond qui est que dans l'apprentissage, une fois qu'on sait, on oublie les efforts ou les difficultés qu'on a eues à apprendre. Les erreurs qu'on a faites, on les oublie. Ça paraît évident qu'il faut faire ceci ou qu'on connaît cela.
0: Ouais.
1: Donc, le problème, et je crois que ça a été bien mis en évidence par Pierre-Édouard Pétry, sur le fait qu'on apprend et il faut que la personne qui accompagne l'apprenant n'oublie pas comment il est passé par le fait de l'apprentissage. Et l'apprentissage, donc, c'est d'avoir cette permission, de donner cette permission de se tromper, mais je suis à tes côtés pour voir la prochaine fois comment tu vas t'y prendre, comment tu vas faire autrement pour réussir,
0: ouais.
1: Pour faire mieux. Sauf que la plupart du temps, quand les gens savent, ils ne savent pas expliquer comment eux-mêmes ils réussissent. Ils disent « tu devrais réussir, point barre ». On oublie. Mais pourquoi on oublie? Parce qu'on devient inconsciemment compétent. Et on oublie qu'il a fallu acquérir la compétence justement dans tout ce phénomène d'essai et d'erreur.
0: Et oui.
1: L'espace de la simulation qui nous a été indiqué, c'est un espace où justement on peut jouer sans qu'il y ait de conséquences dramatiques. Mais quand on est dans l'avion en réel, le film Sully l'a montré bien ça, ouais. Là, il faut y aller. Et on ne va pas recommencer 17 fois un atterrissage. Ce qu'on peut faire en simulation pour justement être à l'aise sur le fait qu'on va acquérir, on va développer cette confiance en soi qui est nécessaire. Mais le problème de beaucoup d'enseignants, c'est qu'ils ont ils oublient complètement les heures qu'ils ont passées à peiner pour apprendre quelque chose. Et une fois qu'ils le savent, c'est évident. Ouais. C'est évident que la Joconde, c'est Léonard de Vinci. Ce n'est pas Van Gogh qui l'a peinte.
0: Ouais.
1: Mais c'est évident si on l'a appris. Mais il a fallu le répéter combien de fois pour le savoir? Il a fallu baigner dans quelle culture? Et c'est un des gros problèmes, c'est que ceux qui savent oublient qu'ils ont été des apprenants.
0: Oui, ça c'est assez chaud. Régis, alors à vous maintenant de...
3: Oui, moi je ne crois pas du tout qu'il n'y a pas de réussite sans travail. Et véritablement, les personnes qui disent « non, mais moi j'y suis arrivé comme ça, au talent, à la chance », ce sont de grands menteurs ou de fanfarons. Alors, ils se persuadent peut-être eux-mêmes parce qu'ils pensent avoir été touchés par la grâce, mais en réalité, absolument pas. Ils ont baigné dans un environnement qui a favorisé évidemment cette réussite et probablement qu'ils ont travaillé énormément. Enfin, moi, je ne connais personne, j'ai rencontré personne et pourtant, je rencontre énormément de gens dans différents secteurs qui ont réussi au talent, sans le...
0: Ah bon, je pensais pas que vous alliez me dire ça.
3: Ah non, mais le talent, vous savez, c'est le talent déjà, je me demande si ça existe véritablement, le talent.
0: C'est vrai que ça, c'est une vraie question.
3: Je me demande si ça existe.
0: Alors, il y a des affinités.
3: Il y a des travaux qui sont faits. Je pense qu'il y a des aspérités, des affinités, évidemment, avec un domaine, mais c'est le travail.
0: Ouais.
3: On ne devient pas un très grand joueur de foot, de basket, si on prend une analogie du sport, un pianiste, un pickpocket, sans avoir...
0: ça, c'est
3: vous. Oui, sans avoir...
0: Bien faire vos affaires, les amis.
3: énormément travaillé et énormément aussi échoué. Parce que, évidemment, on échoue tout le temps. Mais l'échec fait partie du processus d'apprentissage. Et c'est pour ça que ce qui est important, c'est de persévérer. J'ai une coutume de dire que quand on ne persévère pas, on persévère parce qu'on s'arrête
0: et on persévère.
3: En fait c'est là que les croyances dont on parle, les croyances limitantes, elles naissent comme ça parce qu'on se dit la petite fille qui n'a pas voulu rejouer au bowling, il y a très peu de chances qu'elle y retourne.
0: Ah, mais ça, c'est sûr. Et surtout qu'elle réussisse un jour, parce que si elle ne fait plus, elle ne réussira pas.
3: Mais bien sûr. Et donc, vous rentrez dans un processus en vous disant, mais vous voyez, je vous l'avais dit, je suis mauvaise, je vous l'ai dit.
0: Les mots, vous disiez à la presse publicitaire.
3: Oui, je disais que les mots ont leur importance. Ils peuvent enfermer ou ils peuvent ouvrir. Et la manière dont on interagit conditionne la réussite ou l'échec futur des personnes qui sont en face de
0: c'est
3: nous.
0: C'est un peu le truc aussi de Pierre-Edouard Petri, je crois. Mais vous souhaitiez rebondir parce que c'était intéressant
2: sur le truc précédent. Le talent, c'est le travail qui cache le travail.
3: Oui.
0: Ouais, comme disait notre ami Grus. Ouais. Mais oui, c'est vrai.
2: Je ne savais plus ça, qui c'était.
0: Mais voilà, c'était Grus, mais c'est vrai. Enfin, il l'a repris de je ne sais pas qui, certainement. Mais c'est vrai que c'est ça. Quand on se voit un spectacle magnifique, oh là là, quel talent. Bah non, quel travail, en fait.
2: Quel travail, ouais. Pour rebondir sur ce que vous disiez, c'est... J'ai perdu mes mots, mais ça va revenir. La valorisation, oui. Souvent, quand on commence, je reprends l'exemple des simulateurs, parce que c'est vraiment l'exercice un peu phare chez nous, et pas que, mais c'est le gros. Commencer les débriefings en disant le côté un peu à l'école, alors ça c'était bien, ça c'était moins bien et tout. Amusez-vous quand vous accompagnez des adultes comme ça dans le travail, mais même avec les enfants. Où étaient tes difficultés? Parce qu'il y a 9 chances sur 10 que ce que vous avez vu ne reflète pas les difficultés qu'il a eues. Et vous allez enfermer les gens dans des croyances limitantes encore plus, parce que déjà, il n'est pas à l'aise avec ce qu'il a fait, parce qu'il n'a pas toujours réussi. Hein. C'est pas toujours... Les exercices ne sont pas simples.
0: Ouais.
2: Et vous allez commencer le débriefing en disant, bah tiens, alors ça, c'était bien, mais là, à tel moment, tu as dit ça, mais tu aurais dû dire ça, tout ça. Et alors, vous les enfermez. Alors déjà, qu'ils ne sont pas à l'aise. Et puis, j'ai constaté, hein, quand on accompagne les formateurs, 9 fois sur 10, vous ne leur parlez pas de leurs difficultés à eux. Et commencez des exercices en disant, où est-ce que ça a été difficile pour toi?
0: Ah ouais, à l'envers, en fait.
2: À l'envers. Les questionner. Vous créez d'abord de la confiance dans la relation et de se dire, bah, où est-ce que ça a été difficile? Ah bah moi, à tel moment, là, je savais plus où j'étais, où j'en étais dans la procédure et tout. Ah ok, oui, qu'est-ce qui t'a mis dans la difficulté? Ah bah c'était ça. Bah comment tu ferais la prochaine fois? Ah bah là, ça, j'anticiperai ça et tout. Ah bah ok, super, terminé. Ouais.
0: Parce que c'est vrai qu'il y a quelque chose qui est souvent pointé du doigt. Alors moi, j'y connais rien dans l'aérien, mais c'est souvent dans les crashs, on dit, je crois que c'est l'entunnellement de l'erreur. C'est-à-dire une erreur qui est... Alors là, et le cerveau n'est plus du tout dans ce qu'il faut faire. Il est tellement perturbé. Il fait que des erreurs, presque de façon...
2: Alors, il y a deux choses, c'est ce qu'on appelle la tunnelisation, c'est-à-dire on focalise sur une action et puis en fait, on ferme complètement le regard sur ce qui se passe ailleurs. Et puis,
0: ce genre d'exercice, ça permet d'éviter ça, donc si je comprends bien.
2: Alors, c'est-à-dire qu'une des difficultés, par exemple, pour le management dans l'équipage, on va parler des chefs de cabine, c'est de garder justement cette vision élargie. Et donc, c'est de limiter le biais qui est de « je veux le contrôle ». Donc, je vais dessus. Bon exemple, c'est les événements de secourisme à bord, par exemple, où je veux... Évidemment, l'enjeu, il est assez important. Ce n'est pas notre métier... alors, c'est une grosse part de l'activité, mais on n'est pas hyper expert là-dessus.
0: D'accord.
2: Voilà.
0: Et donc
2: on s'entraîne, on apprend. Et donc, la difficulté, c'est de rester à sa place, rester en dehors, parce que l'avion, il continue à voler, et qu'il peut y avoir un autre passager qui fait un malaise... quelqu'un qui va fumer dans les toilettes, enfin, tout ce qui se passe tous les jours. Oui, rester à sa place et de garder un champ large. Et dans les crashs aériens, alors depuis... ça a été révélé au Rio Paris, oui. C'est ce qu'on appelle le startle effect, l'effet de surprise, de sursaut. Alors, il y a plusieurs niveaux là-dessus, qui fait qu'en fait, on perd son mode adaptatif, en fait, on perd son raisonnement dans le cerveau. Et là, donc, on va... En fait, souvent, c'est la NASA qui avait étudié ça, hein, 9 fois sur 10, la première action après un effet de surprise, elle est inappropriée à l'action. Ça ne veut pas dire que vous allez faire tomber l'avion ou que vous allez tomber ou quoi que ce soit. Ça veut juste dire que la première action, je sais pas, c'est de prendre le casque et de le bouger là. Alors que ça n'a rien à voir avec...
0: Ça
2: n'a aucun sens avec la situation, sauf que vous commencez un enchaînement de prise de décision qui est inadapté à la situation.
0: C'est vrai que c'est fou de vous entendre parler de ça. C'est vrai que on a peu l'occasion d'entendre ce genre de... Alors les amis, je suis désolée, je vais vous frustrer une deuxième fois. Que Dieu me pardonne, c'est pas de moi Kenji Girac. Et oui, à tout de suite.
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0: Et nous voilà de retour dans cette émission. Pourquoi avons-nous autant de mal à accepter nos erreurs dans Enquête de Sens aujourd'hui avec mes trois invités, François Balta, Régis Rossi, Pierre-Édouard Petri. Régis Rossi, vous souhaitiez rebondir juste sur l'épisode Sully, puisque c'est quand même intéressant d'évoquer la gestion de l'imprévu, la surprise. Il y a forcément plusieurs options. Et là, pour le coup, Eureka, il y a l'expérience, l'expérience sauve d'une certaine façon, mais l'instinct, on n'en a pas encore parlé. Ouais. Parce que parfois, on dit, j'ai toujours suivi mon instinct dans ma vie, alors on ne sait pas trop où ça mène.
1: Ouais, c'est vrai, c'est
0: mais,
1: vrai.
0: C'est bizarre, ouais.
1: C'est vrai, ouais, dans ce cas-là, en tout cas, ce qui est très intéressant, c'est que quand la tour de contrôle prévient le capitaine, donc le commandant, il lui propose de faire demi-tour, de venir revenir à l'aéroport avant que l'avion se crache. Et lui sent que c'est pas la bonne décision.
0: Ouais.
1: Il le sent intrinsèquement et en fait il va suivre ses intuitions. Mmh. Et son intuition, c'est de se dire non, la meilleure solution, c'est surtout d'aller amarrer sur l'Hudson et je vais sauver des vies. C'est ce qu'il se dit. Et en fait, il va couper la radio, le contact, et il va se concentrer sur ce seul objectif. Et c'est intéressant parce que finalement, le réflexe que peut-être de jeunes commandants auraient fait, c'est d'obéir, de revenir. Et s'il l'avait fait, l'enquête a montré que s'il l'avait fait ça, c'était crash assuré. Donc, l'intuition, hein, qui est une des compétences que l'on peut développer, on pourra en parler, elle est aussi fondamentale. Donc, on dit toujours, suivez votre intuition. Alors, parfois, l'intuition...
0: C'est du travail, en fait,
1: oui,
0: évidemment.
1: Ben oui, parce que pourquoi il a marré ? Parce qu'en fait, il en a fait énormément de vols. Il a eu énormément d'expérience. Donc, c'est ni la chance, ni le...
0: C'était pas la Royal Air Force, il était dans la...
2: Oui, je crois que c'est un ancien marin.
0: Il était chez les Marines.
1: Oui, il était chez les Marines. Ouais.
0: François Balta, oui. Ça vous inspire quoi, cette affaire Sully? L'instinct.
3: Un petit pas en arrière.
0: Allez-y.
3: C'est le fait, on a tous l'expérience, enfin, ceux qui ont fait du ski savent très bien que si on regarde le sapin dans lequel on veut pas aller, les skis vont dans le sapin. Donc, il y a une espèce de focalisation de l'attention qui fait qu'on se dirige vers ce qui est au centre de notre attention. Ouais. La difficulté, c'est justement de se défocaliser, d'élargir ce qui a été dit tout à l'heure, c'est d'élargir le champ de vision et puis de regarder plutôt là où on veut aller. Ça, c'est une première remarque que je voulais faire. La deuxième, c'est que c'était important. Il y a une approche en particulier qui met ça en évidence, c'est l'approche dite narrative dans le champ des thérapies, qui sépare radicalement la personne et le problème. On fait pas exprès d'avoir un problème, mais on a un problème. Ben, comment on est du côté de la personne pour lutter contre le problème? Donc, on peut taper sur le problème, mais on n'est pas obligé de taper sur la personne. Comment au contraire on va la soutenir contre un adversaire? L'adversaire pouvant être, par exemple, justement la croyance qu'on a mis en place qu'on est incapable. La croyance, elle cherche toujours à s'auto-valider. Elle attire l'attention vers sa vérification. Comment on va faire de la croyance quelque chose qui à la fois nous a aidé à un moment et en même temps peut nous handicaper à un autre. Donc je trouve que c'est vraiment important de différencier. Être en difficulté, c'est humain, ça fait partie de la norme humaine. Personne n'échappe au fait qu'à un moment ou un autre on se retrouve en difficulté.
0: Et alors, ça fait un pont direct vers ce qu'on voulait poser sur la table d'opération. Oui, pardon, François Balta, pour finir.
3: Donc, comment on soutient la personne qui est en difficulté? C'est ce qui a aussi été dit tout à l'heure. Je vais m'intéresser à qu'est-ce qui était important pour toi quand tu as fait ça plutôt qu'autre chose. Quel était ton souci? Quelle était la difficulté que tu rencontrais? Qu'est-ce qui était important? Et une des difficultés, enfin, en psychologie, en psychiatrie, on le rencontre souvent, c'est justement une espèce de croyance interne qui s'est constituée, qui devient un handicap.
0: Mmh.
3: Et c'est une croyance où on perd confiance ou en soi ou dans l'autre. La confiance, elle n'est pas seulement en soi.
0: Oui,
3: si je fais une erreur, je l'accepterai volontiers si j'ai confiance dans la bienveillance des autres. Si je pense que les autres n'attendent qu'une occasion pour m'assassiner, je commence à trembler dès que je fais une erreur.
0: La confiance, elle est là.
3: Debout.
0: Pierre-Édouard, et c'est vrai que la le fait de d'enchaîner. Alors, il y a des, on peut le voir au sens de la vie, c'est-à-dire qu'il y a des personnes. Enfin, on peut tous se figurer qu'on a vécu, traversé des répétitions d'erreurs. Alors, ça peut être dans tous les domaines de la vie. Je ne sais pas si on peut le mettre en lien. Je pense que Régis a un truc à dire là-dessus, quelque chose à évoquer là-dessus. Mais certainement François Balta aussi. Mais c'est vrai que le coup de la, le travail autour, de travailler en fait avec son instinct et avec la confiance en soi et en les autres, ça c'est du travail, ça se muscle, c'est-à-dire qu'on peut tous y arriver, rassurez-nous.
2: Alors l'instinct c'est le fruit de l'expérience.
0: Ah d'accord, d'accord. Okay. Ok, c'est vraiment le fruit de l'expérience. Alors,
2: voilà.
0: Okay.
2: On est alors il y a deux choses, c'est soit le fruit de l'expérience, soit c'est un mode de survie. Et donc de se dire, parce que comment est-ce qu'on réagit face à une situation grave. Alors dans l'aérien, il y a cette donnée de, il y a toujours la vie qui est en jeu quand même. Hein, donc il faut réagir. Okay, donc vous avez deux solutions. Soit donc c'est l'instinct va venir assez vite dans un premier temps. Et là il faut savoir peser. C'est est-ce que c'est un instinct de survie ou c'est de l'intuition parce que j'ai de l'expérience.
0: Ah ouais.
2: Voilà. Et là il faut se poser la question de se dire bah attendez cette situation là. Je reprends l'exemple du secourisme parce que c'est un bon exemple. On est formé tous les ans, entraîné à faire de la réanimation, tout ça. Mais on ne fait pas de la réanimation dans les avions tous les jours, heureusement. Quand quelqu'un fait un malaise dans l'avion, est-ce que je dois me dire, c'est de l'intuition, je sais ce qu'il a, c'est juste un malaise vagal. Non, mais attendez, je ne suis pas médecin. C'est de la mauvaise intuition, ça. C'est genre, je veux juste, mon cerveau se dit, non mais en fait je sais faire, je ne veux pas me retrouver dans une situation face à une situation où je ne sais pas faire.
0: D'accord.
2: Et là il faut savoir réagir, c'est-à-dire non stop, là c'est une mauvaise intuition.
0: Y a-t-il un médecin dans l'avion par exemple?
2: Ouais. Et là je dois prendre mon référentiel, je vais chercher mon référentiel de secourisme et j'applique la procédure appliquée.
0: Qui a parlé d'humilité tout à l'heure pendant que, je crois que c'est vous Régis. Parce que là vous faire preuve d'humilité parfois pour bien réagir.
1: Ah oui, oui, je pense que l'humilité c'est... C'est une qualité qui est essentielle et qui n'est pas suffisamment valorisée aujourd'hui. On ne parle pas suffisamment d'humilité. Ouais. D'ailleurs, on le voit bien à l'échelle internationale, ce que ça peut engendrer. Or, l'humilité, elle est nécessaire parce qu'elle permet de créer des ponts. Hein. Les personnes qui sont extrêmement arrogantes n'attirent pas, ne favorisent pas la relation, ne favorisent pas l'apprentissage. Finalement, elles ont des doctrines, elles vous disent « mais voilà ce qu'il faut faire pour être heureux ». On en voit beaucoup, hein.
0: Ah oui.
1: Il suffit de surfer un peu. Oui, oui. Et puis des gens dont les médias donnent de la visibilité.
0: Ouais.
1: Et donc, évidemment, eux, ils sont dans un processus, finalement, on parlait du biais de confirmation. Ben, on me sollicite pour dire ça. Donc, c'est que finalement, ils s'auto-alimentent sur cette vérité. Et ouais. Ils pensent que leur réalité est une vérité, alors qu'elle ne l'est pas. Donc, l'école de l'humilité, évidemment...
0: Pourquoi on répète les mêmes erreurs?
1: Pourquoi on répète les mêmes erreurs? Eh bien, parce que très souvent, on ne fait pas ce rapport, ce diagnostic de pourquoi est-ce qu'on a...
0: Ah, voilà.
1: Pourquoi ça n'a pas marché. Je disais tout à l'heure que ce qui était important...
0: On n'a pas envie de le faire, parce que ça nous coûte.
1: Bah, ça demande de l'effort. Ça demande de la remise en question, ça demande de l'humilité, ça demande parfois de changer. Et vous savez, on n'aime pas le changement. On aime être ancré sur nos habitudes, sur nos certitudes. Ça nous rassure et finalement, on se contente de ça. Alors qu'en définitive, on a besoin de faire ce travail pour finalement se dire « mais comment je peux faire pour ne pas répéter cette erreur ?»
0: Ouais. François, vous aviez un petit peu de petite chose à dire.
3: Parce que la première explication qu'on se donne quand quelque chose ne marche pas, on fait quelque chose et ça ne marche pas. La première explication qu'on se donne, c'est qu'on n'en a pas fait assez, on ne l'a pas fait assez fort.
0: Ouais.
3: Donc on a tendance à refaire la même chose sans se rendre compte que ce n'est pas la solution, il faudrait faire autre chose. Mais comme on fait de son mieux au départ, si ça ne marche pas, c'est peut-être qu'on ne l'a pas fait assez fort. Et on voit par exemple beaucoup de gens viennent voir un consultant pour essayer de sortir d'un problème, mais ils ne demandent pas au consultant de leur dire de faire autrement. Ils demandent au consultant de les aider à faire ce qu'ils font, mais en faisant en sorte que ça marche. Mmh. Et bien sûr, il n'y a aucune raison que ça marche mieux si la méthode est mauvaise.
0: Un mot de la fin, quelques secondes pour Pierre-Edouard Petri ou pas?
2: Ouais, alors je dirais que l'erreur, elle est souvent due. Souvent, hein, quand on observe pourquoi vous êtes trompé, le problème est mal posé.
0: D'accord. Bah, écoutez, je crois
2: le diagnostic est souvent mauvais.
0: On ne va pas se coucher là-dessus, mais on va continuer notre journée avec cette belle conclusion. Et merci infiniment à vous trois d'avoir devisé sur ce sujet. Merci à Régis Rossi. Voilà, je rappelle votre livre, hein, L'art de l'attention, se concentrer dans un environnement de distraction chez Erol. Merci également à vous, François Balta. Merci beaucoup d'avoir intervenu dans cette émission Enquête de Sens pour cette première dans cette émission. Merci beaucoup. Voilà, je rappelle que vous êtes médecin, psychiatre, formateur et superviseur. Et puis Pierre-Edouard Pétry, merci à vous aussi, personnel navigant que vous êtes et expert en facteurs humains. On vous retrouve évidemment sur les réseaux et sur LinkedIn en particulier. Voilà, merci. Merci infiniment à tous et très bon week-end les amis.

Bonsoir à tous, c'est un plaisir de vous retrouver avec la séquence prière dans la nuit en ce 23e dimanche de ce temps ordinaire. Merci à tous de votre fidélité. Nous espérons que vous avez passé une excellente journée, que ce dimanche s'est bien passé pour vous et surtout que vous allez bien. On se retrouvera dans quelques minutes pour méditer ensemble le livre du prophète Ézéchiel. On retrouvera Frédéric avec le témoin de la foi de ce jour et toute l'équipe du magazine Tramail pour les informations du diocèse. Mais avant cela, eh bien, méditons avec ce petit texte tiré de l'évangile selon saint Matthieu, puisque saint Matthieu nous dit « Quand deux ou trois sont réunis en mon nom, je suis là au milieu d'eux ». Enfin, c'est Jésus qui le dit. Saint Matthieu nous le retranscrit dans son évangile. Notre relation au Seigneur, ce n'est pas seulement verticale entre Dieu et nous, elle s'étend aussi à tous nos frères et sœurs dans le Christ. Avec Ézéchiel, nous entendrons tout à l'heure que nous sommes des guetteurs, des sentinelles pour veiller les uns sur les autres. Il nous encourage donc à nous soutenir les uns les autres. Dans le doute, il nous interpelle à nous fortifie. Dans la joie, il chante les louanges de Dieu et rend grâce avec nous. Rendons grâce pour cette fraternité en Jésus. Et nous vous proposons eh bien de méditer avec la séquence « Jésus est mon guide de ce jour » que j'ai le plaisir de partager avec vous.

Bonjour à tous, c'est à nouveau un plaisir de vous retrouver en ce dimanche 6 septembre, 23e dimanche de ce temps ordinaire. Avec toute ma famille, nous aimerions tout d'abord vous apporter un grand, grand merci à tous, auditeurs de Radio Arc-en-Ciel, équipe de Jésus est mon guide et tous les amis proches pour votre soutien, votre présence et vos prières qui nous aident énormément à passer ce cap, cette étape qui n'est pas facile du tout. Mais avec la grâce de Dieu et sa force, nous continuons et le Seigneur sera nous remettre debout et apporter la lumière au bout du tunnel. Aujourd'hui, dans cette séquence « Jésus est mon guide », nous partagerons ensemble la lecture du livre du prophète Ézéchiel. Nous serons au chapitre 33, versets 7 à 9, où il nous sera dit « Si tu n'avertis pas le méchant, c'est à toi que je demanderai compte de son sang. » Mais pour démarrer cette séquence, nous vous proposons de le faire avec « Jeunesse en mission » sur ce titre « Sentinelle ». Bonne écoute à tous.

Lecture du livre du prophète Ézéchiel. La parole du Seigneur me fut adressée. Fils d'homme, je fais de toi un guetteur pour la maison d'Israël. Lorsque tu entendras une parole de ma bouche, tu les avertiras de ma part. Si je dis aux méchants, tu vas mourir, et que tu ne l'avertisses pas. Si tu ne lui dis pas d'abandonner sa conduite mauvaise, lui, le méchant, mourra de son péché. Mais à toi, je demanderai compte de son sang. Au contraire, si tu avertis le méchant d'abandonner sa conduite et qu'il ne s'en détourne pas, lui mourra de son péché. Mais toi, tu auras sauvé ta vie. Parole du Seigneur. Nous rendons grâce à Dieu.

Dans ce passage, Dieu confie à Ézéchiel une mission particulière. Être un guetteur, une sentinelle pour son peuple. La sentinelle veille, elle observe, elle avertit lorsque le danger approche. Elle ne peut pas rester silencieuse lorsqu'elle voit quelque chose qui peut faire du mal. Mais Dieu ne demande pas à Ézéchiel de condamner. Il lui demande d'avertir avec amour et responsabilité. Cette parole nous rejoint aujourd'hui. Nous sommes parfois, nous aussi, appelés à être des guetteurs, des sentinelles, dans notre famille, auprès de nos amis, dans nos communautés, dans notre travail. Aimer quelqu'un, ce n'est pas toujours lui dire ce qu'il veut entendre. C'est parfois avoir le courage de lui parler avec douceur lorsque nous voyons qu'il s'éloigne du bon chemin. Mais cette mission demande beaucoup d'humilité. Nous ne sommes pas les juges de nos frères et sœurs. Nous sommes simplement des témoins, appelés à parler avec vérité, mais surtout avec amour. La question que je peux me poser aujourd'hui est: est-ce que je sais être une sentinelle, un guetteur pour les autres sans les juger, en les accompagnant avec amour et bienveillance? La liturgie de ce 23e dimanche de ce temps ordinaire nous rappelle que nous sommes responsables les uns des autres. Dans l'Évangile, Jésus nous invite à aller vers notre frère lorsqu'une difficulté ou une faute apparaît. D'abord dans la discrétion et la bienveillance. Ézéchiel nous dit « veille et avertis ». Jésus, lui, nous dit « va vers ton frère ». Et saint Paul nous rappelle que toute la loi s'accomplit dans l'amour du prochain. Être chrétien, c'est donc savoir parler quand il le faut, mais aussi savoir écouter, pardonner et accompagner. Seigneur, fais de moi une sentinelle qui veille sans juger, qui avertit sans blesser et qui aime sans se lasser. Amen.

Après avoir écouté ce passage du livre du prophète Ézéchiel et avoir médité sur ce texte et la liturgie de ce dimanche, eh bien nous vous proposons de poursuivre avec le psaume de ce jour, le psaume 94. Aujourd'hui, ne fermez pas votre cœur, mais écoutez la voix du Seigneur.

Après avoir chanté avec le psalmiste le psaume de ce jour, le psaume 94, eh bien, il est déjà l'heure de nous séparer pour cette séquence. Un grand merci à toute l'équipe de Jésus et mon guide qui nous accompagne chaque jour avec les lectures qui nous sont proposées dans cette liturgie. N'oublions pas de nous mettre à l'écoute du Seigneur. Soyons des sentinelles les uns pour les autres, sans juger. Des sentinelles qui avertissent et qui aiment. Avant de nous séparer, prions ensemble. Seigneur, fais de moi une sentinelle attentive. Donne-moi le courage de dire la vérité avec amour, la sagesse de ne pas juger et un cœur toujours prêt à accueillir et à pardonner. Apprends-moi à veiller sur mes frères et sœurs comme tu veilles sur chacun de tes enfants. Amen. Et nous nous séparons avec le groupe au lit. Quand deux ou trois sont réunis, le Seigneur est au milieu de nous. Salut, bye bye. À plus.

0: Mais c'était David. Nous retrouvons Frédéric avec le témoin de la foi de ce jour. Nous fêtons aujourd'hui Saint Bertrand de Garrigue. Une très belle fête à tous ceux qui se prénomment Bertrand.
1: Saint Marc,
2: Saint Pierre,
1: son nom était Jean.
2: Sainte Marie,
1: figure de la foi, témoin de l'Évangile. Elle se nommait Marie.
2: Saint Matthieu,
1: il s'appelait Jacques.

En ce 6 septembre, nous fêtons un des premiers compagnons de Saint-Dominique, Saint-Bertrand de Garrigue. Bonne fête donc à toutes les personnes qui se prénomment Bertrand. Originaire de Garrigue dans le diocèse de Nîmes, il fut l'un des premiers compagnons de Saint-Dominique. Séduit par la sainteté et le projet de Saint-Dominique de convertir les cathares par la prière et l'exemple d'une vie de pauvreté. D'une humilité profonde, Bertrand ne cessait de prier pour demander le pardon de ses fautes et de celles de tous les pécheurs. Un jour qu'il se rend à Paris avec son maître, Dominique et Bertrand rencontrent quatre pèlerins allemands. Dominique demande à Dieu le don de comprendre leur langue afin de débattre de choses saintes, tout en priant Bertrand de ne point révéler ce miracle de peur qu'on les prenne pour des saints alors qu'ils ne sont que des pauvres pécheurs. En 1216, le père des prêcheurs, Saint Dominique, le désigne comme premier prieur du couvent de Toulouse, puis il l'envoie fonder à Paris un couvent au cœur de l'université qui était alors la première de l'Europe chrétienne. Bertrand fonde plusieurs autres couvents à Montpellier, à Avignon et dans d'autres villes. Après la mort de Saint Dominique, il veilla sur les sœurs de Prouille, ses anciennes cathares, converties dont la prière soutenait la prédication des frères. Bertrand meurt en 1230 au cours d'une retraite qu'il prêchait à des cisterciennes dans le Vaucluse où il s'était retiré. Avant de nous quitter, je vous propose cette pensée spirituelle extraite de l'Évangile de ce jour. Jésus leur dit, « Vous ne pouvez pas faire jeûner les compagnons du nouvel époux tant que l'époux est avec eux. Mais un jour, l'époux leur sera enlevé. En ces jours-là, oui, ils jeûneront. » Luc 5, versets 34 et 35.

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1: C'était l'ensemble vocal 5 mars. Dieu d'amour, tu mets ta loi. Nous retrouvons toute l'équipe du magazine catholique du diocèse de La Réunion avec le magazine Tramail.
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3: Bonjour et merci d'être avec nous dans notre édition de Tramail. Au sommaire de notre édition, le décès du père Maxence Sagna, spiritain, après plusieurs mois de maladie, un hommage lui est rendu par son ancien supérieur, le père Jean-Luc. Le journal Guétali sort son numéro de rentrée. Nous retrouverons la responsable de l'édition, Paul. Les évêques de l'océan Indien célèbrent actuellement leur session annuelle qui a lieu à l'île Maurice. Nous en parlerons dans cette édition. Bonjour à tous. Les évêques de l'océan Indien célèbrent actuellement leur session annuelle. Elle a lieu à l'île Maurice. Elle rassemble les évêques des Seychelles, de Rodrigue, de La Réunion, de Maurice et du préfet apostolique des Comores. Nous avons pu joindre le père Sébastien pour en parler.
4: La session 2026 de la CEDOA, Conférence épiscopale d'Océan Indien, est réunie dans le diocèse de Port-Louis du 31 août au 9 septembre 2026, les évêques et vicaires généraux des diocèses et vicariats de nos îles, La Réunion, l'île Maurice, les Seychelles, Rodrigue, les Comores. Participent également à cette session les membres de la Commission de théologie et de pastorale, la CTP, chargée d'assurer la modération et l'animation de la session, ainsi que les délégués, laïcs, religieux, religieuses, prêtres, de nos diocèses et vicariats. Le thème retenu pour cette session est la spiritualité de la synodalité. Au cours de cette session, il sera donné aux participants de vivre le pèlerinage au bienheureux Père Laval avec la messe de la fête le mardi 8 septembre, en fin de journée.
3: 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La rentrée scolaire a eu lieu il y a quelques jours et c'est maintenant le temps de la rentrée de la catéchèse. À cette occasion, le journal Guétali propose son numéro de rentrée pour accompagner les enfants, les jeunes, les parents dans cette période de redémarrage. Avec nous, Paul Gista.
5: Oui, c'est avec plaisir que j'ai envie de parler du journal qui est sorti depuis 15 jours. Ôté, c'est la rentrée, et l'autre, le maman qui répond encore. Et oui, heureusement que la rentrée, c'est encore, et comme ça, on pourra aller à l'école pour pouvoir apprendre des tas de choses. C'est ça qui est intéressant pour grandir et développer son intelligence, et je dirais aussi son cœur. C'est important qu'il s'ouvre à la vie, et quand on me dit, ah ben oui, pourquoi aller à l'école, c'est très très important. Et pourquoi faire un numéro pour la rentrée? On dit ça aussi souvent à Guétali, parce que la rentrée, le temps de la rentrée et de la reprise est un moment important du développement de l'enfant. Le sommaire, c'est vrai qu'on trouve des choses habituelles, je dirais. Il y a bien sûr, on a envie d'inviter les enfants à travailler et à réfléchir et leur proposer. Si on regarde par rapport à la catéchèse, on va dire au téléphone, et c'est vrai que les enfants sont pas encore rentrés au catéchisme, mais j'espère qu'avec leurs parents, ils vont quand même pouvoir aller à la messe le dimanche et commencer aussi à chercher leur livre de catéchisme, comme ils ont cherché leurs effets scolaires. Et avec cela, nous, dans le Guétali, on leur a proposé de réfléchir au 25e dimanche du temps de l'année A, comme on dit. Et dans cet évangile-là, ce qui est important, c'est que le Seigneur leur dit bien, quand vous êtes réunis, deux ou trois, en mon nom, je suis au milieu de vous. Et c'est pas, je dirais, comme ça, quelque chose qui est énoncé. On veut faire découvrir aux enfants, lorsqu'ils vivent, lorsqu'ils sont avec des copains, lorsqu'ils sont avec leurs parents, le Seigneur est au milieu d'eux. Et ça, c'est important, je crois. Il est comme, on dirait, c'est un jeune qui nous a écrit l'article de la Poste le dimanche. Il s'appelle Fred. Et il lui dit, il est comme un coéquipier secret. C'est lui qui va te donner de la joie, de la patience et de l'amour pour les autres. Et aussi, t'apprendre aussi comment respecter les autres. Et je crois que ça, c'est important que les enfants qui vont à l'école, qui ont 8, 10, 12 ans, que le premier truc, c'est aimer les hommes. Mais aimer, ça veut dire quoi? Respecter, rendre service, savoir s'arrêter pour parler à quelqu'un, un camarade qui est embêté ou qui est harcelé, prendre le temps pour aller vers ce camarade-là et lui redonner un petit sourire ou de la joie. On a continué, parce qu'on a pris depuis quelques numéros de Guétali, on voudrait aider les enfants à mieux participer à la messe, à mieux comprendre monde ce qu'est la messe qu'on vit, ce que, quand on se lève, quand on s'assied, quand on prie. Donc là aussi, il y a toujours le zoom sur la messe et on va continuer à découvrir ce qu'est une autre partie de la messe, qui est la partie de la récitation du Notre Père et de la communion. Et ça, c'est important aussi pour les enfants. Les activités, c'est pour les enfants. C'est-à-dire qu'on on vous propose de regarder ce qu'on fait d'autres enfants. C'est les pages en direct des enfants, de l'étang salé, de la délivrance, de plusieurs paroisses. Ils ont réalisé des choses qu'ils nous ont envoyées et que nous, on a mis dans ce numéro-là. Regardez, ça vous donnera des idées. Ils ont travaillé sur les galets, ils ont travaillé sur les bouts de bois. Et c'est ça, vraiment, l'initiative qui est intéressante. Que l'enfant développe son imagination, son intelligence et son goût de faire des choses.
3: Nous avons appris dernièrement le décès du père Mexan Sagna. Il est spiritain. Il était à La Réunion pour sa mission pendant plusieurs années, avant d'être touché par une maladie grave. Un hommage aujourd'hui au père Mexan, dont les obsèques ont été célébrées à Paris, à Chevilly-Larue, auprès de la communauté des spiritains, ce vendredi 4 septembre. Avec nous, le père Jean-Luc.
6: Nous allons faire hommage à notre confrère, le père Mexan, qui nous a quittés récemment, après avoir vécu presque 3 ans dans des problèmes de santé, très graves, oui. J'ai connu Mexan quand il est venu ici pour de remplacement. J'ai trouvé c'est un confrère très motivé pour la mission. C'est pour ça que je le fais venir à La Réunion pour travailler avec nous, ici avec notre groupe spiritain à La Réunion. Il a commencé avec moi à Saint-Paul juste après le Covid. Et après, il a été affecté à la paroisse de la Trinité, la dernière paroisse où il travaillait. Un confrère qui est facile, avec qui on a des facilités de vivre avec. Il est toujours présent, disponible pour écouter les gens, pour aider les gens. Jamais il s'énerve. Il rit souvent. Bon, on était à 3. Il y a Père Cyril, Bézard, et moi, et Mexan, à Saint-Paul. Mais les gens s'y rappellent bien de Mexan. Et j'ai nommé aussi Mexan comme aumônier de l'hôpital de Saint-Paul. Chaque fois que les gens y venaient chercher Mexan, même au repas, comme il ne conduit pas, et Mexan, il ramasse, il cherche, il dit aux gens, attendez, je vais chercher mon sac, et il part. Même au repas, il se lève pour rendre service. C'est un confrère qui est prêt tout le temps, tout le jour, de rendre service aux autres. Il prend son temps aussi pour écouter, voilà. Il était très proche des malades et des animaux aussi, et des plantes. Il s'occupait des jardins. Et il était très ami avec l'environnement, ce qui est très important. Ça, moi, à travers Mexan aussi, j'ai appris une chose, l'importance de la famille. L'importance de la prière d'abord et l'importance de la famille. Et les gens, ils ont fait des névènes et des prières très importantes. Le médecin a donné un mois pour Mexan pour vivre, mais grâce à la prière, il a pu rester plusieurs années avec nous et il a pu causer à sa manière, mais il gardait des bonnes mémoires, il connaissait tout le monde. Et deuxième chose, c'est l'importance de la famille. Et sa sœur est venue. Mexan était encore dans le coma et sa sœur a quitté de métropole d'Italie. Il a quitté son mari pour rejoindre son frère. Quand il est arrivé, il a caressé son frère et il a parlé dans l'oreille de son frère, son petit frère, qui est dans le coma. Et là, il commence à bouger. En attendant, la voix de sa sœur commence à bouger et sa sœur restait plusieurs années, presque tous les jours avec lui, à ses côtés. C'est grâce à ça que je pense aussi que Mexan, notre confrère, a retrouvé la force pour... Donc la présence de sa sœur, c'est une grande force pour lui, pour s'en sortir. Donc c'est pour ça que je dis aussi, je lance à nos auditeurs de prendre conscience à l'importance de la famille, parce que beaucoup de familles qui minimisent les leurs membres de famille qui sont malades à l'hôpital ou aussi isolés. Donc, notre présence est très importante, plus que le médicament.
3: Et c'est la fin de notre édition. Nous nous redonnons rendez-vous la même heure, à la même antenne, dimanche prochain. Et tout de suite, nous retrouvons pour Intimanger pour le cœur.
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8: Dans l'évangile de Jésus-Christ, voilà quoi ça. Saint Matthieu raconte. Et là, Jésus était dit ensemble son disciple. Si votre frère, il a fait un péché contre vous, allez faire le reproche, vous êtes tout seul. S'il y a coup à vous, vous gagnez votre frère. S'il n'y a coup pas vous, on va en plus un démon ensemble, manier et règle les affaires, devant des trois témoins. S'il refuse écoute maintenant, allez dire ça à l'église. S'il ne veut pas encore écouter l'église, considère le frère là comme un païen, comme un publicain. Passe amen, mes des autres. Tout ça que vous aurez amarré ensemble sur la terre, ça il sera amarré ensemble dans le ciel. Tout ça que vous aurez démarré sur la terre, ça il sera démarré dans le ciel. Comme ça même, Midiazot. Si dérangez-vous, si mettez-vous d'accord pour demander quoi que ce soit, vous allez gagner ensemble, papa, dans le ciel. Parce qu'en raison, les détroits, les là ensemble en mon nom. Mais moi, les lampes parmi ça.
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3: Comment il est? L'a dit, l'a fait, sport, la réunion. Mais quand on regarde bien, dans notre société aujourd'hui, les filles arrivent beaucoup plus loin. Et pas seulement la réunion, dans le monde entier. À commencer par tout ça que nous avons le moyen causé, fait pas d'informations dans notre main. Nous fait le sport devant la télévision, devant les réseaux sociaux, rien que démontage de monde. Nous aidons la société, la culture, c'est chamailler, batailler, critiquer, humilier, rejeter, et dit toujours n'a point rien les bons. Et comme ça, ils mettent la zizanie entre de monde. Une culture. Ben, il fait même des émissions télé pour apprendre à nous ben, comment il dispute contre un monde, comment il critique Ali. Et puis ça, en longue journée, il met Ali un note pour dire tel monde, il vaut rien du tout. Et ça, il rentre dans notre manière vivre, dans notre manière voir, dans notre manière être en relation avec les autres. Alors, nous comprenons, nous rentrons dans la société, il aime le conflit, il cultive le conflit. Jésus dit à nous, lui, nous n'avons une affaire pour reprocher notre frère. Prends le temps qu'on est ensemble. Si nous n'avons pas expliqué, demande l'aide à un monde pour dire « Aide à nous, fais la paix. » Il ne dit pas « Rode qui s'en a tort, qui s'en a raison. » Il dit « Rode un chemin, la paix, ensemble. » C'est ça même l'évangile, Jésus, il veut expliquer à nous tous les jours. Rode la paix ensemble et puis y aime à nous les uns les autres. Fais grandir l'amitié, fais grandir la vie. Fait qu'on grandit, ça que nous gagnons construit ensemble. Ça même va apporter à nous la joie, le bonheur. Il dit même, Léa nous veut faire une bonne affaire comme ça. Il est là ensemble nous. Et Léa nous va demander nos papas dans le ciel, il va accorder à nous. Léa, il faut nous construire la paix, il faut nous mettre le cœur ensemble. Bon Dieu va aider à nous faire les restes. Il y en a trouvé.

C'était Laurent Giboski, canon de la Piche. Et merci à toute l'équipe du magazine catholique du diocèse de La Réunion, le magazine Tramail. On poursuit avec Daniel Siecki et Marie-Louise Valentin-Hubert Bourrel. Donner de la paix, donner de la joie.

Nous vous proposons bien de nous séparer avec Dominique. Je vous salue, Marie, en vous souhaitant une excellente nuit sous le regard de Dieu. Nous nous donnons rendez-vous dès demain.

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1: Bonne soirée à l'écoute de Radio Arc-en-Ciel, c'est le début du programme de la nuit. Nous retrouvons l'émission Palabre avec Joyce.
2: Chers amis auditeurs de Radio Arc-en-Ciel, bonjour. Didier et moi, nous vous retrouvons avec un grand bonheur, un grand plaisir pour notre émission aujourd'hui, Palabre, Didier.
3: Bonjour Joyce, et oui, Palabre en ce jour, et on va parler au ce jour d'un film. Et oui, d'un succès, le succès du film de Christopher Nolan, film retraçant le parcours d'Ulysse. Et c'est donc c'est le fameux Odyssée que tu as choisi aujourd'hui de revenir donc sur cet ouvrage d'Homère intitulé donc l'Odyssée. Et en deux mots, présente-nous ce long poème épique.
2: Il s'agit d'une épopée mythologique avec de l'action, de l'aventure et de relents de fantastique. Nous avons choisi de revisiter l'Odyssée d'Homère et surtout en mettant l'accent sur Ulysse lui-même. Alors l'Odyssée fait partie de ce qu'on appelle les nostoi, nostoi au singulier, nostoi, c'est-à-dire les récits de retour dans leur patrie de certains héros. Le plus réussi de ces ouvrages, de ces nostoi, est celui d'Ulysse, Odysseus en grec. 12 000 vers, pas moins que ça, pour un récit relevant du patriotisme grec et de l'héroïsme guerrier, mais aussi des expéditions vers des contrées lointaines. Le triple thème de l'exil, de la souffrance et des dangers de la navigation sur mer domine le récit des longs voyages d'Ulysse, mais des récits qui ne sont pas dépourvus d'une certaine forme d'érotisme avec Calypso, Circé, pour ne parler qu'elle.
3: Mais justement, comment cette œuvre est-elle construite ? Autrement dit, présente-nous sa structure.
2: Oui, commencer effectivement par là, tu as raison. L'Odyssée semble s'être construite à partir de noyaux, les récits chez Alcinéos, avec un enchâssement heureux de récits d'aventure au sein d'une réception, donc chez Alcinéos, et d'une scène d'hospitalité antique. Les deux autres parties de l'œuvre, le voyage de Télémaque et la vengeance d'Ulysse, ont été rattachées par la suite à ces récits. Le texte relate, dans les quatre premiers chants, les recherches auxquelles se livre Télémaque, fils d'Ulysse, pour obtenir des nouvelles de son père et pour mettre fin aux démarches arrogantes des prétendants à la main de Pénélope, la femme d'Ulysse. Il se rend d'abord à Pylos pour rencontrer Nestor, puis il gagne Sparte, où il est reçu par Ménélas et Hélène, Hélène revenue au foyer après la chute de Troie. Télémaque n'y apprend encore rien du retour de son père. Les chants 5 à 13 présentent le récit des voyages d'Ulysse, c'est-à-dire 9 chants. Au chant 5, Ulysse est chez Calypso, et on assiste à l'assemblée des dieux. C'est l'ouverture de l'ouvrage que nous étudions. Mais curieusement, à la fermeture aura lieu aussi, donc au chant 13, un entretien entre les dieux, entre Zeus et Poséidon, qui sanctionne le retour d'Ulysse immédiatement après l'évocation du héros, héros qui a été déposé endormi sur le sable de son île natale, Ithaque, avec ses trésors dissimulés, je cite le texte, au pied de l'olivier, et c'est le vers 122. Et puis, par un effet d'anticipation, ce qu'on appelle en figure de style de prolepse narrative, l'issue de ces 9 épisodes, chants 5 à 13, je rappelle, est annoncé par Zeus et Hermès au tout début du chant 5, au vers 29 à 42, puisque Zeus affirme qu'Ulysse rentrera chez lui comblé de présents par les Phéaciens. Je cite le texte, plus qu'il n'en eût jamais pu ramener de Troie s'il était rentré avec sa part de butin fait. Fin de citation. C'est un vers que Poséidon reprendra tel quel au moment du débarquement d'Ulysse à Ithaque. C'est le récit des épreuves successivement affrontées sur la mer entre l'île d'Ogygie, l'île de Calypso, et l'île des Phéaciens, c'est-à-dire ce peuple de navigateurs qui détiennent des pouvoirs magiques leur permettant de faire passer Ulysse de l'ailleurs inhumain au monde civilisé. Donc c'est ce récit qui ordonne le récit. Les lieux sont de deux natures. Des lieux réels, des lieux imaginaires. Les lieux imaginaires, qui sont les plus nombreux, sont allégoriques et abritent les différentes épreuves que doit surmonter Ulysse pour apprendre son métier d'homme. Les lieux réels, quant à eux, rappellent la condition humaine de cette époque, condition rude d'une civilisation guerrière et superstitieuse dans laquelle Dieu et hommes ne sont pas encore tout à fait séparés. Ulysse refuse cependant de rallier à part entière un monde divin qui le déchargerait certes de bien des souffrances, mais aussi de bien de joies humaines, celles de la famille, de l'amour conjugal, de l'amitié et de la patrie. Le temps du récit est habité par les souvenirs, souvenirs de paix, et l'espoir aussi du retour à Ithaque pour retrouver Pénélope. Le présent s'installe aussi dans la durée de la conscience, la durée d'un temps vécu qui n'isole cependant jamais l'instant présent du passé et de l'avenir. Les 28 jours racontés dans 9 chants sont épaissis par la mémoire d'Ulysse, mémoire qu'il refuse de perdre, comme le montre d'ailleurs l'épisode chez les lotophages et par l'espoir d'un avenir, le retour à Ithaque. Les lotophages, ce sont, comme on dit, ceux qui ne mangent pas de pain, mais qui mangent des fleurs de lotus. Le présent d'Ulysse est toujours envahi par le passé, les souvenirs, et les chants 9 à 12 constituent la première analepse, c'est-à-dire le premier retour en arrière de la littérature occidentale. Le récit des faits antérieurs conduit inévitablement à l'énoncé des faits à venir, ajoutant la prolepse, donc l'anticipation, à l'analepse, c'est-à-dire le retour en arrière, car Tirésias, le devin, raconte à Ulysse ce qu'il ignore de son passé et du passé des siens, mais il lui prédit aussi son avenir. La recherche du passé est aussi projection de soi dans l'avenir d'Ulysse. Il faut une persévérance sans faille, sans défaillance à celui qui veut trouver sa patrie. Or, Ulysse s'endormira au lieu de ne penser qu'à son retour.
3: Tu nous parlais justement de cette œuvre, mais quels sont les principaux personnages de l'Odyssée ?
2: Et oui, comme je l'ai dit, les personnages sont à la fois divins et humains, des hommes et des dieux. Nous allons commencer par les dieux. Dans le monde homérique, les dieux interviennent constamment dans la vie des hommes. Le récit des 9 chants, des récits chez Alcinéos, commence par une assemblée des dieux. Il y a les dieux olympiens, qui vivent sur l'Olympe. Zeus, leur maître, car tous les dieux de l'Olympe lui obéiraient, et c'est en ce sens qu'on dit qu'il est le maître. Il y a aussi son frère Poséidon, dieu de la mer, toujours rempli de rage. Athéna, Hermès, le messager des dieux avec ses sandales d'or et ses baguettes. Athéna et Hermès sont du côté d'Ulysse, alors que Poséidon est au contraire son adversaire acharné. Ulysse a une alliée toujours fidèle et les interventions divines les plus fréquentes auprès de lui sont celles justement d'Athéna. Elle prend forme humaine pour conseiller directement le héros et indirectement aussi pour lui donner de bonnes idées, l'endormir ou le métamorphoser. Inversement, la sauvagerie de Poséidon est à la mesure de l'élément naturel qu'il est le seul à contrôler, la mer, le maître de la mer, et que les hommes redoutent. Maître de la navigation, Poséidon occupe une place prépondérante dans l'Odyssée. Ses fureurs ne sont que l'allégorie du danger qui menace constamment le héros et n'épargne ni les auditeurs ni les lecteurs du monde antique. Nous avons donc vu rapidement les dieux, maintenant les magiciennes, les magiciens et les monstres. Circé et Calypso s'éprennent d'Ulysse. Ces figures qu'on peut appeler figures intermédiaires entre les dieux et les hommes sont là pour s'adapter aux exigences spécifiques de l'aventure d'Ulysse. Calypso et Circé tentent toutes les deux de faire durer leur liaison avec lui. Calypso est une nymphe, fille du géant Atlas et de Thétis, divinité prénommée ainsi en raison de sa ruse. Donc, fille de Thétis, elle personnifie les profondeurs marines. Ulysse devient prisonnier 7 ans, il reste prisonnier, il demeure prisonnier 7 ans dans son île. Circé, elle, est la magicienne redoutée, fille d'Hélios, le soleil donc, et d'une fille d'Océanos. Elle retient Ulysse 1 an dans l'île d'Aïaï. Circé est aussi la tante de Médée, la féminicide par excellence, épouse de Jason, chef des Argonautes. L'influence de Calypso est plus lourde, plus importante que celle de Circé. L'année qu'Ulysse passe chez Circé permet à Télémaque, son fils, donc, d'atteindre l'âge de raison avant sa quête du père et l'ordalie finale. Toutes les deux sont porteuses de maléfices liés à leurs origines, même si Circé se transforme en bonne fée au champ 10. Elle se comporte alors comme une parfaite hôtesse. Calypso, ce nom signifie étymologiquement caché. Elle vit dans une grotte. Le décor de son île est absolument enchanteur et fonde en littérature le cadre de ce qu'on a appelé depuis l'idylle. La vie que mène la nef rejette délibérément la culture au bénéfice d'une nature farouche, aussi étouffante pour Ulysse que la passion de Calypso. En dehors de son lit, elle partage bien peu de choses avec Ulysse. Elle offre à Hermès le nectar de l'ambroisie réservé aux dieux et à Ulysse les aliments destinés à un mort. Et ça, on le voit au chant 5, particulièrement au vers 197. Et ce n'est que par peur de perdre Ulysse, que Calypso lui propose l'immortalité qu'il refuse. Donc nous avons vu les magiciennes, les nefs, passons maintenant aux monstres. Le surnaturel est aussi le fait d'un certain nombre de monstres. Le cyclope, les lestrigans, les sirènes, Charybde et Scylla, les vaches du soleil qui meuglent encore après avoir été cuites. Ce sont autant de personnages redoutables pour Ulysse. Le cyclope est présenté comme un géant, un solitaire, un hors-la-loi. Rien n'est dit de son œil unique dans l'Odyssée. Les lestrigons sont aussi immenses et hauts comme des montagnes. Leur cruauté n'est pas moindre que celle des cyclopes. Ce sont tous des mangeurs d'hommes. Ils sont donc anthropophages. Ils n'appartiennent pas au monde civilisé. Les sirènes ne sont pas décrites. Scylla est une création. La déesse Amphitrite en fait un gros poulpe à la voix grêle, doté de 12 tentacules, 6 coups et 3 rangs de dents. Cet être composite dévore 6 marins d'un coup. Charybde, qu'on associe souvent à Scylla, bouillonne comme un chaudron sur un grand feu, nous dit le texte, et est aussi meurtrière que Scylla. Ce sont des fléaux que la seule vaillance humaine ne saurait vaincre.

0: Ulysse rencontre d'autres morts, en l'occurrence sa mère, par exemple, qui lui rappelle la triste condition des morts. Maintenant, les hommes. Les compagnons d'Ulysse sont des mangeurs de pain, nous dit le texte, à la différence des dieux qui consomment ambroisie, nectar et fumet des sacrifices, mais aussi à la différence des monstres. Le sang qui coule dans les veines humaines les rend mortels et vulnérables. Les disparitions successives des compagnons d'Ulysse jalonnent le récit. Leur obéissance à Ulysse leur sauve provisoirement la vie, tandis que leurs initiatives personnelles se terminent toujours en catastrophe. Ulysse les présente comme, je cite le texte, des grands sots, et cela au champ 9. Par exemple, chez Alcinéos, ils montrent bien leur cupidité et leur sottise. Ils sont aveuglés par l'étourderie, la cupidité, la couardise, la gourmandise. Maintenant, attardons-nous sur Ulysse, le personnage éponyme. C'est un homme. Son père, Laërte, pourrait avoir Zeus pour arrière-grand-père et sa mère Anticlée pourrait avoir Hermès pour arrière-grand-père. C'est pour cela qu'il est qualifié de, je cite, divin, d'égal aux dieux, de fils de Zeus. Fin de citation. On raconte aussi que sa mère avait été aimée de Sisyphe avant son mariage et qu'il pourrait être le père d'Ulysse. La ruse d'Ulysse pourrait lui venir donc d'Hermès, dieu fourbe s'il en est, voleur et retors. Ulysse apparaît comme le prototype de l'homme avisé qui fait bon usage de son intelligence. Exposé à plus de souffrances et d'épreuves que tous les autres hommes, il est aussi le plus habile et le plus rusé pour les déjouer et les surmonter, hein, donc ses épreuves. Il est présenté comme le héros de la fidélité à sa famille et à son pays. Il préfère Ithaque à l'île de Circé, à l'antre de Calypso et surtout au séjour merveilleux de la Phéacie. De même, il préfère Pénélope, vieillie, à Circé et à Calypso qui sont immortelle, ou même à la jeune Nausicaa. Ce modèle de la piété filiale et de la fidélité conjugale est moins lisse pourtant qu'il n'y paraît. C'est un héros ambigu, tantôt fin diplomate, tantôt rempli de duplicité et peu recommandable, tantôt comme un aventurier insatiable, tantôt comme un affabulateur et un menteur. En dépit de ses qualités héroïques, Ulysse est et se veut un homme ordinaire qui vit des expériences extraordinaires.
1: Parlons donc d'Ulysse. Puisqu'il c'est le personnage principal de l'histoire, présente-nous son périple de 10 ans.
0: Et oui, 10 ans pour rejoindre Ithaque. Eh bien, le récit des aventures d'Ulysse est placé au centre de notre ensemble narratif qui accorde une place prépondérante à la fin de l'histoire. L'aide, c'est-à-dire le conteur, prend ainsi en charge à la troisième personne, au chant 5, le départ d'Ogygie et le récit de la tempête. Au chant 6, la rencontre d'Ulysse échouée sur le rivage de l'île de Scheri avec Nausicaa et son entrée discrète dans la cité d'Alcinéos. Au chant 7, l'arrivée d'Ulysse dans le palais et les jardins d'Alcinéos et l'hospitalité du roi. Au chant 8, la fête, les jeux sportifs et le festin agrémenté par le récit de l'Aède d'Hémodocos avant que le roi n'invite Ulysse lui-même à raconter sa propre histoire.

0: Une seule étape le sépare encore de sa terre natale, la Phéacie, où il demeure 3 ou 4 jours avant d'être reconduit sans obstacle et endormi jusqu'à Ithaque. La dernière étape, celle de l'île des Phéaciens, sert d'écran au récit, hein, et décrit aussi aux étapes préalables d'une errance qui, comme nous l'avons dit, a duré 10 ans. Ce sont les chants 9 à 12 qui rapportent ces faits. Ulysse se charge à la première personne de raconter ce qu'il a vécu avec ses compagnons. Il raconte donc au chant 9 les épisodes merveilleux chez les Cicones, les lotophages, hein, une zone qu'on peut situer aux confins de la Libye, hein, mais aussi ses aventures à l'île des Cyclopes, hein, l'île des Cyclopes qui se situerait, hein, dans les régions volcaniques du sud de Naples. Les Cyclopes, on le rappelle, du nom des géants grands comme des montagnes et supposés personnifier les volcans avec un œil unique qui brasille au centre de leur front. Ulysse raconte aussi, hein, en suppliant l'aide, hein, il raconte aussi l'aventure chez Polyphème, le plus monstrueux des cyclopes, fils de Poséidon, hein, donc Polyphème, anthropophage. Au chant 9, c'est le récit de l'escale chez Éole, le dieu des vents, mais aussi l'épisode des Lesrigons, cet espace non humain où vivent des géants anthropophages, hein, et que l'on pourrait situer géographiquement entre la Corse et la Sardaigne. Dans ce chant, il est aussi question de l'arrivée de Ayaré, hein, plutôt l'arrivée à Ayaré, l'île de Circé, dont Ulysse désigne les sortilèges, hein, et montre bien avec quelle métisse, avec quelle ruse il arrive à déjouer ses sortilèges. Le chant 11 paraît jouir d'un statut particulier. Au lieu de l'évocation des morts dont avait parlé Circé, pardon, au chant 10, hein, qui fait état de la remontée des âmes à la surface de la terre une fois les sacrifices rituels accomplis, eh bien, au lieu de cela, il semble bien qu'il soit question, hein, de la vie sous terre, puisque sa mère, hein, lui demande, donc la mère d'Ulysse lui demande, je cite, de remonter à la lumière. On assiste aussi au défilé des héros achéens, Agamemnon, Achille, des grands suppliciés des enfers, hein, comme Tantale, Sisyphe, et enfin Hercule lui-même. Sans doute faut-il voir dans ce catalogue, hein, une concession faite par les Aèdes. Le chant 11, hein, s'en trouve ainsi hypertrophié avec ses 640 vers et pourrait avantageusement se réduire à la consultation de Tirésias et de la mère d'Ulysse. Au chant 12, après le retour chez Circé, l'embarquement vers la Trinacrie, hein, c'est-à-dire l'île aux, comme son nom l'indique, aux trois promontoires, l'épisode des sirènes, Charybde et Scylla, l'île du soleil, une nouvelle tempête dont ne réchappe que le seul Ulysse projeté sur l'île de Calypso. Ce subtil enchâssement, hein, des épisodes, hein, d'Ulysse dans celui même du récit de l'Aède, hein, mais aussi le dénouement du héros rejeté sur le rivage d'Ogygie et qui marque la fin du récit rétrospectif d'Ulysse, tout cela permet de faire écho au dénouement, hein, qu'il a éprouvé après son naufrage sur le rivage de Skéry, hein, et qui est bien pris en charge par le récit de l'Aède au chant 6. Au chant 13, l'Aède reprend la parole pour relater le bref retour à Ithaque. L'effet produit par ce dédoublement de la voix narrative, hein, on rappelle tantôt l'Aède, tantôt Ulysse lui-même, n'est pas seulement esthétique et distrayant, il est porteur de sens. Il permet d'insister sur la fragilité du héros souffrant. Amant passif et mélancolique de Calypso, recueilli par Nausicaa, soigné et réconforté au palais d'Alcinoos. Mais après qu'il pourrait être terrassé au milieu de la tourmente, il descend jusqu'aux enfers, lieu d'une mort symbolique, mais aussi début d'une résurrection, puisque l'inventif Ulysse, le rusé, trouve le moyen de résister au chant des sirènes. Et dépouillé par le malheur de son identité glorieuse, conduit au plus près du danger, il est comblé de cadeaux et reconnu dans son statut de chef par un de ses pères, Alcinoos, le puissant souverain de Scheri. L'élan qui va le ramener vers son île natale lui redonnera son identité guerrière et lui rendra la victoire que son exil maritime avait oblitérée. La mer reste le seul moyen de regagner Ithaque et pendant tout son trajet, il a perdu son identité, on le cherche en vain, on est sans nouvelles de lui comme s'il était mort. Il est effectivement mort au monde réel et humain dont il est sorti. Mais dans ce monde irréel, hein, qu'il connaît par exemple chez Calypso, tout tend à lui faire oublier le retour, c'est-à-dire la vie et même son humanité. Le lotus pourrait lui faire perdre la mémoire, la fleur de lotus. Circé l'enchante. Calypso lui propose l'immortalité, qui serait l'équivalent d'une mort, puisqu'il resterait caché à tout jamais du monde des vivants. Il descend même chez les morts, et il s'enfuit de peur de croiser l'ombre de la Gorgone. Enfin, la jeunesse de Nausicaa pourrait le tenter et l'installer dans ce paradis insulaire. Mais ce n'est finalement que chez les Phéaciens, au début du chant 9, qu'il semble retrouver son identité et revenir à la vie. D'Ithaque, il affirme qu'il n'y a rien de plus beau sur terre. Mais quand il revient à Ithaque, il ne reconnaît son île natale qu'au moment où Athéna la lui décrit et la lui dévoile. C'est ainsi que s'achève notre émission sur l'Odyssée d'Ulysse que nous avons revisité avec toi, Didier. Alors, merci à toi, hein, merci à toi, merci à nos auditeurs qui ont fait le choix de Radio Arc-en-Ciel. Et puis, on se retrouve bientôt, Didier.
1: Au plaisir.

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1: Le programme de la nuit sur Radio Arc-en-Ciel, il est minuit, nous retrouvons maintenant Jean-Claude avec Navé un foie. Je vous propose deux petites histoires en créole.
2: Oh yeah!

Histoires dehors. Comment l'a fait la Terre de Moon? Histoires, la gamme, la menterie. Ça l'a pas moins, ça, il raconte la gamme. Ça l'a pas moins, ça, il ramasse la menterie. Ça, bande vieux gras Moon dans le temps longtemps.

L'histoire dehors. Le roi Tehiriapu. Histoire en Afrique. N'avait une fois, là-bas en Afrique, un bouc qu'il appelle Capia. 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
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Le gagnant t'est le roi. 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

L'histoire de Rufus la tombe malade. Saint histoire, Ti-Nicolas. Je t'y connais, Ti-Nicolas, le marmaille sort l'école. Ti-Nicolas, il raconte lui-même son histoire. Nous t'es en classe. Nous t'apprêts fait un problème l'arithmétique. Un problème dur, dur même. N'avait un habitant. T'es Yvon Zeuf par ta, avec pomme de terre par kilo. Tout d'un coup, Rufus la lève son main. Rufus, ça, mon camarade, ça. Son papa, les agents de police. Qu'est-ce que ça l'a fait, Rufus? La maîtresse l'a demandé. M'y peut sortir, madame? L'a dit Rufus. Moi, elle est malade. Arrive à où ici? L'a dit la maîtresse. Elle la met son main sur le front de Rufus. On dirait, on a la fièvre. Allez, l'infirmerie, dit bonne donne à où l'aspirine. Rufus la partie l'infirmerie, malgré que son problème n'était pas fini. Clotaire la trouve ça gaillard. Clotaire aussi, mon camarade, malgré lui, c'est le dernier de la classe. Clotaire la lève son main. Oui, Clotaire, la maîtresse l'a demandé. Madame, moi, elle est malade, l'a dit Clotaire. Clotaire, l'a dit la maîtresse, où va conjuguer? Mi doit pas faire semblant, moi, les malades, pour pas faire mon problème l'arithmétique. Rien que l'indicatif sera déjà bien. Clotaire n'a pu dire rien. Quand la cloche a sonné, nous la retrouve Rufus dans la cour. Alors, Rufus, où la partie l'infirmerie? Nous l'a demandé. Non, va, a dit Rufus. Moi, la cachette jusqu'à la récré. Et à cause où l'a pas partie l'infirmerie? Eudes l'a demandé. Eud aussi, mon camarade. Elle est même plus costaud dans la classe. Moi, elle est pas fou, Rufus la répond. Dernier coup, moi, la partie l'infirmerie. Je te la mettre l'alcool sur mon genou. La poiquer, midi pas où. Mais où les malades poutent bon? Geoffroy l'a demandé. Geoffroy, c'est un bon camarade. Son papa, les riches, c'est pas comment. Geoffroy y achetait tout ça qu'il veut. Où va une calotte? L'a dit Rufus. Envoyez de calotte, l'a dit Geoffroy. Comme ça même, le râle est poussé, l'a commencé. Toute marmaille y bataille. Sauf Alcesse et Cagnan. Cagnan t'y bataille pas, à cause des après-repas sans leçon de grammaire. Et puis, Cagnan n'a une lunette. Et nous n'a point le droit de t'appeler. Tant qu'Alcesse l'y t'y bataille pas, à cause il n'avait deux tartines pour finir avant la fin de la récré. Alcesse est le plus gros de la classe. C'est le plus gros de l'école. Alcesse, il mange tout le temps. Son sac n'a pas un sac l'école, c'est un garde-manger. Là même, Monsieur Mouchardbon l'a déboulé. Monsieur Mouchardbon, c'est notre nouveau surveillant. M'y connaît pas son vrai nom, ni appelle à lui Mouchardbon, à cause d'une de gros sourcils épais, noirs comme charbon. Et puis, il fait toujours zzz, rendre son dent. Pareil, un Mouchardbon. Mouchardbon, il donne un coup de main le bouillon. Mais notre vrai surveillant, c'est le bouillon. Ça n'a pas son vrai nom. M'y connaît plus comment l'y appelle, mais nous, on y dit le bouillon. À cause, l'y dit tout le temps. Marmaille, si je t'y apprends pas d'autres leçons, si je t'y fais pas d'autres devoirs, quand va arriver l'examen, je t'y va boire bouillon. Alors, que ça l'a fait? Mouchardbon l'a demandé. Je t'y encore en train de bataille? M'a mettre ta zote en retenue pour jeudi prochain. Ça t'est dans le temps, n'avait point l'école le jeudi. T'es y travaille lundi, mardi, mercredi. T'es y repose un coup le jeudi. Et t'es y à travail vendredi et que samedi matin. Et un peu, t'es y travaille jusqu'à le samedi après-midi. À moi non, l'a dit Rufus. Moi, les malades. Moi, l'a dit Geoffroy. Où veut une calotte pout de bon? Rufus l'a demandé. Silence, Mouchardbon l'a crié. Sinon ça, ça tout y s'arrête malade. Personne n'a pu dire rien. « Arrive à où ici, Rufus ?» l'a dit Mouchardbon. « Que ça ou nana ?»« Ben, m'allez plutôt faille, » Rufus la répond. « Ou l'a dit autre papa et autre maman ?»« Ben oui, on l'a dit mon maman ce matin. »« Ben alors, pour que ça la laisse à où aller l'école ?»« À cause tous les matins, me dit elle, moi les faille, faille. »« Mais ce coup-ci, t'es vrai. »« Seulement, elle la calcule, t'es un crack, comme les autres jours. » Mouchardbon la guette un coup Rufus. Lila gratte son coco comme si qu'il n'avait de boue dans son cheveu. Il faut que ça va à l'infirmerie, mon garçon, a dit Mouchardbon. Bonna va donner à où l'aspirine? Non, il risque pas, l'a dit Rufus. Comment ça, non? L'a dit Mouchardbon. Si où les malades, où doit aller l'infirmerie? Et comme il dit une affaire, où doit obéir?
Mouche Charbon l'attrape Rufus par le bras. Rufus la commence à crier. « Non, non, Missara pas, Missara pas !» Rufus la roule à terre. « Monsieur, tape pas lit, l'a dit Alceste. « Ou a pas lit les malades ?»« Mais tape pas personne, moi, là !» a dit Mouche Charbon. « Tant qu'à où Alceste, je dis où sera en retenue. » Ah, ça n'est pas croyable, a dit Alceste. Alors, moi, m'aller en retenue, à cause ticouillon là, les malades? Ou veut une calotte pour vraiment, là, dit Rufus? Ouais, m'y veut, Geoffroy la répond. Envoie autre calotte. Nous t'ai fait tellement désordre, ce coup-ci, c'est le bouillon qui l'a débarqué. Que ça l'a fait? N'a un problème? Le bouillon l'a demandé. Tout cela à cause Rufus les malades, l'a dit Hud. Malade pas de m'en a ou rien, l'a dit le bouillon. Pour la peine, je dis où sera en retenue. Mouche Charbon l'a expliqué le bouillon. Rufus, t'es, il veut pas aller à l'infirmerie. Alceste a dit à moi comme ça, tape pas Rufus. Moi, là, jamais tape Rufus, moi. Ce bon de marmaille, il est insupportable, insupportable, insupportable. Mouche Charbon la répète trois fois, insupportable. Le bouillon la tire son mouchoir dans son poche pour essuyer son figure. L'été transpire. Le bouillon l'attrape le bras de Mouche Charbon, la râle dans un coin. Zot la cause ti doucement pour qu'il n'y entende pas. Zot la renie Warano, le bouillon l'a dit comme ça. Aguette bien, maman Tao comment il fait. Avec son doigt, le bouillon l'a fait signe Rufus. Monsieur Rufus, vous venez avec moi à l'infirmerie et sans faire la grimace. Exécution. Rufus la roule à terre, il a crié. Non, non, jamais, jamais. Faut pas force aller, l'a dit Joachim. Le bouillon t'est pas loin explosé. Son figure t'est rouge. Y a donne Joachim une retenue. Et aussi un pour Mexan. À cause Mexan t'est iri. Elle il a crié. Tant qu'à où Rufus. Direction l'infirmerie. Tout de suite. Et discute plus là. Rufus l'a compris. T'es plus le moment pour faire l'intéressant. Il a dit. Bon, d'accord. Mais à condition, bonne mette pas l'alcool sur mon genou. L'alcool sur le genou? A dit le bouillon. Pourquoi ça ouvre bonnet et mettre l'alcool sur le genou? Tracasse pas où? Personne ne sait pas mettre l'alcool sur le genou. Seulement, quand vous sera guéri, mon garçon? Ou venez voir à moi? Nous avons un compte pour régler notre deux. À cette heure, allez à l'infirmerie. Notre toute la suivre Rufus pour aller à l'infirmerie. Non, pas autre toute le bouillon l'a crié. N'a rien que Rufus, il sert à l'infirmerie. Il sert pas à l'infirmerie pour jouer. Et se manquer autres camarades les contagieux. Il n'a plus dit rien. Le bouillon la sonne la cloche pour nous rentrer en classe. Nous l'a vu, Rufus, avec Mouche Charbon, t'es y sort l'infirmerie. Mouche Charbon la rouvre barreau. L'été ramène Rufus son case. Rufus n'avait la chance. Après l'arithmétique, n'avait grammaire. Nous l'a pu revu Rufus avec Mouche Charbon pendant une semaine. Les deux l'avaient gagné la rougeole.

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2: Bonjour à tous, bienvenue dans le béaba du christianisme sur RCF Notre-Dame. Aujourd'hui, nous allons parler de quelque chose que tous ceux qui entrent dans une église ont déjà remarqué sans forcément le comprendre. Pourquoi le prêtre est-il parfois habillé en violet, en blanc, en rouge ou en vert? Pourquoi les lectures, les chants et même la décoration de l'église changent au fil de l'année? En réalité, rien n'est laissé au hasard. L'église ne mesure pas seulement le temps avec un calendrier, le rythme à travers ce qu'on appelle le temps liturgique, une année entière qui nous fait revivre étape par étape les grands mystères de la vie du Christ. Et les couleurs ne sont pas seulement décoratives, elles parlent à nos yeux avant même que les mots ne soient prononcés, car la foi chrétienne fait appel à toute la personne, l'intelligence bien sûr, mais aussi les sens, les gestes, les odeurs, les sons, la beauté. La liturgie, c'est un langage, et pour nous aider à décoder ce langage, eh bien, je reçois Xavier Accard, rédacteur en chef culture à la vie et auteur du livre « Comprendre et vivre la liturgie » aux éditions Plon.
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2: Xavier Accard, bonjour.
3: Bonjour Pauline.
2: Alors pour commencer, qu'est-ce que signifie vraiment le temps liturgique? Qu'est-ce que cela signifie? En quoi est-ce qu'il est différent du calendrier civil?
3: Le temps liturgique, c'est en fait une façon que nous donne l'Église d'entrer dans le mystère du Christ, de faire du temps un support en quelque sorte de notre vie spirituelle, une sorte de pédagogie divine. Et ce qui est assez merveilleux, enfin, ça réenchante vraiment notre temps, ça nous aide à l'apprivoiser, ça lui donne une couleur poétique, parce que ce temps liturgique est complètement en phase avec le temps du cosmos, le temps des saisons. C'est assez logique d'ailleurs quand on y pense, puisque le Christ étant le Verbe de Dieu qui a tout créé, on peut imaginer que la vie, sa vie ici-bas, et c'est les grands moments de sa vie qui nous aident à entrer dans le salut qu'il nous donne, sont en phase avec ces grands rythmes naturels. Notamment, il y a tout ce symbolisme de la lumière si important dans l'évangile de Jean, qui représente cette lumière qui représente Dieu. Et donc, du coup, les moments de solstice, d'équinoxe, les cycles solaires et lunaires vont avoir une grande importance dans ce calendrier liturgique.
2: Alors, beaucoup de personnes, hein, d'ailleurs, qu'ils soient chrétiens ou plus éloignés de la foi, mais connaissent justement les grandes fêtes. Si on parle de Noël ou de Pâques, ça paraît relativement évident, mais ensuite, c'est plus compliqué. Est-ce qu'il y a un fil conducteur simple pour se repérer justement dans ce calendrier liturgique, Xavier Accard?
3: Alors en fait, en quelque sorte, il y a deux cycles qui font que chaque année est vraiment particulière, même si les choses se répètent. Il y a le cycle du temporal, qui nous permet de revivre justement les grands moments de la vie du Christ qui compte pour notre salut. Et puis, il y a le sanctoral, qui célèbre les saints, les bienheureux, ces figures que l'Église nous donne en exemple. Mais évidemment, le plus important, le plus profond, c'est ce temporal, et dont le cœur, vraiment le cœur nucléaire, si j'ose dire, est la fête de Pâques, en fait. La fête de Pâques est une fête mobile, c'est-à-dire qu'elle ne tombe jamais le même jour. Elle est fixée en fonction de la première pleine lune après l'équinoxe du printemps. C'est très variable. Elle est précédée de ces 46 jours, si on compte les dimanches, de préparation à ce grand événement de la Pâque et de la Semaine Sainte, qui est le moment fort de l'année chrétienne. Et puis elle est suivie, ce qu'on oublie souvent, de 50 jours de fête, ce qu'on appelle le temps pascal, qui court de la résurrection du Christ, donc à Pâques, jusqu'à la Pentecôte, 50 jours après, comme ce nom le signifie. Et puis le deuxième cycle important, c'est le cycle de Noël. C'est la naissance de Jésus qui est située au 25 décembre, donc qui correspond à peu près au solstice d'hiver, c'est-à-dire le moment où la lumière et le temps de lumière dans la journée est le plus bas. Et puis on voit ce petit germe de lumière qui est le Christ qui naître au cœur des ténèbres et puis qui progressivement va croître justement jusqu'à Pâques. Il est précédé par le temps de l'Avent, qui est un temps variable puisque l'Avent commence le premier dimanche, le plus près du premier décembre. Et puis, il est suivi d'un temps de Noël. Et puis, le troisième temps entre ces deux temps, c'est ce qu'on appelle le temps ordinaire. c'est pas un temps banal, c'est pas ordinaire dans le sens de banal, mais c'est un temps qui est réglé par l'ordo. L'ordo, c'est le calendrier liturgique et qui est marqué par la couleur verte qui célèbre la croissance de l'Église dans nos âmes. Et voilà.
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2: Sur RCF Notre-Dame, on parle avec vous, Xavier Accard, du calendrier et des couleurs liturgiques. Je rappelle que vous êtes rédacteur en chef culture à la vie. Vous avez écrit « Comprendre et vivre la liturgie » aux éditions Plon. Venons-en aux couleurs, Xavier Accard, quand on entre dans une église. Ce sont souvent elles, finalement, qui attirent le regard, la beauté aussi. Toutes ces couleurs-là sont importantes. Pourquoi est-ce que la liturgie accorde autant d'importance à ces couleurs? On a parlé du rose, du violet, du blanc. Enfin voilà, elles ont un sens, toutes ces couleurs.
3: Il y a évidemment les couleurs qui sont très présentes dans la Bible. De l'arc-en-ciel que Dieu donne à Noé comme un signe de l'Alliance, jusqu'aux gemmes multicolores qui composent les murailles de la Jérusalem céleste dans l'Apocalypse. Donc il y a toujours ces couleurs qui sont présentes. Et en fait, c'est comme si la liturgie diffractait la lumière divine, la pure lumière divine qui est invisible, en un certain nombre de couleurs qui vont donner différents aspects de cette lumière divine. Et intuitivement, quand on va rentrer dans l'église, quand on va voir les vêtements du prêtre qui sont de telle ou telle couleur, eh bien ça va donner une tonalité spirituelle, ça va nous donner la tonalité spirituelle de la fête du jour.
2: Alors par exemple, si on prend les couleurs, le blanc, le violet, le vert, le rouge, oui. si on devait
3: alors,
2: les décoder.
3: Le blanc, c'est tout simplement la couleur de la sainteté, c'est cette tunique de gloire, de lumière que l'homme avait avant le péché des origines et qu'il va retrouver en étant uni à la résurrection du Christ. Ce que nous manifeste le Christ dans la transfiguration, où on dit que ses vêtements deviennent plus blancs que tout blanc qu'on pourrait obtenir ici-bas par toutes les lessives possibles et imaginables. Tout baptisé peut revêtir une aube, ce vêtement un peu fondamental de la liturgie et qui représente ce vêtement blanc, qui d'ailleurs dont le nom aube vient du latin, d'un mot latin qui signifie le blanc.
2: Le vert, on peut partir sur le vert aussi, le temps ordinaire.
3: Oui, alors le vert, on en a dit un mot, c'est vraiment la couleur de la croissance, de la vie qui est en croissance, de la floraison qui se poursuit dans le temps de l'Église, quoi, qui est aussi le temps de l'espérance, qui est aussi lié au vert.
2: Alors, le rouge et le violet, ce sont pour quelles circonstances, Xavier Alors, Accard?
3: Le violet, c'est plus pour la préparation, justement, de ces temps de Noël et de Pâques. Le violet, c'est la couleur de la pénitence, du recueillement, de la conversion. Mais à certains moments de l'année, notamment deux dimanches, en fait, c'est très, très rare, un dimanche pendant l'Avent et un dimanche pendant le Carême, il s'éclaire d'un peu de blanc et là, il devient rose. Donc, cette couleur rose apparaît lors du dimanche de Gaudete en avant et le dimanche de Laetare en carême. C'est un peu une pause au cœur de la pénitence qui nous aide à mieux viser à cette gloire, à ce blanc qui arrive avec la fête de Noël et la fête de Pâques. Et puis, il y a évidemment le rouge qui, alors là, vraiment a deux sens qui se rejoignent, mais c'est la couleur du sang, donc du martyr. Le prêtre va revêtir le rouge pour toutes les fêtes des martyrs et aussi pour la passion, pour le temps de la passion, les rameaux et la passion. Et puis c'est aussi la couleur de l'Esprit Saint, en fait, du feu de l'Esprit. Et c'est pour ça que le prêtre va le revêtir, notamment lors de la grande fête de la Pentecôte qui clôt le temps pascal, qui est un peu un point d'orgue dans l'année liturgique.
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2: Xavier Accard, on parle avec vous sur RCF Notre-Dame du calendrier et des couleurs liturgiques. C'est passionnant. Dans la liturgie, on l'a compris, les gestes, les couleurs, la lumière, alors l'encens aussi, le chant, le silence ont quelque chose à dire. Tous les sens sont éveillés. Pourquoi ?
3: Ce qu'on a réalisé à la liturgie, ça ne peut pas être seulement conceptuel, ça ne peut pas être des belles idées. Il faut que ça engage tout notre être. Et c'est pour ça que nos sens sont mobilisés pour nous faire comprendre, comment dire, existentiellement, avec tout ce qu'on est, les réalités qui nous sont communiquées. Il y a à la fois l'odorat, avec l'odeur de l'encens, qui est aussi un symbole de la nuée dans lequel Dieu se manifeste, qui manifeste aussi la montée, puisque c'est vrai que l'encens, par la fumée, défie un peu les lois de la gravité, il monte vers le ciel et ça représente le mouvement de notre prière. Ça représente aussi à travers sa consommation la consommation du grain d'encens, ben l'offrande en fait qu'on fait de notre vie et le sacrifice de notre vie pour rejoindre le sacrifice du Christ et pour être uni à Dieu. Tout ce qui concerne donc la vue avec les couleurs, il y a le toucher avec je sais pas, par exemple l'imposition des mains, il y a le goût, goûter comme le Seigneur est bon quand on communie. Il y a l'ouïe évidemment avec tous ces mots hébraïques, ces mots grecs. Ces mots qui nous viennent de très loin et que la liturgie, de façon assez significative, a conservé.
2: Les mots et les chants.
3: Alors le chant, voilà, alors le chant qui
2: contribue, la musique.
3: Voilà, alors à la fois on entend et on le vit le chant, c'est-à-dire que en chantant quelque chose, on connaît bien cette maxime inspirée des commentaires sur les psaumes de saint Augustin où on dit chanter, c'est prier deux fois. C'est vrai que le chant nous implique et par le rythme, ça nous fait aussi mémoriser des paroles, ça nous fait mémoriser dans le cœur, pas seulement dans notre mental, mais dans notre cœur. Et le fait de chanter, c'est aussi expirer, c'est rendre son souffle à Dieu en quelque sorte, comme le Christ rend son souffle sur la croix. Eh bien, quand on chante, on donne notre souffle qu'on a reçu de Dieu, on lui redonne. C'est toujours ce mouvement de à la fois de réception de ce qu'on est et de redonner tout ce qu'on est.
2: Xavier Eckard, pour terminer, est-ce qu'on peut dire finalement que la liturgie, c'est une véritable pédagogie de la foi ?
3: Oui, c'est une pédagogie qui vient de très loin, dont il faut redécouvrir le génie, parce que c'est vrai que l'homme moderne vit un peu uniquement dans son mental, dans son intelligence. Alors, certains préféreraient suivre des colloques que d'aller à la messe du dimanche, mais il faut retrouver le sens de ces gestes, de ces paroles. D'abord, il faut retrouver voilà ce rythme, ces paroles, c'est vivre la liturgie pleinement et pas faire justement une liturgie très cérébrale. Certains ont tendance à vouloir tout expliquer dans la liturgie, mais elle-même s'explique elle-même. Donc, il faut surtout rentrer, impliquer son corps, impliquer en chantant, en participant, en se levant, en s'asseyant, en s'agenouillant. Tout ça, ça nous aide à rentrer, à intégrer ces paroles de vie qui nous transforment en fait et dont le but est vraiment de nous façonner en quelque sorte à l'image du Christ.
2: Xavier Eckard, merci. Je renvoie les auditeurs à votre livre passionnant pour aller plus loin, comprendre et vivre la liturgie. C'est aux éditions Plomb. Vous pouvez évidemment retrouver cette émission sur rcfnotredame.fr et sur toutes les plateformes. Merci.
3: Merci.

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1: Sans doute.

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0: Christine et Marie-Lou pour cette nouvelle émission La vie en question. Bonjour à vous tous. Bonjour Christine.
1: Bonjour Marie-Lou. Bonjour tout le monde.
0: Alors tous les jours à Saint-Denis, des milliers d'automobilistes passent devant une statue au bar à choix. Et à part son nom, donné à des rues, à des stades, nous savons en somme assez peu de choses, toute la vie de ce héros pays. Hein, parce que vraiment, de voir des noms et des statues comme ça partout, Roland-Garros, sa vie ne nous est pas trop connue. Alors nous avons invité Monsieur Christian Legros, bonjour.
2: Bonjour.
0: Qui est professeur d'histoire, à venir un peu nous présenter la vie de cet homme-là. Hein, tout le monde sait qu'il était aviateur, il est représenté avec des hélices, enfin bon. Et mais il était né à La Réunion, sur Roland-Garros.
2: Oui, tout à fait. Alors bonjour à tous les auditeurs. Il est né à la Réunion en 1888 d'une famille créole, parce que c'est son grand-père qui est arrivé dans l'île. Il était administrateur pour la famille Villèle, il me semble. Et ensuite, par sa mère, notamment par sa mère qui, elle, est descendante d'une famille créole installée de longue date dans l'île.
0: Donc, mais il n'a pas fait toutes ses études à Lille, dans Lille, à ce moment-là. Si, un peu quand même.
2: Non, pas du tout. Il est parti assez vite, puisque son père, qui était avocat, Antoine Garros, a décidé d'aller en Indochine, à Saïgon, pour exercer sa profession d'avocat, où il va rester d'ailleurs très très longtemps. Et donc le petit Roland Garros grandit en Indochine.
0: Ah, et il savait parler chinois alors.
2: En Indochine, alors non, il vivait dans le cadre français en Indochine. Peut-être qu'il a eu l'occasion d'échanger avec des gens sur place et d'apprendre un peu les langues que l'on parlait dans cette région. Mais surtout, il repasse à La Réunion en 1899 parce que ses parents décident de l'envoyer en métropole pour poursuivre ses études. Tout simplement dans les établissements scolaires qu'il y a en métropole. Et le bateau passe par La Réunion. Et donc, c'est la dernière fois qu'il voit l'île à la fin du 19e siècle, à l'aube du 20e. Il est bien dans l'île, il a autour de 11-12 ans. Et après, il reprend son chemin vers la métropole et il ne reverra plus jamais l'île.
0: Les grandes études.
1: Est-ce qu'on sait s'il avait des frères ou des sœurs ?
2: Alors, il avait un frère, il me semble, qui est resté dans l'île non plus. Mais ses attaches familiales avec La Réunion sont très très fortes, parce que pour l'anecdote, plus tard, quand il est prisonnier pendant la Première Guerre mondiale, il écrit à sa maman pour demander si elle peut lui envoyer dans les colis alimentaires des achats et du caribichic. Donc ça montre à quel point il a cette culture réunionnaise qui est ancrée au plus profond de sa personnalité, de ce qu'il est.
0: Parce qu'alors, il a fait de grandes études quand même. Je vois, il a été diplômé d'HEC.
2: Tout à fait.
0: HEC, c'est quand même pas une toute petite école.
2: Oui, oui, il a fait un certain nombre de... Voilà, il a pu poursuivre son cursus au lycée. Il a fait des études. Après, il s'est lancé dans le fait de vendre des automobiles au début des années 1910. Ce qui est un moment important, c'est quand il est tout jeune et il vient d'arriver en métropole, il tombe malade et là il est envoyé à Cannes, il me semble, pour assurer une sorte, comment dire ça, pour retrouver des forces, et il prend l'habitude d'avoir de faire une pratique sportive, ce qui va lui ouvrir tout un ensemble d'horizons, parce qu'il va rentrer en contact avec beaucoup de personnes. Il va pratiquer pas mal de sports, le rugby, le tennis, le vélo. Et ça va justement lui permettre déjà de développer des capacités physiques qui vont lui être très utiles dans sa vie adulte. Et aussi de développer un relationnel très très fort avec un esprit de camaraderie qu'il retrouvera ensuite plus tard dans l'armée.
0: Après, dans l'armée, bien sûr. Alors, on parle d'un choc. Il a assisté un jour à une manifestation, je ne sais pas qu'est-ce que c'était, un meeting quelconque. Et vraiment, de voir ces avions-là de l'époque. Il a eu un coup de foudre, on dit. C'est vrai, c'est ce que disent les livres.
2: C'est ça, il a eu un coup de foudre pour l'aviation. On est en Champagne en 1909, il assiste à un meeting aérien et là, tout de suite, il décide que ça va être sa passion. Et il s'achète un petit avion, un demoiselle, hein, qui est un monoplan qui est réalisé par... par l'aviateur industriel Santos Dumont, le Brésilien. Et pour tous les auditeurs, je les invite à aller taper sur Internet, taper demoiselle, l'avion demoiselle, pour voir à quoi ça ressemble.
1: Justement, il était en papier, il était en tissu.
2: C'est fou de se dire qu'on pouvait voler sur ce type d'appareil. En 1909, c'est le même moment où Blériot traverse la Manche, d'accord ? Donc, on est vraiment au tout début de l'aviation. L'avion ressemble vraiment à un cerf-volant.
1: C'est vrai.
2: Et moi, je dirais même, ça me rappelle presque les ailes d'une chauve-souris.
0: Quoi.
2: C'est assez particulier. Et il faut savoir, et ça va durer jusqu'à assez longtemps, je pense que tout le monde voit à quoi ressemble un avion. Sur le bout des ailes des avions, il y a ce qu'on appelle des ailerons, hein, qui permettent de faire tanguer l'avion. Et à l'époque, il n'y a pas d'ailerons. Le système qui est mis en place, c'est un système de câbles qui fait qu'on fait une torsion de l'aile. Donc l'aile se tord avec ce système de câbles, ce qui fait que les avions sont aussi très fragiles parce que les mouvements brusques peuvent casser les ailes et ainsi de suite.
0: Et dans le monde, tous les avions étaient comme ça, les premiers avions ?
2: Oui, les premiers avions étaient comme ça. Dans le monde, alors on a principalement des avions aux États-Unis d'Amérique, hein, c'est eux-mêmes qui démarrent avec les frères Wright. Et puis on en a aussi beaucoup en France. La France est pionnière. Ça va être repris en Angleterre aussi.
0: Mais pas en Allemagne.
2: En Allemagne aussi, ça arrive. Mais c'est vrai que les Français et les Américains sont à la pointe de l'aviation avant la Première Guerre mondiale.
1: Et on peut aller jusqu'à quelle altitude ?
2: Alors ça, c'est très intéressant parce que c'est une spécialité de Garros. On peut, au début, c'est très limité. Il faut se rendre compte de la vitesse folle des progrès. Le premier vol, on va dire que le premier vol avec des frères Wright, on est en 1903. Et Garros, 10 ans plus tard, il est capable de traverser la Méditerranée depuis Fréjus jusqu'à Tunis. Donc, ça montre qu'en 10 ans, on a des progrès incroyables. Alors, les altitudes, elles varient très, très vite. Juste avant la Première Guerre mondiale, Roland Garros, il atteint plus de 5500 mètres d'altitude. Mais il faut savoir que quelques mois auparavant, on était bloqué à peine plus de 3000. Donc l'évolution technique est très rapide parce qu'on monte des moteurs de plus en plus puissants sur les machines, ce qui permet de monter plus haut. Il faut savoir, alors je ne suis pas un spécialiste de mécanique, mais il faut quand même se rendre compte que ces moteurs donc, fonctionnent avec, sont atmosphériques, avec de l'air. Et donc la densité de l'air diminue, enfin la quantité d'oxygène dans l'air diminue plus on monte, donc on perd en puissance du moteur plus on monte. Donc si on démarre avec un moteur fragile qui fait juste 10-20 chevaux, arrivé à plus de 1000 mètres d'altitude, 2000 mètres, on a presque plus de puissance.
0: Et est-ce que ça dépendait du temps aussi ?
2: Ah oui, ça dépend du temps, surtout sur la structure même de l'avion à l'époque. Parce que des gros coups de vent peuvent casser l'avion. Au départ, on assiste vraiment à des aventuriers qui risquent leur vie à chaque instant. D'ailleurs, il y a beaucoup de morts.
1: Toujours avec des grandes écharpes, des masques.
2: Tout à fait.
1: Parce que même pour respirer, ça devait être peut-être difficile.
2: Puis le froid, tout simplement, il faut se protéger. On n'a pas des cabines qui sont fermées, ça arrivera beaucoup plus tard. Des avions pressurisés, pas du tout. Donc oui, au début, ils se protègent un peu comme ils peuvent, ils mettent des écharpes, ils mettent des grosses vestes, des gros blousons, ils mettent des lunettes. Donc, et surtout, ça devient très essentiel au fur et à mesure du temps où l'altitude commence à devenir, ils commencent à monter de plus en plus en altitude. Et puis il y a aussi le manque d'oxygène. Et là, ils doivent uniquement compter sur leurs propres conditions physiques. D'où le fait que Garros, avec son passé de sportif,
0: c'était les problèmes respiratoires
2: c'était important. Ça sera un petit peu plus au début, oui.
0: Il avait eu
2: des problèmes respiratoires. Il s'en était sorti. C'était assez fréquent à l'époque. Hein. Et c'est pour ça que les hommes qui faisaient ce type d'exploit à l'époque devaient avoir des très bonnes conditions physiques pour pouvoir tenir en altitude avec la réfraction de l'oxygène, notamment.
1: Ne pas être très grand, peut-être aussi, ne pas être trop gros.
2: Oui, ne pas être très grand, ne pas être trop gros.
0: Quand on voit...
2: D'ailleurs, moi qui ai eu l'occasion, il n'y a pas très longtemps, lorsque les Mirage 2000 sont venus à la base aérienne, de jeter un coup d'œil dans un cockpit de Mirage 2000, si vous faites plus d'1m85, ça devient compliqué. Même si vous avez une morphologie où vous avez des grandes jambes, jambes aujourd'hui. Si vous avez des grandes jambes, vous ne pouvez pas devenir pilote parce que le système de siège éjectable risque de vous briser les jambes. Donc, la taille optimale, c'est entre un peu en dessous d'un mètre 70 jusqu'à 1m80 maximum.
0: Comme même moi encore pour aujourd'hui. Ma
1: Twingo. Ouais. Moi, ce serait juste.
0: Il ne faut pas être trop grand. Il ne faut pas être trop gros. C'est vrai. Alors, et tous les avions. Ils étaient tout seuls dans l'avion.
2: Ah oui, ils étaient tout seuls. Et en plus, c'était des hommes orchestres qui devaient être capables, déjà, un, de piloter l'avion. Et à l'époque, piloter prenait tout son sens parce qu'on vibrait avec la machine et il fallait la tenir, hein, comme un cheval sauvage, j'ai envie de dire presque. Et puis, il fallait être capable de faire des petits ajustements en vol, du moteur, des réparations.
1: Mécanicien.
2: Un peu mécanicien. Il fallait connaître sa machine. C'est des gens qui connaissaient bien leur machine. Et Roland Garros, c'était quelqu'un qui avait une très bonne maîtrise mécanique. Il avait beaucoup travaillé avec Raymond Saulnier, notamment à l'amélioration d'un certain nombre de machines, notamment au début de la guerre. Je pense qu'on en reparlera.
1: Et pour s'orienter, comment il faisait ?
2: Pour s'orienter, quand il est parti pendant 8 heures, voilà, ça c'est assez exceptionnel, il a navigué avec une simple boussole.
0: Ah, vrai ?
2: Et avec une simple boussole et une carte, et il s'est repéré.
1: Étoiles.
2: Alors, les étoiles, je ne sais pas, je crois qu'il avait fait
0: ça
2: de jour.
0: Pas de nuit ici.
2: 8 heures, il a quand même dû avoir un moment donné où c'était un peu sombre au moment où il est parti. Mais il me semble qu'il avait voyagé
1: de jour. Plus de jour. Est-ce qu'on voyageait de nuit alors ? Est-ce que ça pouvait arriver ?
2: Ça pouvait arriver, mais on évitait.
0: Vous n'avez pas de phare.
2: On évitait. Mais de toute façon, le fait de voler uniquement aux instruments et à se repérer avec des repères visuels sur le sol, ça a été le cas jusque dans les années 30, 40, même
0: mais
2: 50.
0: Hein. C'était des hommes extraordinaires.
2: C'est
1: des hommes passionnés.
2: Des passionnés.
0: Une force physique, une force mentale. Vraiment, c'est... on est ébloui quand on
2: et
0: voit
2: moi,
0: ça.
2: J'oserais même dire un petit grain de folie aussi. Hein.
0: Ah oui, si vous voulez.
2: Voilà, c'est ça.
0: Si vous
2: voulez,
0: ouais.
2: On peut
0: passion.
2: On peut les comparer à ces grands navigateurs du 16e siècle qui partaient un petit peu sans savoir. Hein.
0: Ouais. Parce qu'ils savent qu'ils risquent leur vie chaque fois.
2: Exactement. Exactement.
0: Alors, il avait envie, surtout, lui, c'était de survoler les mers. Alors donc, la première chose, c'était...
2: Alors au départ, même, il participe à des courses, à des mythiques aériens.
0: Oui,
2: il participe à des courses. On l'appelle l'éternel second parce qu'il a tendance à arriver toujours second. Et après, voilà, lui, il devient l'homme des records. Donc record d'altitude, traverser la Méditerranée. Alors quand il traverse la Méditerranée, à La Réunion, on titre dans la presse que le garçon du pays a accompli des miracles. C'est surtout ça, sa spécialité. Et puis son but, c'est de faire progresser l'aviation le plus vite possible. Il est de ceux qui permettent à l'aviation de gagner ses lettres de noblesse.
0: Et quand on réfléchit, on regarde un peu, on dit qu'en 1913, il a fait Saint-Raphaël-Bizerte. Ça a duré 8 heures.
2: Ouais, c'est ça.
0: Et il avait avec lui 200 litres de gazoil ou d'essence, je ne sais pas comment c'était à l'époque, et de l'huile de ricin. Parce qu'en somme, c'était l'époque où il n'y avait pas non plus en profusion tout ce matériel-là.
2: C'est surtout qu'il emmène de quoi pouvoir continuer à voler, ce qui est quand même, ce qui explique à quel point on est face à des personnes qui n'ont peur de rien. Quand il se pose en Tunisie, il lui reste à peu près 5 litres sur les 200 litres qu'il est parti de carburant. Non, mais c'est pour dire
0: qu'il était au bout du
2: rayon d'action de son avion, et je pense même qu'il a dû ajuster un peu la puissance moteur pour pouvoir aller le plus loin possible.
1: Tous et ces moments de solitude quand il survole la mer Méditerranée, il doit avoir beaucoup de doutes.
2: Tout à fait.
0: Et ça a pris 8 heures.
1: Le petit grain de folie, oui, pendant 8 heures.
2: Tout à fait.
0: Puis alors, là, quand il parle d'huile, bêtement, je me dis, mais son moteur, il était devant, il était derrière. S'il manquait d'huile, il avait un petit bidon, là, et il pouvait remettre,
2: oui,
0: il est tout seul.
2: Il doit pouvoir accéder pour faire des petites manipulations très simples sur l'avant de l'avion. Voilà, pour le maintenir en vol.
1: Il y a beaucoup de morts à cette époque avec l'aviation.
2: Énormément. Énormément de morts parce qu'il y a beaucoup, beaucoup d'accidents. Il n'y a pas de parachute déjà, pas au début, hein, avant la Première Guerre mondiale. Et beaucoup, dès qu'on a un crash, dès qu'on a un atterrissage un peu sec, on a de la casse et donc on a vraiment beaucoup de morts.
0: Alors parlez-nous de ce tir à travers l'hélice. Vraiment que tout le monde, Roland Garros au Brachois, il est avec une hélice, il est partout avec une hélice. C'était la guerre. Donc, c'était un moyen de naviguer, d'attaquer les Allemands. C'était comme...
2: Alors, avant de parler du tir à travers les lignes, je vais expliquer comment il se retrouve, si vous permettez, aux manettes, derrière, à piloter des avions pour l'armée de terre, au départ. Alors, il se trouve que avant la Première Guerre mondiale, les armées se rendent compte de l'importance l'aviation, notamment pour l'observation, pour les tirs d'ajustement d'artillerie, pour connaître les mouvements de troupes. Donc la France a déjà des avions quand éclate la Première Guerre mondiale en août 14, et elle a donc besoin de gens qui savent maîtriser ce nouvel outil, parce que c'est vraiment sur des avions qui sont très rustiques. Roland Garros, lui, décide de s'engager directement dès le début du mois d'août 1914. Je dis bien, il décide de s'engager. Il n'est pas appelé. Comme il est né dans les colonies et que la conscription est obligatoire depuis 1913, lui, il n'est pas vraiment concerné par ça. Donc, ce qui se passe, c'est que il s'engage et tout de suite il est versé dans cette espèce d'ébauche d'aviation qui naît, et donc il va faire des observations aériennes et ainsi de suite. Quelques mois plus tard, avec donc Saulnier, il décide de créer un système de tir dans l'hélice et pas à travers l'hélice.
0: Oui, parce qu'autrefois un avion ne pouvait pas tirer.
2: Voilà, autrefois au début, les aviateurs prennent l'habitude d'embarquer quelques grenades, des pistolets, voire des armes un peu plus lourdes. Donc on a des cow-boys qui se tirent les uns sur les autres avec une efficacité qui est nulle.
1: Il faut s'approcher,
2: l'efficacité elle est nulle. Finalement, l'arme sert plus à se défendre en cas d'atterrissage forcé plutôt que se battre réellement. C'est d'ailleurs lors de la guerre italo-turque en 1911-12, je ne sais plus exactement, que pour la première fois un aviateur italien a lâché des grenades sur des positions ottomanes à l'époque. Et donc ce tir dans l'hélice, pourquoi il est très important? Parce que ça crée le concept de chasseur. Avant, il fallait orienter l'arme sur son ennemi pour lui tirer dessus. Maintenant, et donc avoir ces deux choses à faire, guider l'avion et guider l'arme, ce qui est très compliqué.
0: Donc là, ils pouvaient tirer plusieurs objectifs.
2: Et donc, c'est pour ça que sur certains avions de l'époque, on a deux personnes, une personne qui est chargée de tirer et une personne
1: qui
2: pilote
1: l'avion. Déjà, on embarque une autre personne, donc il faut que l'avion soit encore plus sur
2: l'île. Il peut y avoir quelques avions dès l'année 15 qui commencent à être comme ça. Oui, tout à fait, suffisamment lourd pour emmener deux personnes. Mais en mettant une arme dans l'axe du moteur, il suffit de pointer l'avion sur la cible et de tirer. Alors, on essaye de créer un système de tir synchronisé avec le moteur, mais c'est un peu compliqué, on n'y arrive pas. Et donc, Saulnier et Garros ont l'idée de tout simplement de blinder l'hélice.
0: Voilà, ils ont remis sur les hélices de façon à les rendre plus fortes.
2: Plus fortes. Donc, on tire dans l'hélice, une partie des balles est donc déviée, c'est pas grave, mais une partie des balles passe quand même à travers le mouvement de l'hélice. Elles ne reviennent pas. Si elles sont déviées, elles sont déviées vers le bas ou sur les côtés.
0: C'était lourd alors.
2: Ça abîme considérablement les hélices. C'est aussi le problème de l'entretien. Mais c'est un vrai gap technologique, parce que dans les 3 semaines, 15 jours où il met ça en place, il abat 3 avions. Et ce qui fait de lui, me semble de souvenir, celui qui fait parmi les 6 ou 7 premiers.

0: En gros, c'est surtout qu'ils doivent se poser en catastrophe et qu'ils essaient de détruire cet avion, mais ils n'y arrivent pas et l'avion est capturé et étudié de près par les Allemands qui vont perfectionner le système avec Anthony Fokker qui, lui, va créer le système de tir synchronisé. Et là, ça change tout. Ça rend l'arme beaucoup plus efficace.
1: C'est-à-dire on tire
0: dans l'hélice. Et pour le dire simplement, dans le moteur, il y a un mécanisme dans le prolongement du moteur, il y a un mécanisme qui est synchronisé avec l'arme et qui fait que quand, en gros, l'hélice passe devant le canon, ça coupe le système et la balle ne peut pas partir au moment
2: C'est synchronisé.
0: Exactement.
2: Presque.
0: Pour être plus précis, l'arme pour elle tire en continu, mais elle est bloquée par ce mécanisme. Oui. Et quand le pilote actionne le mécanisme, il le libère et la balle part au moment où l'hélice n'est pas face au canon.
2: Et au moment où est la proie, elle est là.
0: Pendant un an, ce qu'on va appeler les fléaux Fokker, c'est-à-dire les Fokker 3, vont régner dans le ciel le ciel européen sans véritablement qu'il y ait de la concurrence parce que les alliés, c'est-à-dire les Français, les Anglais, les Russes, n'arrivent pas à créer
2: un même système.
1: Un avion ennemi.
0: Exactement. Et ce n'est que plus tard qu'ils vont réussir à le faire au cours de l'année 16.
1: Et c'est de là d'où vient le mythe, vous savez, de cet aviateur allemand qu'on appelait le Diable Rouge.
0: Alors,
1: est-ce que c'est de là que vient ce mythe?
0: Alors, on parle du Baron Rouge, là.
2: Voilà,
0: Manfred von Richthofen, qui est considéré comme étant le plus grand as de la Première Guerre mondiale. Il faut savoir que lors de la Première Guerre mondiale, pour devenir un as, il faut abattre au moins 5 avions. Manfred von Richthofen, il a battu plus de 100 avions, il me semble, autour de 120 avions. Donc, le plus grand aviateur allié, c'est René Fonck, qui lui en a autour de 75.
1: Ah oui.
0: Après, attention, il faut nuancer. Parce que, en gros, en Allemagne, quand quelqu'un... J'ai dit combien pour Richthofen? J'ai dit 120, je me suis trompé, je vous prie de m'excuser. On est plutôt autour de 80. Il se trouve que... Les Allemands, eux, comment ils déclarent le fait qu'ils ont remporté une victoire? Ben, ils le déclarent. Ils disent, voilà, j'ai abattu un avion. Si quelqu'un peut... S'il y a un témoin direct qui peut juger que c'est vrai, c'est validé. Tandis que pour les Français, c'est beaucoup plus sévère. Il y a la déclaration, il y a le fait qu'on voit que l'avion tombe.
1: Oui,
0: donc, c'est ainsi de suite.
1: Toujours plus compliqué.
0: Donc, en réalité, on pense que c'est bien René Fonck qui a battu le plus d'avions. Parce que lui, en plus de ses 75 victoires, il en a au moins encore une trentaine supplémentaires.
2: Et celui-là, il a été tué pendant les batailles?
0: Non, René Fonck, il a survécu après. Et René Fonck, il a survécu après. L'autre grand aviateur qui, lui, n'a pas survécu, c'est Georges Guynemer, qui d'ailleurs est le parrain de l'armée de l'air et de l'espace. Chaque 11 septembre, on commémore dans toutes les bases aériennes la mort de René Fonck.
2: Donc, Roland Garros...
0: René Fonck, je prie de m'excuser.
2: Voilà, c'est pas...
0: De Georges Guynemer. Voilà.
2: Donc, Roland Garros, son avion est atteint.
0: Oui.
2: Il est obligé d'atterrir, si je vois bien. Et il est fait prisonnier.
0: Donc
2: son grand regret, c'est de ne pas avoir eu le temps. Eh bien, parce que les Allemands ne possédaient pas alors ce don encore de tirer à travers l'hélice.
0: Oui,
2: ils ne connaissaient pas.
0: Alors, il y a beaucoup de mythes autour de ça, parce qu'on en est très, très... très très fiers, mais en réalité, ils étaient déjà en train d'élaborer un système plus perfectionné. Ça leur a permis de comprendre que les limites du système que les Alliés avaient mis en place, ce tir dans l'hélice, comme je dis, abîmait quand même pas mal l'hélice, alourdissait l'hélice, même si ça a été, pour la première fois, comme je disais précédemment, le fait de pouvoir créer un vrai avion de chasse. Sur la statue qu'il y a au Barachois, qui d'ailleurs précédemment était à Paris, au départ elle a été mise à Paris, puis elle a été ramenée en 1926, il me semble, au Barachois, il a cette hélice qui est derrière lui, cette grande hélice, cette hélice blindée, qui symbolise son apport, sa contribution lors de la Première Guerre mondiale, parce que ça a été une vraie source de fierté. Donc,
2: on sait combien il a battu, lui, d'avion ?
0: Il en a battu 4 au total, puisqu'il a battu 3 avant de s'écraser.

0: chances de se poser en urgence et d'être capturé. Il reste 3 ans. Il reste 3 ans
1: emprisonné,
0: tout à fait. Il reste 3 ans emprisonné. Et c'est au moment, on est à la fin de la guerre, il arrive à s'échapper à partir du début de l'année 1915. Il revient en France en mars 1918. Et même son parcours pour s'échapper, c'est assez intéressant.
1: C'est l'anecdote, voilà, c'est ça. Il se déguise
0: en soldat allemand pour tromper la surveillance. Il traverse l'Allemagne, puis il gagne ensuite les Pays-Bas. À l'époque, les Pays-Bas sont neutres. Il s'embarque pour le Royaume-Uni avant de retourner en métropole.
1: Il n'a plus revolé après ?
0: Si. Et c'est bien là, moi j'ose le dire, le drame pour lui. Quand il revient, il a toujours cette figure héroïque. C'est un héros, en plus qui s'est échappé. Et donc, il décide de reprendre le combat, même si on lui explique que c'est compliqué parce que l'aviation a beaucoup changé.
1: Il
0: a des problèmes de santé, notamment de vue, et il reprend le combat. Et c'est lorsqu'il reprend le combat à la fin de l'année, enfin à la fin du conflit, au mois d'octobre, qu'il trouve la mort sur le front.
1: Mais alors, moi, je trouve que ces personnages-là, une volonté, l'intelligence, le courage, ils ont tout pour eux, ces gens-là.
0: Oui, ils ont tout pour eux, comme toutes les grandes figures héroïques, ils ont tout pour eux et meurent jeunes. Donc,
2: ils ont un petit grain de folie.
0: Voilà. Mais après, on a regardé son souvenir et qu'il a quand même marqué ses contemporains. Je pense à Émile Le Sueur, celui qui a créé les internationaux de tennis.
2: Justement,
0: tenait
2: alors
0: absolument à ce que on donne le nom de son ami. Et c'est pour ça que Porte d'Auteuil, on parle du tournoi de Roland-Garros pour les internationaux de tennis.
1: Tout le monde connaît Roland-Garros dans le monde, mais je crois qu'ils ne connaissent pas cette simple histoire que vous venez, mais qui est passionnante. Hein, vraiment, moi j'admire les gens comme ça, ils ont toutes les qualités. Quoi. Merci de nous avoir fait partager votre amour de l'histoire, Christine.
0: Et du personnage même, je dirais. Roland-Garros, pour moi, est un personnage très inspirant.
1: Il n'y a pas un livre spécial Roland-Garros ?
0: Si, il y en a plein. Il y a plein de choses qui ont été faites. Moi, je pense par exemple aux archives. On a un dossier pédagogique qui a été fait pour
1: les
0: archives départementales parce qu'il y avait une belle exposition entre 2018 et 2020. Et on a de la documentation, notamment pour les élèves.
1: Il faut la refaire.
0: Voilà, on peut la partager, ça peut être intéressant.
1: Voilà, merci beaucoup. Alors, nous recevons donc Christian Legros, qui est historien et qui nous a raconté une histoire passionnante. Et Christine.
2: Merci.
1: Merci à vous.
0: Merci à vous.
1: Et on se revoit pour encore des histoires de la Réunion passionnantes comme ça. Merci.
2: Au revoir.
0: Au revoir.

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Il est 3h du matin, vous êtes à l'écoute du programme de la nuit. Nous poursuivons avec le magazine des radios chrétiennes en France, Planisphère, présenté par Hugo Billard et Pierre Verluise. 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
2: Depuis une vingtaine d'années, la puissance mobilisatrice du concept d'Indo-Pacifique a imposé une nouvelle image de l'Asie, c'est-à-dire une nouvelle représentation stratégique de l'Asie, où la dimension Indo, qui désigne aussi bien l'Inde que l'océan Indien, a trouvé sa place aux côtés du Pacifique. Pourquoi cette émergence du concept d'Indo-Pacifique ? Et le concept conserve-t-il toujours la même capacité d'entraînement ? Pour le dire d'une formule, l'Indo-Pacifique existe-t-il encore ? Pour répondre au micro de Planisphère, nous avons la joie de recevoir Marianne Perrondoise, directrice de recherche à l'IRIS, où elle est co-responsable du programme Asie-Pacifique et dirige l'Observatoire géopolitique de l'Indo-Pacifique. Marianne Perrondoise et Valérie Niquet ont signé l'Indo-Pacifique, nouveau centre du monde aux éditions Talendier. Enfin, Marianne Perrondoise vient de publier une géopolitique des mers et des océans au Cavalier Bleu. Bonjour Marianne Perrondoise.
3: Bonjour Pierre Verluise.
2: À son origine, voici deux décennies, l'Indo-Pacifique est-il une construction géopolitique solide ?
3: Alors oui, c'est vrai que dès le début, on s'est posé des questions. Il y a eu une interrogation, évidemment, sur l'agenda caché de ce concept qui émerge et qui est quand même très ambitieux puisqu'il veut remplacer un concept habituel, en tout cas une dénomination habituelle pour représenter l'Asie-Pacifique et qui fait référence quand même à cette association des grands pays de la zone depuis la fin de la Seconde Guerre mondiale avec le Forum pour l'Asie-Pacifique donc, que l'on a en tête et qui veut développer économiquement cette région. Et donc on a déjà une construction en tête et cette construction, ma foi, c'est ce qu'on désigne aussi comme l'Asie orientale, c'est-à-dire les grandes économies de l'Asie du Nord, la Chine qui est émergente, évidemment, le Japon, la Corée du Sud, l'ASEAN, les 10 pays à l'époque, ils sont désormais 11, comme vous le savez, donc les 10 pays qui forment l'Asie du Sud-Est. C'est vrai que de l'autre côté du Pacifique, il y a les États-Unis et à l'interface l'Australie. Donc l'Asie-Pacifique, quelque part, elle est assez retrécie autour de ces pays. Et donc, dès lors que l'on parle d'Indo-Pacifique, on voit une construction maritime, parce que effectivement surnage, si j'ose dire, le Pacifique, mais avec ce préfixe Indo, on se pose la question, est-ce une connotation océanique ? Est-ce que c'est l'océan Indien ? Mais plus précisément, on va bien comprendre que c'est l'Inde qui est invitée quelque part à faire partie de l'Asie et qu'on va vouloir rééquilibrer un Pacifique dominé par les Américains, le Pacifique américain post-Seconde Guerre mondiale, mais où commence à émerger la Chine, et que donc ce souci de venir chercher, convoquer l'Indo, c'est bien faire le pari d'une émergence de l'Inde, l'autre grand de l'Asie, de façon à sans doute équilibrer d'un bassin à un autre, ces puissances asiatiques.
2: Aujourd'hui, l'Inde est plus peuplée, légèrement plus peuplée que la Chine, et les deux sont à environ 1,4 milliard d'habitants, c'est-à-dire presque trois fois l'Union européenne, chacune.
3: Donc oui, absolument.
2: Ce sont des mondes.
3: Absolument. Donc il était, je dirais, curieux d'ignorer l'Inde jusqu'à un certain point dans notre vision de l'Asie. Mais encore une fois, ça correspondait davantage peut-être à une vision économique avec un pari sur le développement de la zone qui, c'est vrai, était davantage tiré vers l'Asie du Nord hein, et les dragons de l'Asie et puis les jeunes tigres que l'on voit avec le Vietnam, la Malaisie et bien sûr Singapour. Donc ça correspond vraiment, je dirais, à un temps de l'Asie, mais du temps économique, on va peut-être passer à un temps plus stratégique, puisque cette puissance économique et politique, eh bien, à cette puissance, à ces dimensions, vont s'ajouter la dimension militaire et un développement, notamment des marines, puisqu'on parle quand même de deux océans, et donc on perçoit d'emblée la dimension maritime de cette construction, une dimension maritime qui reste quand même à connotation économique, puisqu'on pense bien sûr au transport maritime, aux grands échanges, aux flux qui passent, à la prospérité de cette zone, qui est de plus en plus liée à la prospérité de l'Europe. Donc cet Indo-Pacifique, c'est une carte maritime, c'est un souci d'accompagner, en tout cas d'identifier ces flux, et puis surtout d'être présent pour un certain nombre d'acteurs au cœur de ce qui est une forme de dynamique mondiale, de prospérité qui nous intéresse, et en premier lieu les Européens.
2: Ce qu'on appelle la maritimisation du monde.
3: Mais oui, la maritimisation du monde avec ces flux, ces grandes routes maritimes dont on va commencer à parler à partir des années 2000, quand la piraterie somalienne va mobiliser un certain nombre de marines dans les marines européennes.
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2: Marianne Perrondoise, en vous écoutant déjà, j'ai l'impression que dans le concept d'Indo-Pacifique tel qu'il s'est installé depuis deux décennies, il y a une forme de sous-texte anti-chinois. Est-ce que c'est exact ?
3: Alors, un sous-texte anti-chinois. Bon, alors, évidemment, certains vont s'en défendre, puisque la Chine, c'est quand même la puissance émergente, commerciale, économique, mais également politique, qui est présente en Asie que l'on ne peut ignorer. Et donc, ça a une réalité physique.
2: On la voit notamment quand on étudie la hiérarchie des grands ports dans le monde.
3: Absolument. C'est une puissance maritime civile, marchande, avant d'être une puissance militaire. Et enfin, l'un finalement débouche sur l'autre, si on se rappelle des préceptes de l'amiral Mahan, n'est-ce pas, qui avait examiné le développement de la puissance navale américaine, en appuyant sur la nécessité, eh bien, si l'on veut avoir une grande marine marchande, protéger son commerce, protéger sa prospérité, eh bien, il faut avoir une puissante marine de guerre. Et en fait, ce qui se passe, c'est que la Chine va se révéler très mahanienne. Effectivement, les principaux ports de commerce mondiaux, les principaux ports de porte-conteneurs, d'une façon générale, se trouvent dans la zone Indo-Pacifique. Et pour les 10 premiers, en fait, on en dénote 5 qui se trouvent, au moins 5 qui se trouvent selon classement un peu fluctuant, qui se trouvent au moins en Chine.
2: Il y a deux manières de compter l'importance des ports, le nombre de conteneurs et le trafic en tonnes.
3: Et le trafic en millions de tonnes ou en millions de conteneurs.
2: La Chine, c'est la moitié.
3: Ce qu'il faut retenir, c'est cette extraordinaire puissance logistique, effectivement, avec un port de Shanghai qui représente 50 millions à peu près de cette unité de compte, environ 20 pieds, c'est-à-dire 20 pieds, c'est-à-dire les dimensions d'un conteneur qui est à peu près de 6 mètres. Et donc, en fait, 50 millions, lorsque on réalise que le premier port mondial, c'est Rotterdam, avec 11 millions justement de PV, on voit la différence en termes de volume avec ce que peut représenter
2: premier
3: la Chine.
2: Le premier port européen, vous
3: le premier port européen.
2: Voilà. Et mondial, c'est Shanghai.
3: Nos
2: éditeurs peuvent, sans quitter l'antenne, faire une petite recherche sur le moteur de recherche de leur choix. Sur Shanghai, chercher des images. On voit des photos satellites, notamment de Shanghai, où on peut compter le nombre de conteneurs pendant des heures et des heures, tellement il y en a de millions en vérité.
3: Oui, absolument. Il y a une activité absolument intense. Et en fin de compte, quand on regarde Ningbo, quand on regarde Shenzhen, Guangzhou, il y a encore une énorme activité sur la façade maritime de la mer de Chine méridionale. En fait, on se rend compte effectivement que la Chine est vraiment l'usine du monde, et toutes ses capacités de transport de marchandises, c'est vrai, elles se déplacent, elles chargent, elles déchargent, de plus en plus se dirigent vers l'Europe. Et il est très logique de voir se mettre en place ce grand programme d'infrastructures portuaires pour aider à développer donc ce commerce qui sera donc à partir de 2013 lancé, les fameuses routes de la soie.
2: Qui sont maritimes et terrestres.
3: Maritimes et terrestres.
2: Derrière donc ce concept d'Indo-Pacifique, on ne peut pas dire qu'il y a un projet politique global d'endiguement, mais il y a quand même une recherche de contrepoids.
3: Alors, cette recherche de contrepoids, effectivement, sont des interrogations sur l'orientation de la puissance chinoise. Alors, l'orientation commerciale et économique, elle prend des proportions qui peuvent être positives, qui profitent au développement et à la croissance de la zone et de l'ensemble du monde. Mais elle s'accompagne du développement donc d'une marine de guerre, dont les capacités vont vite sembler, je dirais, dépasser un simple besoin de défense nationale ou de stratégie propre de dissuasion. C'est-à-dire qu'on a, avec la Chine, en très peu de temps, le développement de capacités en mer portant sur tout un ensemble de paramètres où on sent une compétition. Le standard de la marine chinoise, c'est la marine américaine. La Chine développe très fortement ses porte-avions, ses sous-marins.
2: Elle en a combien ?
3: Alors, la Chine a commencé avec deux porte-avions qu'elle a acquis. Elle en a construit un troisième et il y en a un quatrième en construction.
2: Et quand on dit porte-avions, c'est pas un navire seulement, il y a tout le système
3: autour. Alors, il y a le groupe aérien, ce qui implique des recherches pour avoir un chasseur de combat qui puisse être navalisé avec un système de bras d'arrêt, de catapulte. Donc, vouloir être une marine à porte-avions, c'est quand même un défi technologique et opérationnel. La marine américaine, elle est forte de ses 11 porte-avions qu'elle peut déployer sur l'ensemble des mers. Et donc, la France a ce porte-avions avec la France libre en perspective pour remplacer le Charles de Gaulle.
2: La France, c'est une unité pour l'instant.
3: Mais c'est un porte-avions.
2: La Chine, 4, les États-Unis, 11.
3: 11. Alors, 11 qui ne sont pas toujours opérationnels. Évidemment, il y a des temps d'entretien. Mais au point de considérer que les États-Unis sont une thalassocratie du fait de cette capacité à être présent sur toutes les mers. Alors, le problème de cette marine chinoise, c'est qu'elle appuie des revendications sur les frontières maritimes. Et donc, la Chine, à partir des années 2010, se fait beaucoup plus visible dans ses approches et commence à revendiquer certaines zones en mer de Chine méridionale face à des voisins vietnamiens, philippins, Taïwan également, la Malaisie, Brunei. Et donc que cette marine finalement commence à devenir menaçante pour ses voisins, puisque il y a même parallèlement des revendications sur un îlot qui est administré par le Japon, donc les Senkaku. Donc on voit très vite une ambition d'expansion maritime, et on comprend que cette marine, elle va accompagner les revendications de la Chine à agrandir ses approches maritimes.
2: C'est la fameuse langue de bœuf, si je ne me trompe pas.
3: C'est la carte, effectivement, qu'on désigne comme la carte en 9 traits, qui, lorsqu'on regarde une carte, revendique quand même les 3/4 de la mer de Chine méridionale, en rognant beaucoup sur l'archipel des Spratly, en voulant englober cet archipel très proche du Vietnam, l'archipel des Paracels. Et donc, au fur et à mesure, finalement, la Chine va poser un problème en termes de droit de la mer, puisque donc elle fournit une carte dont la validité juridique et même historique est tout à fait contestable, mais elle va vouloir étendre sa zone économique exclusive au besoin en créant des îlots artificiels de façon à pouvoir revendiquer cette zone économique exclusive.
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2: Marianne Perrondoise, à y regarder de plus près, il existe en fait plusieurs visions de l'Indo-Pacifique selon l'appropriation qu'en fait chaque État. Alors comment différencier ces appropriations ?
3: Oui, c'est vrai qu'il y a eu un engouement pour cette nouvelle nomenclature et on a vu très vite tout un ensemble de pays adopter ce concept d'Indo-Pacifique comme étant le concept directeur de leur politique étrangère. Donc on a à l'origine le Japon avec le Premier ministre Shinzo Abe qui va évoquer l'Indo-Pacifique et un Indo-Pacifique libre et ouvert. Donc un Indo-Pacifique qui a, je dirais, un contenu à la fois cartographique, on voit se dessiner deux océans, mais normatif. Il doit être libre et il est ouvert. Et donc se pose la question de savoir quelle est la menace qui l'empêcherait finalement de se constituer comme étant cet environnement qui est inclusif ou qui se veut inclusif. Alors Shinzo Abe va effectivement revenir à la charge en 2016, quand il va revenir au pouvoir, en revenant sur ce concept d'Indo-Pacifique, sur ce Free and Open Indo-Pacifique, FOIP, voilà, ce sigle va habiter et habite toujours la politique étrangère et les documents stratégiques japonais. Et donc, il va prononcer un discours extrêmement important à ce moment-là, mais au Kenya. C'est-à-dire que la vision japonaise de l'Indo-Pacifique implique la côte est de l'Afrique. Donc, on a une vision très vaste, puisqu'on a l'est de l'Afrique jusqu'au contrefort d'Amérique du Sud, et on a littéralement une bordure côtière très, très, très vaste avec le Japon, qui est aussi la vision indo-pacifique de la France, qui est présente dans les deux océans. Donc, il y a une logique territoriale. Avec l'Australie, on a également ce souci d'adopter une nomenclature Indo-Pacifique du fait de sa dimension maritime. L'Australie est une île et donc elle est à l'interface quelque part de l'océan Indien et du Pacifique. Donc effectivement, elle a une vision également qui implique le Pacifique occidental et l'Océanie. Et avec l'Australie, il y a aussi ce souci d'avoir un regard vers le Pacifique Sud, qui dans la vision classique de l'Asie-Pacifique dont nous avons parlé, était très, très peu présente. Alors nous avons l'Inde, hein, nous avons parlé de cette volonté précisément d'attirer davantage l'Inde, de reconnaître son statut de puissance asiatique et sa capacité à contrebalancer l'émergence économique, politique et militaire chinoise. Et l'Inde, évidemment, sort, apprécie de pouvoir d'abord être reconnue en tant que grande puissance. Mais l'Inde, elle est prisonnière de l'océan Indien, elle le considère comme son arrière-cour, mais elle éprouve une certaine satisfaction à être admise par des pairs comme les États-Unis, le Japon et l'Australie, et de raccrocher l'océan Indien, les préoccupations stratégiques qu'elle peut avoir vis-à-vis de l'océan Indien, à la partie pacifique occidentale. Et c'est vrai qu'elle va développer une politique très spécifique vis-à-vis de l'Asie du Sud-Est et

0: contrat de 35 milliards d'euros pour la livraison de 12 sous-marins au profit d'une alliance avec les États-Unis et le Royaume-Uni, l'AUKUS, qui était une mauvaise nouvelle vue de Paris. Mais le temps nous manque, je dois arriver à vous poser ma dernière question, Marine Perrondoise. Finalement, l'Indo-Pacifique existe-t-il encore ? Autrement dit, aujourd'hui, après deux décennies d'évolution, d'adaptation, est-ce qu'on est dans un moment de relance ou dans un moment d'érosion du concept d'Indo-Pacifique ?
1: Alors, l'Indo-Pacifique, en fin de compte, il est devenu tellement familier qu'il a été introduit, avalisé, normalisé. Et donc, en fait, dans le langage courant, on ne parle plus vraiment de l'Asie, mais de l'Indo-Pacifique.
0: Oui.
1: Que l'on soit parmi les quatre puissances fondatrices, donc que j'ai évoqué, Inde, Japon, Australie, États-Unis, sans oublier la France quand même, et un certain nombre d'organisations régionales comme l'ASEAN, plusieurs pays de l'Union européenne, dont l'Union européenne elle-même. Et vous parlez de 2021, c'est en 2021 que l'Union européenne va faire paraître cette stratégie Indo-Pacifique qui se heurte effectivement à l'AUKUS. Et c'est vrai que le multilatéralisme affiché par la famille Indo-Pacifique avec cet AUKUS et cette façon de tourner le dos à la France va effectivement prendre un coup. Il y aura un autre épisode qui va marquer l'Indo-Pacifique avec ce souci d'être ouvert, d'insister sur les biens communs, sur le respect du droit international, notamment du droit de la mer. C'est quand même l'Ukraine avec ce coup de tonnerre, cette invasion donc par la Russie et donc la concrétisation finalement les rapports de force sont toujours là à l'œuvre dans le au sein de la communauté internationale. Et c'est vrai que la Chine en Indo-Pacifique qui devient de plus en plus agressive et la Russie qui envahit un voisin, tout d'un coup, je dirais que les relations internationales sont frappées de l'Asie à l'Europe par ce brouillage des normes, ce non-respect du droit international. Et l'Asie va s'inquiéter tout autant finalement que l'Europe de ce coup de force en se disant en Asie, est-ce que la Chine ne va pas faire comme la Russie et envahir Taïwan ? Et donc, c'est vrai qu'à partir de 2021, puis la guerre en Ukraine, il y a une angoisse autour de ce concept d'Indo-Pacifique qui reste quand même une référence, mais qu'il va peut-être falloir réactiver sous le coup de ces événements non négligeables, en quelque sorte, cette remise en cause assez frappante des règles du droit international, cette irruption, je dirais, des rapports de force qui sont érigés comme un mode d'action normal d'un État. Et donc, il va y avoir des réajustements dans le discours indo-pacifique donc de la France, pour commencer, avec Emmanuel Macron, qui d'ailleurs se sera rendu extrêmement souvent dans la zone indo-pacifique, prenant le pouls effectivement de cette sécurité et prenant le coup d'une interdépendance entre ce qui se passe en Asie à l'initiative de la Chine et ce qui malheureusement se passe en Europe à l'initiative de la Russie. Et on va observer un souci d'être présent de la part de puissances indo-pacifiques comme le Japon, de vouloir par exemple soutenir l'Ukraine, de vouloir dénoncer cette atteinte au droit international, mais aussi le souci de faire évoluer, je dirais, ce discours sur l'Indo-Pacifique en insistant bien sur le respect des normes, sur le respect du droit international et du refus des rapports de force, mais aussi le souci de proposer effectivement des alternatives à certaines options qui sont au cœur de la diplomatie chinoise, au cœur des routes de la soie. On a parlé des infrastructures portuaires. Effectivement, entre-temps, les puissances indo-pacifiques ont pu lancer un certain nombre de programmes d'amélioration des infrastructures à travers un mécanisme comme par exemple le Quad, le dialogue quadrilatéral, pour la sécurité, mais pas uniquement que la sécurité.
0: Merci, Marianne Perrondoise. Je rappelle qu'avec Valérie Niquet, vous avez co-signé l'Indo-Pacifique, nouveau centre du monde, aux éditions Cavalier Bleu. Merci, Marianne Perrondoise. Un grand merci également à notre réalisateur, Guillaume Nougaret.

Planisphère recevait Marianne Perrondoise, directrice de recherche à l'IRIS, où elle est co-responsable du programme Asie-Pacifique et dirige l'Observatoire géopolitique de l'Indo-Pacifique. Elle vient de publier une géopolitique des mers et des océans aux éditions Cavalier Bleu. Chères auditrices, chers auditeurs, merci de votre fidélité. 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

Merci d'être à l'écoute du programme de la nuit de Radio Arc-en-Ciel. Vous étiez à l'écoute du magazine Planisphère, émission de géopolitique présentée par Hugo Billard et Pierre Verluise. Poursuivons en musique jusqu'à 4 heures, où je vous proposerai un rendez-vous spirituel avec le magazine La Bible nous parle, présenté par Madeleine Vatel.